0: J'ai vu un feu aussi impressionnant, écoutez-le.
1: La vitesse à laquelle il se développait, le vent du coup qui faisait que tourner et qui l'a mené d'un côté de l'autre, ben forcément de suite l'endroit où vous étiez en sécurité sur la route et vous n'y êtes plus puisque le vent vous oriente le feu vers vous et vous oblige à quitter votre position ou à la renforcer et ça demande du temps et le temps dans ces cas-là on l'a pas. On fait face. Maintenant, on se sent vraiment très très petit. On peut pas s'interposer face à cette nature qui dévore tout. On lutte contre une j'imagine une bête féroce. Aujourd'hui, il va vraiment attendre qu'il y ait une accalmie météo avec une entrée d'humidité, une chute des vents et une baisse des températures pour pouvoir l'arrêter. Aujourd'hui, on est en attente de cette opportunité.
0: Des propos recueillis par Thomas Giraudot d'ici Béarn-Bigorre. Pour rappel, une superficie de quelques 100 000 hectares a été brûlée en France depuis le début de l'année. C'est un niveau sans précédent, alors que la lutte se poursuit contre les principaux foyers en Gironde et dans les Landes. L'incendie qui s'est déclaré dans la commune de Somos en Gironde, à une trentaine de kilomètres de Bordeaux, a poussé à l'évacuation de quelques 170 000 personnes en Gironde et 30 000 l'autre dans les Landes. Un véhicule utilitaire a percuté la foule en marge de la marche des fiertés de Berlin samedi soir, faisant un mort et 16 blessés, dont 11 grièvement atteints, selon les pompiers. Le maire de la capitale dénonce une attaque contre notre société libre. Le porte-parole des pompiers a fait état de 17 personnes blessées, dont une est décédée sur les lieux de l'intervention. Outre les blessés, 30 témoins des événements sous le choc sont pris en charge sur place. En Cisjordanie occupée, les forces israéliennes ont arrêté samedi des dizaines de Palestiniens dans un village proche de Naplouse qui avait été auparavant bouclé au lendemain d'incidents meurtriers entre résidents palestiniens et colons israéliens. Les 4 Palestiniens tués vendredi dans ces heurts ont été enterrés samedi. D'après l'armée israélienne, un Palestinien s'était emparé de l'arme d'un colon avant de faire feu. 2 Israéliens ont également été tués dans ces échanges de tirs. Et au lendemain de ces violences, Michel Paul, le territoire est au bord de l'explosion.
2: La violence s'emballe en Cisjordanie occupée au lendemain des affrontements sanglants qui ont fait 6 morts dans le village de Tel, dans le nord du territoire, 2 Israéliens et 4 Palestiniens. La région bascule dans le chaos. La nuit dernière, des colons y ont érigé 4 nouveaux avant-postes illégaux avant de mener une nouvelle incursion ce matin. Auparavant, le premier ministre israélien Benjamin Netanyahou a annoncé une opération militaire d'ampleur. Alors à ce stade, la ville de Naplouse est bouclée, le village de Tel sous couvre-feu et les raids s'enchaînent, plus de 70 arrestations en moins de 24 heures pendant que l'armée réquisitionne des maisons privées, alors que le gouvernement ordonne d'accélérer la colonisation. Des colons armés ont mené une série d'attaques punitives. Aujourd'hui encore, épaulés par des soldats, des extrémistes ont incendié des habitations et blessé par balle un autre Palestinien. Face à cet engrenage hors de contrôle, l'autorité palestinienne met en garde contre une explosion générale. L'armée israélienne elle-même redoute désormais le départ d'une nouvelle intifada. Michel Paul, Jérusalem, RFI.
0: Et puis, alors que l'Iran a connu sa première accalmie depuis 2 semaines, les Houthis du Yémen ont revendiqué des attaques de missiles et de drones sur des sites pétroliers de Saudi Aramco au bord de la mer Rouge, à Jizan, près de la frontière yéméno-saoudienne, et à Yanbu, plus au nord, sur la côte.
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0: 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Il est 2h06 ici à Paris, minuit 6 en temps universel. Au Sénégal, le nom du nouveau parti de Bassirou Diomaye Faye, le président sénégalais, l'a annoncé en personne à l'occasion d'une assemblée générale constitutive. Il s'appelle Qui Raye, les Patriotes Républicains. Une étape de plus pour tourner la page du PASTEF, dirigé par son ancien compagnon et ex-premier ministre Ousmane Sonko, à Dakar. Car samedi soir, Bassirou Diomaye Faye a insisté sur son désir de protéger le peuple sénégalais, d'où le nom de Qui Raye pour sa nouvelle formation. Birahim Touré à Dakar.
4: Protection de la République, protection des institutions, protection des valeurs ancestrales léguées aux nouvelles générations. Kirai, le nouveau parti politique dont le nom a été dévoilé ce samedi après-midi, a pour objectif de rebâtir l'espoir pour tout un peuple et dans tous ses segments. Le président de la République de rappeler que la patrie doit être au-dessus de tout clivage et toute ambition, car on peut être adversaire un jour, mais on reste frère de tous les jours, pour reprendre ses propos. Un président de la République qui s'est mu en leader politique le temps d'un après-midi sous les ovations de militants et sympathisants trop nombreux pour occuper la grande salle du King Fahd Palace et pour certains obligés de suivre la prise de parole du président de la coalition Diomaye Président dans un chapiteau dressé sur le parvis de l'hôtel. Bassirou Diomaye Faye a également saisi l'opportunité pour lancer des piques à ses adversaires politiques sans les citer, disant que désormais aucun va-t-en-guerre ne pourra troubler la quiétude des Sénégalais et leur désir de mieux servir la République. Mot destiné, selon certains militants, à son désormais ancien partenaire et actuel président de l'Assemblée nationale, Ousmane Sonko. Birahim Touré, Dakar, RFI.
0: Rappelons que Bassirou Diomaye Faye doit sa présidence à Ousmane Sonko, son ancien mentor, qui aurait certainement été élu à la tête de l'État s'il n'avait pas été écarté de la course à la présidentielle de 2024 en raison d'une condamnation pour diffamation. Les deux hommes se sont ensuite brouillés en raison de divergences sur la politique de l'État. Après la Coupe du Monde, la politique reprend ses droits au Brésil. Le Parti libéral a officiellement lancé samedi la candidature de Flavio Bolsonaro à la présidence en vue des élections du 4 octobre prochain. Le sénateur est surtout fils de l'ancien président de l'extrême droite, Jair Bolsonaro, détenu pour tentative de coup d'État, affrontera notamment Lula, le président sortant. À Sao Paulo, Martin Bernard.
5: Le nouveau chef de file de l'extrême droite brésilienne a été acclamé par ses partisans réunis dans un stade de football à Sao Paulo en promettant une lutte du bien contre le mal.
6: C'est le début de la lutte la plus importante de nos vies, une lutte du bien contre le mal, une lutte qui a commencé avec Jair Bolsonaro en 2018 et qui est désormais entre nos mains.
5: Flavio Bolsonaro a promis de libérer son père s'il était élu. Jair Bolsonaro, condamné à 27 ans de prison pour tentative de coup d'État et qui a lancé un message aux militants par vidéo grâce à l'intelligence artificielle. Le président argentin Javier Milei est personnellement venu à la convention du Parti libéral pour apporter son soutien à Flavio Bolsonaro.
7: Aujourd'hui, le socialisme est battu, élection après élection, en Argentine, en Colombie, au Pérou, au Chili, en Équateur, et nous espérons en octobre aussi au Brésil libéral.
5: Mais dans les sondages, c'est toujours le président Lula qui conserve une longueur d'avance. Martin Bernard, Sao Paulo, RFI.
0: Et c'est ainsi que se referme ce journal. Tout de suite, vous retrouvez la marche du monde. Retour de l'info dans 50 minutes sur RFI. Il est 2h10 à Paris.
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0: Ces hommes, ces femmes que je connaissais depuis la plus tendre enfance, que j'avais vues depuis toujours à la place même où je les voyais, les reverrai-je?
1: Camarade Aya, romancier guinéen.

0: En leur disant adieu, n'était-ce pas d'un peu de mon passé que je prenais congé?
1: Nous sommes en 1955 et pour la première fois, la radio de la France d'Outre-mer diffuse une œuvre africaine. Il s'agit de l'adaptation du premier roman de Kamara Lai, L'Enfant Noir.
2: Alors donc, c'est ainsi qu'est né L'Enfant Noir. Quand j'écrivais certains passages de mon enfance, j'étais tellement ému. Il fallait que je m'arrête. Parce qu'au lieu d'être dans une chambre froide, je sentais par moment que j'avais la chaleur, que le soleil d'Afrique était dans la chambre. Mais donc, c'est parce que j'avais la nostalgie de mon pays que ce livre est né.
1: La voix de Kamara Lai dans La Marche du Monde, l'auteur guinéen de L'Enfant Noir, fait la une de la presse coloniale à la sortie de son premier roman en 1953. Et c'est bien L'Enfant Noir que la radiodiffusion d'Outre-mer a choisi pour, je cite, « sa première production authentiquement africaine », comme l'annonce alors son directeur, Pierre Seffer.
3: Pour la première fois, les services parisiens de la radiodiffusion de la France d'Outre-mer envoient aux stations du réseau une production authentiquement africaine. Certes, nous eussions préféré que le roman de Kamara Lai, L'Enfant Noir, fût réalisé à Dakar, ou mieux encore à Conakry. Ce premier essai marque une double intention, celle d'alimenter les stations en production de plus en plus adaptées à l'auditoire d'Outre-mer, celle aussi de créer dans tout le réseau une émulation pour la réalisation d'émissions semblables qui allient les techniques de la radio métropolitaine à une inspiration aussi proche que possible des populations d'outre-mer.
1: Mais pour quelles raisons les médias de l'Empire français jettent leur dévolu sur Kamara Lai ou encore sur Fodeba Keïta, dont on entend la musique des ballets africains? Dans quel état d'esprit évoluent ces artistes et auteurs guinéens dans les années 50, années d'expression nationaliste où un certain Sékou Touré donne de la voix, comme bien d'autres militants indépendantistes? Comment Kamara Lai embrasse les idéaux de la révolution guinéenne et pourquoi décide-t-il de fuir pour Dakar en 1960? Et surtout, de quelle façon Kamara Lai va-t-il s'engager dans l'opération Mar Verde, dont le but était de faire tomber le régime de Sékou Touré? Autant de questions inspirées par le livre Conakry, une utopie panafricaine, signé Elara Berthaud. Une enquête passionnante dans les archives guinéennes où la chercheuse s'intéresse au récit et au contre-récit de la révolution en Guinée. Un livre publié aux éditions CNRS.

0: Bonjour Hélène Roberto et bienvenue dans la Marche du Monde.
1: Bonjour Valérie Nivelon.
0: Alors on croise de nombreux intellectuels et de nombreux artistes à Conakry, Dakar, Accra, Abidjan et à Paris aussi dans votre livre « Conakry, une utopie panafricaine ». Comment est-ce que vous imaginez, vous, cette effervescence des années 50 et plus particulièrement dans le milieu des artistes et des intellectuels guinéens qui vous passionnent ?
1: Eh bien, dès la fin des années 40, il y a une émulation autour de Fodeba Keïta à Paris et de la création des ballets africains. Et tout autour de Fodeba Keïta, il y aura des artistes, des intellectuels qui vont se croiser entre Paris et Conakry, dans la presse, dans la production de petites troupes de théâtre ou encore dans des orchestres. Kamara Lai raconte que lorsqu'il est en exil, il est dans ce type d'orchestre. Donc il y a des productions intellectuelles et multilingue qui se crée dans ces années-là, bien avant en réalité que l'indépendance soit encore un idéal politique.
0: Alors justement, on se demande à l'époque quelle est la place de ces couturés qui ensuite va devenir omniprésents.
1: Oui, absolument. Au début, c'est une personne parmi d'autres. Ils sont plusieurs à revendiquer l'indépendance et ces couturés va devenir la personne unique dans le narratif qui va être transmis ensuite par le journal d'État Oroya. En réalité, dès le départ, il y a plusieurs partis. Le Parti démocratique de Guinée, qui est la filiale du Rassemblement démocratique africain, mais en réalité, ils sont plusieurs. Comme par exemple une femme, on en parle peu, mais Fatou Haribo. On a également des plumes qui sont assassines et extrêmement drôles dans la satire, comme Ray Otra, qui va être une plume très très hilarante, qui va prendre la plume dans la presse coloniale. Il faut vous imaginer des presses blanches publiant à Conakry. La presse de Guinée, c'est un journal de colons, on peut dire, et perçait quelques rares voix africaine. Et parmi eux, ce satiriste de génie, Ray Otra, qui va ensuite devenir la plume de Sékou Touré. Mais Sékou Touré, au départ, évolue dans un environnement où plusieurs jeunes hommes et jeunes femmes dénoncent les méfaits de la colonisation au quotidien, puis progressivement vont demander l'indépendance politique.
0: Alors, si nous avons décidé de nous intéresser plus particulièrement au destin de Kamara Lai, c'est parce qu'il va au fond, tour à tour, incarner plusieurs dimensions narratives de cette épopée guinéenne. Mais tout d'abord, très rapidement, d'où vient l'auteur de L'Enfant Noir ?
1: Il vient d'un petit village près de Kouroussa, donc d'un monde tout à fait malinqué. Il évolue, donc il naît en 1928 et il évolue dans un environnement assez pauvre. Son père est forgeron, donc bijoutier, et ce n'est pas un intellectuel. Mais il va donner tous les moyens à son fils de réussir à l'école. Donc il commence par l'école coranique, puis va rentrer à l'école française et ensuite faire des études dans un lycée technique pour être mécanicien, puis ultérieurement envoyé en France où il est à Paris dans des petits boulots. Il va travailler à la RATP par exemple et progressivement grâce au CNAM obtenir un métier d'ingénieur et revenir ensuite au pays. Mais c'est dans sa petite chambre à Paris où, exilé, il se souvient de son pays. Et c'est ce qui va être la matrice de L'Enfant Noir, qui va être le premier grand classique africain, on peut dire, qui va ensuite, donc qui paraît en 1953, qui va être enseigné dans toutes les écoles d'Afrique de l'Ouest. Hein, c'est le récit classique de l'enfance ouest-africaine. L'enfance au village, le rite d'initiation sont des moments très forts hein, du roman. Et puis une description amoureuse de la végétation, de la campagne, de la ruralité et l'arrivée en ville à Conakry. Mais ce qu'il faut souligner aussi peut-être pour vos auditeurs, c'est qu'il est également enseigné dans les écoles françaises pour l'autobiographie ou pour les récits d'enfance, donc à la fois au collège et au lycée. Il est régulièrement réédité, il fait vraiment partie d'un corpus mondial, pas seulement d'un corpus africain.
0: Alors vous soulignez dans votre livre, Hélène Roberto, que la presse coloniale s'enthousiasme à l'apparition de L'Enfant Noir, qui reçoit d'ailleurs un prix suisse, le prix Charles Veillon, 1954. Comment vous comprenez cette façon qu'a la presse coloniale, finalement, de s'accaparer Qamar Alai.
1: Absolument, c'est un peu un cadeau empoisonné pour Qamar Alai, c'est-à-dire que son roman est un immense succès, ça il en est très heureux bien sûr, mais cette presse donc blanche, cette presse coloniale qui s'appelle donc la presse de Guinée, mais qui je le rappelle est une presse de colons, s'empare de Qamar Alai pour montrer que le système colonial après tout fonctionne très bien puisqu'il produit des génies littéraires, puisqu'il produit des auteurs absolument à succès et donc dans les journaux, on va avoir une déferlante d'articles sur Qamar Alai, Qamar Alai, le génie de la colonie. Et en quelque sorte, c'est très gênant pour lui, puisqu'au moment de l'indépendance, il est celui dont on se souvient qu'il va avoir servi, en quelque sorte, de justification auprès des colons pour montrer que le système éducatif fonctionne extrêmement bien en Guinée, alors que, bien évidemment, c'est un prétexte pour cette presse que de s'emparer de sa trajectoire. Toujours est-il que ces articles sont assez émouvants à relire aujourd'hui, puisqu'on a la voix de Qamar Alai, qui a tout juste 26 ans,

0: l'air, les belles couleurs, la qualité de la restauration.
1: Puis c'est un lieu de sociabilité, parce que j'ai regardé, Chassignol, il y a 62 habitants recensés.
0: Oui, et 4 de plus bientôt, parce que moi je récupère avec ma compagne une ruine là-bas qu'on est en train de retaper.
1: Ah oui, donc c'est très créatif le détour.
0: Bien sûr. Et oui, c'est un lieu de sociabilisation incroyable, grâce au travail mais dantesque de Poppy et de ses prédécesseurs, Peter et Harry, entre autres. Chassignol est devenu un lieu très rare, parce que c'est un lieu où finalement on n'a quasiment rien d'autre à faire que de se rencontrer. Évidemment, vous pouvez faire des grandes promenades, vous pouvez aller à la Chaise-Dieu, voir la marche funèbre, etc. Évidemment, vous êtes là pour manger et boire, mais vous êtes aussi là pour être disponible à la rencontre.
1: Pour partager.
0: Pour partager. Et je me suis fait des amis très chers lors de mes séjours là-bas. Ma fille s'est fait des amis. Mon bébé, j'espère, s'en fera aussi. Et c'est beau. Et en fait, ça fait tellement de bien. On est quand même dans un monde d'écran, on est un peu individualiste, etc. Et se retrouver dans un endroit si beau, à rencontrer des personnes qu'on n'attendait pas, je trouve ça magnifique.
1: Et puis vous avez donc, je le disais, parce que vous avez cette passion du mot auberge aussi. Mmh. Il y a le lieu et puis il y a ce mot auberge. Dans lequel, je ne sais pas si vous y avez pensé, il y a aussi le mot aube.
0: Non, je n'y avais pas pensé.
1: Et ce moment du petit jour vous est cher aussi, Victor Coutard. On va écouter un extrait du film « Quatre aventures de Renette et Mirabel » d'Éric Rohmer, composé de 4 courts-métrages. Ici, c'est l'or bleu.
2: Tu connais l'or bleu ?
3: L'or bleu.
2: En fait, c'est pas une heure, c'est une minute. Juste avant l'aube, il y a une minute de silence. Les oiseaux de jour sont pas encore réveillés, et les oiseaux de nuit sont déjà couchés. Et là, c'est le silence. On a l'impression que la nature s'arrête de respirer. Ah, ça fait peur. Tous les paysans ont cette heure-là dans la tête. Et c'est pour ça qu'ils disent toujours « De toute manière, demain, il fera jour. » Et c'est vrai. Quoi qu'il t'arrive, tu pourras pas empêcher le jour de se lever. Et ça c'est la plus belle leçon d'humilité que tu puisses recevoir. C'est nous qui avons besoin de la nature, pas le contraire. Tiens, si tu veux, on va se coucher maintenant. Et demain, je te réveille pour l'heure bleue.
1: Victor Coutard, vous aussi, petit, vous aviez pris cette habitude de partir très tôt à l'aube. Vous en parlez dans votre livre comme finalement aussi le terrain de vos premiers détours.
0: Oui, quand j'étais bel air, la maison familiale et au milieu d'une forêt, et j'y suis resté seul, très jeune. Alors petit, j'avais pas non plus 4 ans, j'en avais peut-être 10 ou 12. Mais je me rappelle me forcer à ne pas dormir, attendre les premières lueurs du jour, même avant l'aube, et de partir. J'avais un chien que j'adorais, qui s'appelait Gaïa.
1: Vous aviez une petite hache aussi.
0: Ah, une petite machette.
1: Machette.
0: J'avais une machette dont mon père avait ramené d'un voyage. Je me rappelle, la lame était US style. Il y avait du gaffeur sur la poignée parce qu'elle était toute cassée. Je pense qu'elle était complètement élimée d'ailleurs. Et puis je partais un peu en exploration, donc
1: à l'aventure.
0: Oui, il fallait avoir un peu de courage. C'est quand même assez effrayant ce moment de la journée. Il y a toujours beaucoup de brume, il y a beaucoup d'animaux, il y a beaucoup de bruit. Il y a quelque chose d'onirique et d'effrayant. Et j'ai des souvenirs merveilleux. J'ai notamment des souvenirs de rencontres avec des animaux sauvages. Un grand cerf qui est apparu devant moi, qui m'a regardé. C'est vraiment des expériences que je souhaite à tout le monde, parce que ça donne envie de protéger la nature.
1: Oui, et c'est vrai que cette forêt, moi je me suis dit que c'était des lieux de conversion de l'attention. C'est peut-être aussi à ce moment-là que vous avez pu affûter, alors peut-être pas la petite machette, mais plutôt votre sensibilité.
0: Oui, je crois que ça m'a aussi créé une forme d'éco-anxiété précoce, parce que j'ai un rapport tellement intense avec cette forêt, avec cette nature-là, que j'ai eu peur qu'elle disparaisse. Et Bel Air est dans une zone de la Touraine très plate, Et comme c'est très plat, les villages ont tendance à grandir, à s'épandre avec des préfabriqués et en fait à empiéter de plus en plus sur les territoires naturels. Et quand j'étais petit, ça me faisait très peur. J'imaginais déjà...

0: la forêt disparaître et être encerclé par une ville. Alors bien sûr, c'était en 2500 et moi j'étais toujours vivant, donc ça est très étrange, mais il était tôt, j'avais peu dormi. Et c'est pour ça, par exemple, que un endroit comme Chassignol en Auvergne me rassure beaucoup, parce que le fait que ça soit montagneux, la forêt empêche finalement l'homme de construire et de détruire.
1: Alors, vous nous emmenez dans votre livre L'art du détour, effectivement, à la découverte de bonnes tablées, aussi à la cueillette aux champignons, sachant que vous mettez aussi un terme en avant, celui de gastronomade.
0: Oui.
1: Alors, il vous revient pas, il a été inventé par un drôle de personnage sur lequel vous revenez longuement dans votre livre, Victor Coutard. J'ai nommé Maurice Edmond Saillant. C'est bien ça, dit Kurnansky. Alors c'était un romancier, un gastronome, un humoriste, un critique culinaire français.
0: Et un ogre.
1: Un ogre,
0: oui.
1: C'est vrai, prince des gastronomes,
0: exactement.
1: On le disait. Donc en son temps, la première moitié du XXe siècle. On va l'écouter dans une archivina aussi truculente que le personnage, datant de 1951.
2: Nous avons une cuisine régionale qui varie avec chaque province. Dans chaque province, il y a les plats, les mets, les spécialités et presque partout les vins. Maintenant, je crois que la tradition a été très aidée toujours par l'œuvre des grands clubs. Parce qu'il y a 50 ans, nous étions un peu envahis dans le monde entier par la cuisine de palace, la cuisine à trois sauces avec l'anglaise, la hollandaise et la redoutable espagnole qu'on faisait en raclant les fonds d'assiette. Et ben aujourd'hui nous sommes heureusement affranchis de ces superstitions et de plus en plus on fait de la cuisine simple. Et les grands clubs, je compterai parmi les grands clubs l'Académie des gastronomes dont j'ai l'honneur d'être le président fondateur, l'Académie des gastronomes régionalistes et un des plus vieux clubs de France qui est excellent, qui s'appelle les GGG, c'est-à-dire les gays gentilshommes gastronomes.
1: Victor Coutard, vous étiez en train de rire en écoutant le GGG,
0: oui.
1: Gay, gentilhomme, gastronome. Mais je me suis dit, c'est un peu ce que vous êtes finalement.
0: Oui, j'espère être un peu plus moderne. Mais
1: Devait l'être en son temps quand même.
0: Oui, il était super, il était branché avec toutes les stars de l'époque.
1: Il était tout à fait dans son époque.
0: Il était invité à toutes les tables. C'est quelqu'un pour qui j'ai énormément d'affection parce qu'il était capable de dire, la soupe est pas terrible, mais l'endroit est magnifique, allez-y. Et je trouve que c'est quelque chose qui manque beaucoup aujourd'hui dans la critique. Une forme de nuance, une forme de tendresse envers les lieux, où on n'attend pas que tout soit formidable
1: parfait.
0: Et parfait. Et en fait, ça revient à notre thème à votre première question. C'est le fait de pas attendre que tout soit serviciel. On va au restaurant pour avoir une expérience qui dépasse en fait une assiette qui va être jolie ou qui va être bonne. Il va peut-être y avoir des améliorations à y apporter. Et en fait, c'est ça qui est important.
1: Et puis, c'est ce que vous dites aussi en défendant cet art du détour. C'est que finalement, dans le détour, il y a de l'errance. Et errance, c'est aussi erreur. Donc, ça veut dire que c'est comme une éloge de l'imperfection, du défaut finalement qui rend à la fois un voyage, par exemple, qui lui donne du sel, et même à l'existence.
0: Oui, parce que je m'en cache pas, le détour n'est pas toujours une réussite.
1: Oui, vous avez eu des détours qui n'étaient pas finalement
0: très... Ah oui, j'en ai eu plein, et puis en plus, j'ai des enfants, alors rater un détour avec des enfants, ça c'est risqué. Mais on en rigole souvent, après, d'une part, et d'autre part, je préfère me tromper et savoir que je me suis trompé, plutôt que continuer aveuglément à poursuivre un chemin qui a été dicté par d'autres que moi.
1: Et puis alors, je me disais aussi, à propos des restaurants, comme à propos de nos mobilités, il y a évidemment des applications aujourd'hui pour tout, des outils connectés dont nous sommes, on peut le dire, des usagers soumissionnaires. J'aime bien ce terme. Et c'est vrai que vous nous invitez à nous en libérer, à lâcher finalement aussi nos écrans. Vous parlez de votre jeune ado, je crois, Alix,
0: oui.
1: et de vacances comme ça où finalement vous aviez très peur, vous redoutiez que la guerre se situe autour de l'écran.
0: Bah oui.
1: Et finalement, vous avez levé le nez ensemble.
0: Oui.
1: Et pris des tonnes de détours.
0: Oui, parce que quiconque a un ado à la maison sait que la place de l'écran dans la famille est une source de conflit majeure aujourd'hui. Et quiconque n'a pas d'ado d'ailleurs pourrait avoir un problème aussi avec sa consommation d'écran. Moi personnellement, c'est un problème. Et en fait, on s'est rendu compte en parlant avec ma compagne que si on voulait demander aux enfants de faire moins d'écran, il fallait montrer l'exemple. Et donc, on a fait des essais. Notamment, on a fait un voyage entre le Lot et les Alpes. On s'est dit, pas de téléphone. Mais ça veut dire pas de téléphone pour mettre de la musique, pas de GPS, pas d'SMS pour dire à nos amis qu'on allait arriver avec 3 heures de retard. Et ça a été super. Bon, alors j'avais un peu triché, je savais un peu quelques étapes.
1: Oui, je crois que vous avez regardé quand vous êtes allé aux toilettes à une station-service.
0: Oui, je me suis un peu planqué. Mais avant, surtout, j'avais repéré, et ça, c'est ce que je conseille à tout le monde, la bonne pause goûter. Parce que mes filles, si je trouve une bonne pause goûter, je peux leur faire faire tous les kilomètres que je veux. Et là, on avait trouvé un éclair au chocolat qui valait le détour. Et tout ça s'est très bien passé.
1: Allez, on va faire une petite halte sans éclair au chocolat. Mais on va écouter tout de suite « Je pense à vous » de Jeanne Chéral et Jean Dujardin. Un choix de nos programmateurs. Et c'est en playlist ce mois-ci sur RFI.

0: à 37 ans, sénateur fédéral. Aîné des quatre fils de l'ancien président, aujourd'hui emprisonné pour tentative de coup d'État, c'est aussi celui qui lui ressemble le plus, du moins physiquement, car Flavio Bolsonaro n'a pas le charisme de son père, même si l'on reprend parfois les dérapages, notamment lorsqu'il met en doute la fiabilité des urnes électroniques. Le sénateur de 45 ans se présente comme un Bolsonaro plus modéré, tout en affirmant que son père restera sa boussole. C'est aussi le sentiment de nombreux sympathisants. Pour eux, Jair Bolsonaro demeure la référence, mais ils se disent prêts à voter pour son fils. Sur les réseaux sociaux, le candidat d'extrême droite multiplie les vidéos générées par intelligence artificielle. On les voit souvent en combinaison de vol et lunettes d'aviateur aux commandes d'un avion de chasse aux missions pour le Brésil. Flavio Bolsonaro a fait de la lutte contre le crime organisé le thème central de sa campagne. Il revendique ouvertement son admiration pour les politiques sécuritaires contestées du président salvadorien Nayib Bukele.
1: Karim Lippold et Flavio Bolsonaro qui pourra sans doute compter sur le soutien de Donald Trump aux États-Unis. Le Brésil a d'ailleurs refusé hier de délivrer des visas à deux responsables américains qui souhaitaient entrer dans le pays pour rencontrer les autorités électorales. Les autorités brésiliennes évoquent un risque d'instrumentalisation politique. 3h10 en temps universel. 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
1: Bonjour. Trois images pour dire Baïa, trois images qui composent et recomposent sans cesse le portrait de la plus grande peintre algérienne du XXe siècle. Une gouache sans titre de 1998, une femme ondulante, les yeux fardés, la robe bleue au milieu des hortensias mauves, nous salue de ses grands bras roses. Une poterie berbère, l'art de Baïa y plonge ses racines dans cette terre qu'elle aimera modeler en poupée et en pot. Une poterie avec ses motifs géométriques traditionnels qui décoreront les jupes de ses tableaux. Une photographie en noir et blanc, une photo de cette toute jeune fille, cet enfant prodige, à l'occasion du vernissage de sa première exposition à la Galerie Mag dans le Paris de l'après-guerre. Trois images et des voix de femmes pour raconter aujourd'hui la peinture et la vie de Baïa Mahieddine.

0: La première de ces femmes, c'est Alice Kaplan, historienne, professeure de littérature française dans la prestigieuse université de Yale aux États-Unis. Cette spécialiste d'Albert Camus est l'autrice de Baïa ou Le Grand Vernissage, publié au Bruit du Monde. C'est une biographie très fouillée qui se concentre sur la première exposition de Baïa à Paris, une peintre qu'elle découvre au détour de son travail universitaire.
1: Je pense qu'il faudrait citer une rencontre avec un journal, avec la presse, dans Combat, que j'étudiais beaucoup. On fait un projet Combat à Yale, on essaie de tout mettre en ligne. Il y avait un article avec Baïa à la une. C'était juste au moment de son vernissage. Et on a parlé d'elle en des termes tellement mythologiques que c'était la petite fille de sorcière, en fait, des choses vraiment qui m'ont beaucoup inquiétée. Et après, j'ai vu une exposition Baïa à New York, à la Gray Gallery. C'était en 2018. Et les images ne me quittaient plus. Dès que vous voyez ces couleurs, vous ne voulez plus les quitter. Il y a un aspect de Baïa qui est très intense. Ça peut être même inquiétant, avec des visages un peu menaçants parfois, mais qui vous donne l'envie de vous en entourer.
0: Il y a un autre journal qui va beaucoup parler de Baïa, c'est Derrière le miroir, enfin une revue avec un texte d'André Breton, et où là aussi on est face à une Baïa mythologique.
1: Oui, enfin c'est moins insultant que le texte de Combat, mais aussi dans Derrière le miroir, ce texte d'André Breton, je ne retrouve pas Baïa dedans. Il dit par exemple qu'elle réunit le pouvoir de l'Égypte avec le pouvoir de la Kabylie, mais c'est quoi ça? J'ai l'impression en fait qu'il n'a jamais

0: regarder un seul tableau. Il ne parle pas à partir de l'œuvre, il parle à partir de ses propres idées. Et c'est ça qui me gêne.
1: Et donc, vous avez écrit ce livre, Baïaou, le grand vernissage, pour pouvoir redonner toute sa chair à Baïa. Est-ce que vous pouvez nous parler de cette année 1947 quand elle est à Paris?
0: C'est une année clé dans l'histoire de l'après-guerre. Pour la France, ils sont toujours dans l'après-guerre. Camus vient de sortir La Peste, qui est une allégorie des années d'occupation. Il y a toujours des problèmes de ravitaillement. Tout manque. Chaussures, bas, chocolat, tout manque. Et les gens ont cette impression de vivre une libération. Donc, il y a beaucoup d'enthousiasme. Et Baïa a pu peut-être donner encore de l'espoir avec ses couleurs magnifiques. Je n'oublierai jamais que Christian Bérard, qui est un homme du monde, qui a assisté au vernissage, il serait tombé à genoux en disant « Ah, j'ai toujours essayé de mettre les couleurs ensemble, mais voilà que cette petite, elle le fait sans y penser. »
1: Cette petite, elle a 16 ans à cette époque-là.
0: Oui. Oui, on la tutoie, enfin c'est vraiment insultant à plusieurs niveaux. Mais dans ce Paris noir, la grisaille de Paris en novembre, vous imaginez ce que les couleurs de Baïa auraient pu représenter.
1: Vous racontez aussi comment elle le vit.
0: Oui, alors ma stratégie dans ce livre, c'est un peu l'espoir que si je rentrais dans l'esprit de tout son entourage, que Baïa sortirait, parce que tout le monde parle pour elle. Et je pense que ça a réussi pas mal. François Mauriac va lui dire, mais est-ce que vous rêvez de vos tableaux? Pourquoi est-ce que vous mettez des animaux sur d'autres animaux, sur les têtes d'animaux? Et elle va juste dire, je ne sais pas. Et j'ai beaucoup réfléchi à ce « je ne sais pas ». C'était sa façon d'empêcher les questions qu'elle n'aimait pas. Ce n'était pas une vraie ignorance. Donc, elle a joué le jeu de l'ignorance pour s'en dépêtrer.
1: Pour renvoyer chacun à sa propre imagination, à sa propre vision.
0: Oui, plus tard, elle a dit « je ne fais pas de la théorie sur mes peintures, à chacun de voir ce qu'il veut voir ». Et dans un pays comme la France qui est tellement théorisant, ça a dû être assez frustrant.
1: D'autant qu'on voit bien qu'il y a cette fascination des Français pour son œuvre. Et tout en fascinant ce tout Paris qui l'accueille, on a l'impression qu'elle est complètement incomprise. Que les Français veulent se l'approprier alors qu'elle reste très algérienne.
0: C'est-à-dire que c'était une époque d'enfants prodiges. On le dit même dans cette actualité, Gaumont Pathé.
2: L'originalité de la jeune Baïa, c'est qu'elle peint d'instinct. Sans avoir jamais appris, sans aucune culture artistique, et avec sa seule et surprenante personnalité. Les enfants prodiges se multiplient depuis quelque temps. Celle-ci n'est pas une des moins étonnantes.
0: Les enfants prodiges ne manquent pas dans notre monde, et donc on l'a incorporé dans cette série d'enfants prodiges.
1: Baïa, enfant prodige, mais aussi orpheline pauvre, elle grandit dans les alentours d'Alger et en Kabylie. Elle travaille au champ pour une famille de colons. C'est là qu'elle rencontre Marguerite Camina, qui va l'encourager à peindre. Elle ira ensuite vivre chez elle à Alger. Elle y fera le ménage, les courses, mais aussi des gouaches et des poteries. Marguerite Camina deviendra sa tutrice jusqu'à sa majorité. Cette enfance, ses racines, tout cela se retrouve dans sa peinture. Mais le tout Paris de 1947 ne le perçoit pas.
0: Il ne connaissait pas du tout l'art de l'Afrique du Nord. Il ne connaissait pas la Kabylie. Ils auraient pu aller au Louvre pour voir les céramiques de femmes dans leur jardin. Ils auraient compris beaucoup de choses parce que dans Baïa, il y a toujours ces compositions à la symétrie parfaitement maîtrisée avec femmes, jardin, souvent deux femmes, jardin, oiseaux. Ça, c'est complètement de chez elle. Et puis, ces couleurs qu'on n'a jamais vues ensemble, ces roses, ces jaunes, ces bleus.
1: On voit que c'est une œuvre qui est profondément berbère.
0: Mais aussi qui parlait aux gens qui connaissaient les tableaux de Matisse. On la compare souvent à Matisse, comme si elle avait incorporé des éléments de Matisse dans sa peinture. C'était juste pas possible. Elle n'avait pas vu de Matisse, peut-être dans un livre de peinture chez Marguerite Caminin, mais elle a vu les tableaux de Matisse pour la première fois au musée en 47, quand elle commence à faire du tourisme à Paris. Et elle aimait beaucoup, elle a dit, c'est Matisse que je préfère. Elle a reconnu quelque chose chez Matisse.
1: Au moment où elle arrive à Paris en 1947, il y a ce tout Paris intellectuel, artistique qui la reçoit. Ça va être à la fois une force, puisque ça va la faire énormément connaître, mais ça va être aussi quelque chose qui va lui coller comme une étiquette. Après, les Français vont continuer à voir son art comme un art inspiré par les plus grands.
0: Je pense que c'est qu'ils n'ont pas le vocabulaire en 1947. Donc, elle est toujours une mini Matisse, une mini Picasso. Je pense que l'un des critiques, en parlant d'elle, a dit que c'est une Matisse sans science. Alors, on est toujours en train de lui coller l'étiquette d'artiste primitif qui peint par instinct.
1: Il y a quelque chose de l'art brut chez elle dans le regard de ceux qui vont voir ses tableaux, qui vont commenter après.
0: Oui, même il y a, je pense, 26 tableaux de Baïa au musée de l'art brut à Lausanne. Et je pense que ça ne l'a pas favorisé du tout d'être classée au musée de l'art brut. Parce que pour moi, sa peinture est très intelligente. Il n'y a rien de brut là-dedans. C'est très maîtrisé, elle a un trait qui est à elle. Sa peinture évolue, on a souvent dit qu'elle n'a pas évolué, mais c'est pas du tout vrai. Donc, si j'étais peintre, j'aurais pas aimé être intégrée à l'art brut. Ça veut dire que vous êtes, comme disait Breton dans une lettre à sa fille, les peintres d'art brut, ce sont les fous, les plombiers, les... C'est très insultant comme catégorie, je dirais.

0: Marguerite Camina est un personnage essentiel dans la vie de Baïa. L'autre est sans nul doute Jean Périssac, qui comprend bien son œuvre. Peintre et sculpteur, il remarque le travail de Baïa et le montre à Aimé Mag de passage à Alger.
1: Comme disait Périssac dans son essai pour le catalogue, elle est sortie de l'enfer. Mais je pense que si vous regardez de près, vous allez voir beaucoup d'indices de cette enfance difficile. Par exemple, il y a un tableau que j'aime beaucoup où vous avez dans le tableau une autre image encadrée avec un revenant blanc qui danse. Et l'image majeure, c'est une figure qui ressemble à Marguerite Camina avec toujours ce grand chapeau, mais qui a une sorte de grimace. Et c'est pas toujours feel good, ces images. Ça peut être la façon abrupte dont elle se trouve employée comme bonne dans un appartement au centre d'Alger, où elle sert le café à un moment, ou puis on vient voir ses tableaux à un autre moment. Ça

0: plus ni moins qu'un bouclier humain entre les mains de ces geôliers. Il n'a pas été inculpé, il n'a pas été formellement mis en examen par un juge d'instruction. Son immunité présidentielle a été levée. On n'a pas d'interlocuteur, on n'a pas de contact. Et c'est pour ça que nous espérons et souhaitons que les autorités politiques de la sous-région ou des organisations internationales demande et exige sa libération immédiate et sans condition.
1: Maître Mohamed Sédou Diagne, propos recueillis par Lisa Vigui dans la foulée de ce coup d'État en 2023. La Cour de justice de la CEDEAO, l'Union africaine et le secrétaire général de l'ONU avaient déjà demandé la libération immédiate du président Bazoum. Dossier complet et état des lieux de la situation au Niger 3 ans après ce coup d'État à lire également sur notre site le www.rfi.fr. Le rôle et la fonction de Christian Tshiwewe, toujours en question devant la justice en République démocratique du Congo. Les audiences continuent devant la haute cour militaire de Kinshasa. L'ex-chef d'état-major général des FARDC comparaît avec 10 autres officiers supérieurs. Il est poursuivi notamment pour complot ainsi que détention d'armes sans droit ni titre. Ses avocats continuent de réclamer sa liberté provisoire ou au moins son placement en résidence surveillée. Et pour comprendre cette affaire, Pascal Moulégois, il faut remonter au moment où Christian Tshiwewe quitte son poste à la tête de l'armée congolaise.
2: Tout commence fin 2024 après le remplacement de Christian Tshiwewe à la tête de l'armée, les FARDC. Nommé conseiller militaire du président, il occupe un poste sans attribution clairement définie ni personnelle. Après avoir proposé la composition de son cabinet, il est désarmé puis arrêté le 8 juillet 2025. Le lendemain, une perquisition est menée à son domicile en son absence. 2 armes individuelles y sont découvertes. Pour l'accusation, c'est une cache d'armes, une thèse rejetée par la défense. Elle soutient qu'aucun élément du dossier ne l'étaye et affirme que la perquisition est irrégulière, le mandat ayant été délivré 2 semaines après son exécution. Les avocats contestent aussi l'accusation des complots. À l'audience, Maître Parfait Kanyanga a dénoncé l'absence des bases juridiques, estimant que les rôles exacts de son client et sa participation aux faits reprochés ne sont jamais précisés. En coulisses, certains officiers évoquent une guerre des palais à l'origine de ce qu'ils qualifient de cabale contre l'ex-chef de l'armée. Ses proches réfutent tout lien avec l'ancien président Joseph Kabila ou encore John Numbi, l'ancien inspecteur en chef de l'armée, aujourd'hui en cavale, quand on sait l'animosité qu'ils nourrissent contre Tshiwewe. Enfin, ses avocats estiment que rien ne justifie son maintien en détention, ces derniers étant détenteurs des secrets de la défense nationale. Pascal Moulégois, Kinshasa, RFI.
1: La prochaine audience est prévue jeudi prochain, le 30 juillet. Entre 1000 et 3000 personnes hier dans les rues de Tunis, une manifestation plus importante qu'à l'accoutumée, puisqu'hier, 25 juillet, marquait les 5 ans du coup de force constitutionnel du président. Juillet 2021, Kais Saied limoge le gouvernement. Cette juge les quasi plein pouvoir et décrète un état d'exception. Il y avait donc dans les rues de la capitale une colère contre cette dégradation démocratique qui n'a cessé de s'accentuer ces dernières années. Une colère liée aussi à des événements beaucoup plus récents, les délestages électriques et parfois les coupures d'eau en cette période de très forte chaleur. Reportage de la correspondante de RFI Lilia Blaise.
3: Des slogans qui reprennent le dégage de la révolution de 2011 et d'autres qui parlent du manque d'eau et d'électricité. Dans la rue, la colère et le ras-le-bol se font ressentir, selon Yacine Redici, réalisateur.
4: C'est ça qui a fait aussi que le ras-le-bol a atteint un niveau sans précédent. C'est que le pouvoir actuel ne considère plus les Tunisiens. On n'a pas eu de communication du président, de la première ministre, du ministre de la Santé, de la ministre des Énergies par intérim, puisqu'on n'a pas de ministre des Énergies depuis avril 2026. Et ça, on omet de le préciser, bien sûr.
3: Parmi les visages, beaucoup n'étaient pas présents aux manifestations d'opposants politiques de ces 5 dernières années. Leur présence est un signal important.
4: Alors, bien sûr, il y a des irréductibles militants qui sont là toutes les semaines, à chaque fois qu'il y a une manif, mais il y a des gens qu'on n'a pas vus depuis 15 ans dans la rue. Et ça, ça en dit très très long sur ce qu'on vit actuellement et sur l'état de colère de la population tunisienne.
3: Anas Bettaïeb est le fils de l'homme politique et militant du parti Ennahda Riyad Bettaïeb, actuellement emprisonné et condamné à 8 ans de prison. Anas manifeste en tant que fils de détenu politique, mais aussi en tant que citoyen.
5: C'est vraiment une situation intenable, en fait. Il y a vraiment un sentiment de délestage d'électricité, mais délestage de l'État sur la situation.
3: Après les interventions médiatiques du syndicat de la Société tunisienne d'électricité et de gaz, les coupures devraient diminuer progressivement avec la baisse des températures. Une nouvelle journée de canicule est prévue aujourd'hui. Lilia Blaise, Tunis, RFI.
1: Il est 6h tout juste 37 à Tunis. 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Après plus d'un mois et demi sans s'alimenter, Naama Asfari interrompt finalement sa grève de la faim. Ce militant sahraoui pour les droits humains est incarcéré depuis 15 ans au Maroc, définitivement condamné en 2017 à 30 années de réclusion pour, je cite,

0: association de malfaiteurs. Il avait cessé de s'alimenter au début du mois de juin pour, notamment, obtenir que d'autres prisonniers militants de la cause sahraoui soient transférés dans des prisons plus proches de leur famille. L'administration pénitentiaire a fini par accéder à une partie de ces demandes. Une forme de soulagement, Polycarpe Samba, pour les proches du détenu.
1: Pour Claude Mangin Asfari, l'épouse du défenseur sahraoui des droits humains, la conclusion de cet accord de transfèrement dans un lieu de détention plus proche de la famille tient pour beaucoup à la mobilisation internationale.
2: Suite à la mobilisation internationale que nous avons mis en œuvre depuis 47 jours, eh bien, la délégation générale pénitentiaire du Maroc a bien voulu conclure un accord avec lui pour que ce qui dépend d'elle, c'est-à-dire de l'administration pénitentiaire, puisse être observé, à savoir le transfert près des familles, parce qu'ils sont tous à des milliers de kilomètres de leur famille. C'est-à-dire qu'ils sont incarcérés chez la puissance occupante et non pas au Sahara occidental occupé par le Maroc depuis 1975.
1: La grève de la faim observée par son mari pendant 47 jours a été rude et a entraîné des conséquences, reconnaît-elle.
2: Donc son état de santé est très dégradé et il doit faire très attention pour sa réalimentation. Il a perdu plus de 10 kilos. Et il a une insuffisance en potassium qui l'a obligé à être hospitalisé.
1: S'il y a du soulagement avec la suspension de cette grève de la faim, Madame Asfari l'assure, la mobilisation sur le cas de son mari va se poursuivre.
0: À Polycarpe Samba, un septième candidat désormais au poste de secrétaire général des Nations Unies, l'Ouganda a fait savoir hier qu'il déposait le dossier d'Olara Otunnu, homme politique et surtout bon connaisseur des hautes sphères de l'ONU, puisqu'il a déjà été secrétaire général adjoint ou encore représentant spécial pour les enfants et pour les conflits armés, tout cela entre 1997 et 2005 sous Kofi Annan. Nous sommes aujourd'hui le 26 juillet et c'est la journée mondiale des mangroves, écosystème unique au monde. La mangrove, c'est un mélange entre la forêt tropicale et le marais du bord de mer et son rôle est irremplaçable. D'une part, une mangrove, c'est un puits de carbone. D'autre part, c'est un écrin de biodiversité. Troisièmement, c'est un rempart naturel très solide contre l'érosion. Et ce matin, plutôt que de parler des mangroves en danger, parlons de celles qui vont mieux. Nous sommes au Bénin, où la coordination pour la recherche et le développement en environnement, a réussi à stopper les dégâts. La mangrove est progressivement en train de se reconstituer. Éclairage signé Clotilde Hazard.
3: On n'a plus de pertes en termes de mangrove aujourd'hui au Bénin.
4: Ebenezer Unjinou, directeur de l'ONG Cord, œuvre depuis des années pour faire renaître les mangroves.
3: Ce que nous sommes en train de faire aujourd'hui, c'est de ramener notre écosystème à là où il était dans les années 60-80.
4: Aujourd'hui, replanter les arbres ne suffit pas. Il faut d'abord restaurer le fonctionnement naturel de l'écosystème.
3: On arrive à construire des canaux pour ramener l'eau sur le site. Et on connecte ce site-là à la lagune. Donc ce flux et reflux de l'eau qui corrige les paramètres physico-chimiques, notamment le pH, la salinité, la température et tout. Et ça ramène ces paramètres-là à des paramètres conformes.
4: L'ONG sensibilise aussi les pêcheurs et les femmes récolteuses de sel qui utilisent encore le bois de la mangrove comme combustible, car protéger cet écosystème, c'est aussi préserver les ressources halieutiques et la saumure.
3: Quand on fait la comparaison entre ce qu'une gaille et le dégât qu'il cause au niveau de la biodiversité, il n'y a pas comparaison. La population elle-même constate si cette mangrove-là disparaît, toute la lagune meurt.
4: En 2022, le gouvernement a créé deux aires marines protégées qui couvrent la majeure partie des mangroves du Bénin.
0: Clotilde Hazard, 21 km, 97 mètres. C'est très précis, mais c'est officiel et c'est le semi-marathon de N'Djamena ce matin. Le premier à être homologué par la Fédération internationale World Athletics. Un peu plus de 20 bornes à avaler donc. D'autres distances, plus modestes aussi, au programme pour encourager les jeunes et pour faire découvrir la course à pied. 800 personnes étaient inscrites et attendues au départ dans le stade Idriss Mahamat Ouya en centre-ville. Et à l'origine de ce projet, on trouve Valentin Betoudji, fondeur. Il représentait le Tchad il y a 2 ans aux Jeux de Paris et il entend bien décrocher son dossard pour les JO de Los Angeles. Entre 2 séances de fractionnés, il a répondu aux questions de François Mazet.
5: On a envie d'organiser des courses en N'Djamena parce que le Tchad, c'est un pays de course de fond. N'Djamena, c'est une ville qui est très plate et c'est une ville qui peut accueillir beaucoup des internationaux. C'est un moyen de placer le Tchad sur la carte de l'athlétisme africain et aussi c'est un moyen de placer le Tchad sur le classement mondial de l'athlétisme parce que il y a peu de pays qui ont des courses homologuées et certifiées. Donc, c'est très rare de trouver les courses comme ça en Afrique. Au bout de 2-3 ans, je pense que notre course va devenir une course vraiment à le haut niveau.
6: L'idée, c'est aussi de faire découvrir la course à pied aux enfants et de les amener à faire du sport.
5: Exactement. L'idée aussi de découvrir aussi les nouveaux pépites tchadiens pour les amener à aimer la course à pied. On va organiser aussi le 1 km et le 3 km qui étaient des courses des enfants aussi pour pouvoir montrer le chemin des enfants vers la course à pied.
0: Valentin Betoudji, marathonien tchadien, l'un des initiateurs de ce semi de N'Djamena, où il est 6h43 et où le départ de ces 21 km, c'est dans un peu plus d'un quart d'heure. Clotilde Dumais, c'est à vous.
7: Merci beaucoup Édouard Dupénoit, on va continuer de parler sport. Bonjour Babacar Diarra.
8: Bonjour Clotilde.
7: C'est le jour J, hein, ça y est, pour les Lionnes de l'Atlas, les footballeuses marocaines qui vont tenter à partir de ce soir de réaliser ce que n'ont pas pu faire leurs homologues masculins sur la pelouse.
8: C'est-à-dire remporter la Coupe d'Afrique à la maison, puis de communier devant leur public. C'est la troisième fois de rang que le Maroc accueille les footballeuses du continent avec deux finales perdues lors des deux précédentes éditions. Cette fois, le peuple réclame la victoire. Mathias Reynal.
9: Les supporters des Lionnes de l'Atlas trépignent d'impatience. Sophia vient de France, elle est en vacances au Maroc, très contente de pouvoir assister à la compétition.
10: Je pensais pas qu'il y avait autant pour l'équipe féminine. Après là, on va voir comment ça se passe dans le stade, pour voir l'ambiance et tout.
9: Et grandeur nature, un match des Lionnes de l'Atlas, ça donne ça. L'année dernière, les rencontres du Maroc se sont jouées à guichet fermé. La finale, notamment, perdue contre le Nigeria, 3 ans après la défaite contre l'Afrique du Sud. Il va falloir en finir avec cette malédiction.
11: On attend mieux. J'espère cette année qu'ils gagneront. Jamais 2 sans 3.
12: Ouais, mais du coup, là, deux défaites. C'est pas très bon pour vous, ça.
11: La troisième, non. Ce sera la bonne.
9: Lors de la conférence de presse d'avant-match, la capitaine des Lionnes de l'Atlas a donné le ton, Rizlan Chebak.
13: Le fait d'être allé jusqu'en finale lors de la dernière CAN, ça nous a permis d'apprendre de nos erreurs. C'est une nouvelle compétition qui commence et elle va être difficile. Nous devons nous concentrer sur chaque match, les prendre l'un après l'autre pour pouvoir aller le plus loin possible.
9: Beaucoup de sérénité donc du côté des Marocaines avant de lancer leur CAN. Mathias Reynal, Casablanca. RFI.
8: Le Kenya sera le premier adversaire des Marocaines à 20h temps universel au stade Moulay Hassan de Rabat.
7: Oui, mais le match d'ouverture, il aura lieu un petit peu plus tôt à 17h TU, toujours dans la capitale du royaume chérifien. Ce sera entre l'Algérie et le Sénégal.
8: Une belle affiche opposant deux sélections quart de finalistes l'an dernier. Les Lions de la Teranga l'ont même été lors des deux éditions marocaines passées. L'ambition est claire, briser le plafond de verre et atteindre pour la première fois le dernier carré du tournoi. Pour y parvenir, la stabilité de mise avec un sélectionneur Mamoussa Cissé en place depuis 2019. Sa rigueur tactique a fait progresser les joueuses sénégalaises ces dernières années et il compte poursuivre en ce sens.
14: L'équipe aborde ce match avec beaucoup de confiance, beaucoup d'humilité bien sûr, mais avec beaucoup de confiance. Nous venons dans cette compétition avec maintenant des certitudes par rapport à notre équipe, par rapport aux adversaires, mais aussi par rapport à la compétition. Pas de prétention du tout, mais des ambitions légitimes. Notre équipe a travaillé dans le cadre d'un processus. Et comme vous le savez, nous sommes restés 10 ans sans venir à la CAN. La première étape, c'était de revenir à la CAN. La deuxième étape, c'était d'être constant dans la participation. On a fait 2 quarts de finale avec des matchs où on avait la possibilité de passer. Donc l'ambition légitime aujourd'hui, c'est d'essayer d'aller en demi-finale.
8: Mamoussa Cissé, sélectionneur du Sénégal, avant d'affronter l'Algérie pour la première journée du groupe A de la CAN.
7: Et puis du football toujours, mais aux États-Unis dans la Major League Soccer, Denis Bouanga s'est offert un doublé la nuit dernière.
8: L'attaquant gabonais en totalise 17 saisons dans le championnat nord-américain qui a repris depuis une semaine. Cette fois, il a contribué au large succès 4-0 du Los Angeles Football Club face à Kansas City. Les Californiens pointent à la 2e place de la conférence Ouest et figurent parmi les est candidat pour ravir le titre au club de Lionel Messi, l'Inter Miami. L'équipe floridienne s'est aussi imposée la nuit dernière à Montréal 1-0 avec un but de l'ancien du FC Barcelone, Luis Suarez.
7: Babacar Diarra pour les sports. La revue de la presse des hebdomadaires et des journaux du dimanche. Bonjour Catherine Poté.
15: Bonjour Clotilde.
7: Avec à la une d'abord, cette question, peut-on s'opposer à l'intelligence artificielle ?
15: Quand les humains se rebiffent, la fronde anti-IA, titre le Nouvel Obs qui l'assure, la fronde anti-intelligence artificielle gagne désormais du terrain aux États-Unis, au Canada et en France. L'hebdomadaire en veut pour preuve ses parents de jeunes encouragés au suicide par des chatbots ou des réseaux sociaux dopés à l'IA. Parents qui saisissent la justice. Le Nouvel Obs met aussi en avant ces collectifs qui se montent pour dénoncer les data centers, ces monstres du 21e siècle qui dévorent les terres, l'énergie, l'eau de riverains démunis, notamment aux États-Unis. L'hebdomadaire explique que la colère gronde dans les campagnes du Midwest contre les centres de données que Google, Meta ou Amazon construisent frénétiquement. Le Nouvel Obs s'est d'ailleurs rendu dans l'Indiana où il a rencontré des habitants dépités à Decatur Township. Malgré leur opposition, les terres agricoles en face de chez eux ont, nous dit-on, été reconverties en zone industrielle. Mais ils vont se battre jusqu'au bout pour ne pas finir comme la ville de New Carlisle, plus au nord, derrière un grillage surmonté de caméras, raconte le Nouvel Obs. Amazon y construit des dizaines de gigantesques monolithes noirs aux façades aveugles, rythmées par les cheminées des générateurs électriques pointés comme des canons vers le ciel. Cela ressemble un peu à l'histoire du pot de terre contre le pot de fer.
7: Cette autre interrogation à la une également, et si Vladimir Poutine décidait d'attaquer l'Europe ?
15: C'est l'Express qui se projette dans l'avenir et livre plusieurs scénarios qui, nous dit-il, ont été élaborés par les meilleurs experts. Premier exemple, débarquement russe sur l'île suédoise de Gotland le 3 septembre 2029. À quelques kilomètres au large, surgissent de multiples corvettes et navires de débarquement appartenant à la flotte russe de la Baltique. Revanchard après les déboires de son armée en Ukraine, Vladimir Poutine vient d'ouvrir un nouveau front. La Suède, qui a rejoint l'OTAN en 2024, en est la première victime. Autre scénario, des drones déferlent sur la Pologne. Le but ultime de ces actions serait d'effrayer les populations afin qu'elles fassent pression sur leur gouvernement pour qu'ils cessent de soutenir l'Ukraine, estime le général américain Ben Hodge. Et puis il y a bien sûr l'hypothèse d'une attaque des Pays-Baltes, souvent évoquée. Ce pourrait être le 4 décembre 2028, raconte l'Express, avide de reprendre la main sur cette ancienne république soviétique, imagine l'hebdomadaire. Poutine vient d'ordonner la prise de Narva, petite ville du nord-est de l'Estonie, au prétexte d'une protection de la minorité russophone qui serait persécutée. Bref, les hypothèses ne manquent pas.
7: En attendant l'approche de l'élection présidentielle française, les hebdomadaires, Catherine, font eux aussi campagne.
15: Pourquoi nos enfants vont voter Mélenchon et comment s'en remettre ? La question est à la une du Point, qui ne cache pas son peu d'enthousiasme face à la France insoumise. Quand l'hebdomadaire parle de nos enfants, il est clair qu'il pense à ses militants au profil bourgeois, diplômés et urbains, essentiellement jeunes et majoritairement blancs, et pas à ceux incarnant ce qu'il appelle l'idéal d'une France ouverte aux héritiers de l'immigration. Et le Point inquiet enchaîne les questions. S'agit-il d'une simple rébellion liée au jeune âge, même si certains approchent la trentaine, ou d'une banale rupture avec le conservatisme familial ? Non, une explication plus solide s'impose, estime le Point. Cette adhésion est souvent le résultat de la frustration d'une génération de jeunes diplômés au chômage ou contraints d'occuper des postes pour lesquels ils sont largement surqualifiés.
7: Enfin, les journaux du dimanche reviennent aussi sur les incendies qui ravagent la région de Bordeaux dans le sud-ouest de la France.
15: Incendie qu'évoque notamment la Tribune dimanche. Dans son éditorial, Soazic Kemener revient sur le sort de ces nouveaux réfugiés climatiques, contraints de quitter leur domicile pour échapper aux ravages du feu à la trajectoire imprévisible. Ils rejoignent à leur cœur défendant, dit-elle, le contingent des exilés climatiques pour la plupart. Ils retrouvent retrouveront bien heureusement leur foyer, mais tous seront frappés, marqués à vie par la mémoire de ces flammes monstrueuses. La Tribune Dimanche a rencontré certains de ces exilés climatiques. Ils sont des milliers réfugiés au parc des expositions de Bordeaux, comme Yamina qui prend soin de sa fille de 6 ans, handicapée, avec qui elle est partie à pied à 3 heures du matin jusqu'à ce qu'un automobiliste vienne à leur secours. Michel, 75 ans, parle, elle, de l'impression d'un état de guerre lorsqu'elle a découvert samedi à 1 heure du matin les milliers de lits picots, des lits de camp et de matelas installés dans un hall de 20 000 mètres carrés. Assise sur l'un de ces lits de camp, elle le dit, nous sommes des déplacés, des réfugiés climatiques.
7: La revue de presse de Catherine Potet. Cœur 52, TU, il est d'origine malienne et sénégalaise et il est aujourd'hui chef étoilé en France. En plus de ses restaurants, Maurice Sacco prépare aussi désormais les menus des vols d'Air France au départ de plusieurs escales africaines. La compagnie aérienne travaille déjà avec d'autres chefs pour d'autres destinations sur les autres continents. Mais pour l'Afrique, elle a donc demandé à Maurice Sacco de concevoir plusieurs plats servis au départ d'Abidjan, de Dakar, de Nairobi. Et il explique cette collaboration pour mettre en valeur la gastronomie africaine auprès de Frédéric Gara.
16: Pour l'instant, que des bons retours, chose du bois. Mais, non, mais on a bien bossé ce menu et c'est trop cool. Je reçois plein de photos de gens justement dans l'avion avec le plat. Et c'est cool parce que je sens que ça fait plaisir aux gens de goûter ma cuisine en vol.
17: C'est dans son restaurant parisien, au milieu de ses casseroles, que Maurice Sacco a conçu les plats qui seront servis désormais sur les vols Air France au départ d'Abidjan et plus tard d'autres capitales subsahariennes. Une rencontre naturelle entre la compagnie et l'un des chefs africains les plus réputés, Maurice Sacco, dans sa cuisine du Mossouké à Paris.
16: C'est Air France qui est venu me voir, donc c'était une volonté de leur part de développer des plats signatures. Ils le font déjà sur plein d'autres lignes, et là ils avaient cette volonté de développer des recettes sur les vols au départ d'Afrique de l'Ouest. On s'est mis à parler de produits, d'idées aussi de développer des choses directement sur le continent. Moi, c'est une idée qui me plaisait et je pense que voilà, nos envies se sont trouvées au bon moment et ça s'est fait assez simplement.
17: C'est comme ça que le poisson braisé à Tieké est devenu un bar accommodé à une sauce. Racontez-nous un peu quels sont les plats qu'on mange.
16: Alors pour l'instant, on fait le mafé. On fait mafé avec une volaille parce que c'est un plat qui est assez important pour moi et je trouvais ça cool de juste l'image d'avoir quelqu'un qui mange du mafé avec son mafé poulet avec son riz en business ou en première dans l'avion. Je trouvais l'image assez belle et assez drôle. On mange aussi un attiéké poisson parce que c'est la Côte d'Ivoire et s'il y a un truc qui représente bien ce pays pour moi, en tout cas d'un point de vue gastronomique, c'est bien l'attiéké poisson. Mm-hmm. Et je trouvais ça sympa justement de venir le travailler avec ma vision à moi, l'amener différemment, mais pouvoir proposer ces recettes qui sont des recettes assez iconiques. Tout en parallèle avec des plats qui sont un peu plus croisés comme un paleron de bœuf braisé, on vient l'assaisonner avec des poivres qui viennent de Madagascar, on le sert avec un gratin de manioc. Et donc là tout de suite ça l'amène ailleurs. Voilà, il y a ces plats un peu plus en trait d'union, il y a d'autres plats qui vont être vraiment très marqués sur l'Afrique.
17: Les plats ont été adaptés aux contraintes des repas en vol assurés par le prestataire Servair. François Damski, meilleur ouvrier de France, est responsable de l'identité culinaire pour Servair.
18: Il y a une recette qui m'a beaucoup plu, c'était le filet de volaille avec une sauce mafé, un riz pilaf carotte au piment d'Espelette. Tous les plats qu'a fait Maury avaient vraiment du sens, il a compris les contraintes, ça a été vraiment très très intéressant, très goûteux, très savoureux. Vous voyez, il a vraiment réussi à mettre les petites touches des produits africain avec de la francité. Et ça, c'était vraiment le brief important pour ces développements.
17: Fabien Peloux, directeur de l'expérience client Air France.
19: Le nom de Maury Sacco s'est effectivement affiché comme une évidence puisque c'est cette parfaite incarnation avec ce talent de savoir-faire à la française et puis cette attirance pour les saveurs africaines. Et donc voilà, on a trouvé aussi à travers sa notoriété et puis son étoile Michelin qui est quand même aussi une belle reconnaissance, le parfait acteur pour travailler avec nous parce que c'est pas si facile de décliner sa cuisine sur une expérience aérienne.
17: Maury Sacco, chef étoilé, servi dans les nuages entre Abidjan et Paris. C'est un peu la consécration d'une cuisine africaine d'excellence, comme en témoigne Véran Frediani, auteur d'un ouvrage de référence en la matière, L'Afrique cuisine en France.
20: Pour moi, ils sont en train d'inventer un nouveau chapitre de la gastronomie mondiale. C'est ça qui est intéressant, c'est l'influence qu'ont ces chefs qui ont des restaurants en France sur ce qui se passe en fait dans les pays d'Afrique de l'Ouest, d'Afrique centrale, sur finalement les nouveaux restaurants qui se montent dans les capitales de ces pays. Bon, il y avait effectivement il y a Georgiana View à Cotonou, mais il y a Dieuvaille Malonga au Rwanda, il y a forcément Selassie Tadika au Ghana, mais une gastronomie aujourd'hui renouvelée, moderne, qui va attirer les guides, qui attire les journalistes, voilà. Je pense que effectivement ça change beaucoup les choses en Afrique de l'Ouest et en Afrique centrale.
17: Pour le moment, le mafé ou le garba de Maurice Sacco ne sont servis qu'en première et en business dans les Vols Air France, mais avec le temps, sait-on jamais, chacun pourra manger son garba ou son yassa dans les nuages en revenant d'Afrique.
7: Maurice Sacco dans l'Afrique en marche avec Frédéric Gara. Allez, on reste entre l'Afrique et la France avec cette collaboration entre les mamans du Congo et le producteur français Robin. Sur ce titre, Yango, c'est dans la playlist RFI en ce moment. 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

0: Nyango, c'est l'un des titres qu'on retrouvera sur le tout prochain album des Mamans du Congo. Elles ont déjà travaillé d'ailleurs par le passé avec l'artiste français Robin. Restez avec nous dans un instant, l'actualité internationale.
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0: 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Le journal international, bonjour Némo Ampis.
5: Bonjour Clotilde, bonjour à tous.
0: À la une, ce qui devait être une soirée festive à Berlin s'est finalement transformé en cauchemar.
5: Alors que se tenait la marche des fiertés dans la capitale allemande, un véhicule a foncé dans la foule. Au moins un mort a signalé selon la police qui est toujours à la recherche du principal suspect. Il pourrait être lié au milieu islamiste, dit cette même source. Nous sommes à Berlin dès le début de ce journal. Puis dans le sud-ouest de la France et en Espagne, plus de 300 000 personnes évacuées. Face aux flammes qui gagnent encore du terrain, les conditions météorologiques ne facilitent pas la tâche des secouristes et les centres d'accueil voient affluer de plus en plus de réfugiés. La tension redescend en Inde après la démission du ministre de l'Éducation. C'était l'une des revendications des cafards, ces étudiants remontés après des fraudes universitaires. Quel bilan pour la junte au Niger après 3 ans à la tête du pays ? C'est plutôt mitigé, vous l'entendrez. Et dans une dizaine de minutes, le journal des sports, le cyclisme à la une.
0: La nuit a tourné à l'horreur à Berlin. C'était là que se tenait la marche des fiertés.
5: Il est aux alentours de 22h en plein cœur de la capitale allemande quand une personne à bord d'un véhicule fonce à toute allure dans la foule. Le bilan, toujours provisoire, fait état d'un mort au moins et de 16 blessés. Pour l'heure, le suspect court toujours. RFI Berlin, Salomé Enoncoa.
6: La fête devait durer jusqu'au bout de la nuit, mais à 22h, c'est le choc. La police décide de fermer le périmètre autour de la Pride et de renvoyer les quelques dizaines de milliers de personnes encore sur place chez elles. Alors qu'un concert était donné devant la porte de Brandebourg, les organisateurs l'interrompent, montent sur scène.
7: Malheureusement, nous sommes contraints de mettre fin à cet événement un peu plus tôt que prévu en raison d'une situation difficile. Je vous demande de vous diriger calmement vers les sorties.
6: Car à cette heure-là, le suspect court toujours. Puis, autour de 3 heures du matin, après une longue traque, la police annonce avoir identifié un suspect.
8: Il s'agit d'un homme connu des services de police berlinois qui appartient au milieu islamiste.
6: Le maire conservateur de la ville, Kai Wegner, se dit profondément bouleversé par cette attaque.
9: Je regrette que cette journée qui devait permettre aux manifestants de célébrer la diversité de cette ville, son ouverture sur le monde, la liberté et l'amour se terminent par cet acte terrible.
6: Il appelle aussi les Berlinois à ne pas céder à la peur, assurant que la capitale allemande, connue dans le monde entier pour être un espace de respect et de tolérance, restera forte et engagée sur la question des droits LGBT. Salomé Enoncoa, Berlin, RFI.
0: L'actualité en France, Nemo, ce sont ces incendies qui poursuivent leur progression, notamment dans le sud-ouest du pays.
5: Oui, après pourtant un léger espoir du côté des secouristes, espoir de courte durée puisque les conditions météorologiques sont redevenues défavorables selon le Premier ministre Sébastien Lecornu. Désormais, ce sont plus de 220 000 personnes qui ont été évacuées dans les départements des Landes et en Gironde où plus de 45 000 hectares sont partis en fumée. Je vous propose d'écouter le témoignage d'un habitant de Biscarros dans les Landes. Alexandre s'est réfugié dans l'école publique de la ville, à une dizaine de kilomètres de chez lui. Et comme beaucoup, il s'inquiète pour sa région.
10: Pour nous, ça a été On a anticipé un petit peu les choses. On a eu des appels, on a eu des échos. Selon la localisation des gens, il y a des gens qui étaient plus à proximité des flammes ou quoi. Et puis, on n'a pas pris de risque dès qu'on a entendu qu'il y avait des gens qui partaient sur la plage. On est parti tout de suite pour éviter les bouchons aussi. Et puis, on a été bien pris en charge. Pour un événement comme ça, qui vous prend très rapidement, je trouve que les choses ont été bien faites. Je suis triste pour la faune et la flore de notre région. La forêt des Landes, ça fait partie de chez nous, on va dire. On est entouré de forêts, c'est ce qui fait la beauté de notre région. Et on avait déjà eu l'événement d'il y a 4 ans, je crois, où ça nous avait déjà impacté. Là, on sait que ça risque d'être encore plus grand. Donc oui, ça fait un petit pincement au cœur. J'adore aller me balader en forêt, aller à la pêche, des trucs comme ça. Ça fait partie de chez nous, la nature. Donc,
5: Le désespoir de cet habitant de Biscarrosse au micro de notre envoyée spéciale Sarah Krakowicz. Hier soir, l'armée a de nouveau été appelée en renfort. 1500 militaires mobilisés depuis hier soir dans le sud-ouest selon le ministère des Armées. Et conséquence de ce déploiement, la dernière étape du Tour de France cycliste est réduite de 133 à 89 km. L'arrivée et le départ se feront à Paris.
0: Il n'y a pas qu'en France que ça continue de brûler. L'Espagne fait aussi face aux flammes toujours.
5: Particulièrement la région de Madrid ainsi que deux provinces voisines, Avila et Tolède. Des dizaines de milliers de personnes ont là aussi été contraintes d'évacuer. La priorité est de sauver des vies, dit le Premier ministre Pedro Sanchez. Les pompiers sont également confrontés à des conditions météo difficiles et dans les nombreux centres d'accueil mis à disposition, la solidarité est toujours de mise, comme l'a constaté Juan Cascon à Las Rosas, en banlieue de la capitale, où un centre sportif a été transformé en refuge. Reportage.
11: Des sacs de vêtements, des plaids et des lits pliants où se reposer. Certains discutent, d'autres suivent l'actualité sur leur téléphone portable. Ici, à environ 60 km du feu, Mariano et Anna racontent le moment où ils ont dû quitter leur maison.
12: Les flammes sont arrivées au village, donc on a rapidement fait nos bagages et on est parti.
13: On a pris nos documents personnels, des bouteilles d'eau et pas grand-chose d'autre.
12: C'est tragique, la montagne a déjà brûlé, mais j'espère qu'au moins les maisons et les habitants seront sauvés.
11: Comme eux, de nombreuses familles ont dû fuir les flammes et passer la nuit dans ce centre où les autorités et les bénévoles veillent à leurs besoins et ceux de leurs animaux. Maria s'est déplacée avec ses deux enfants et son chat.
14: Il y a des animateurs qui sont venus jouer avec les enfants et qui ont ramené des jouets. Et pour le chat, on nous a laissé une grande cage et on nous a donné de la nourriture et de l'eau aussi. Tout ce dont on a besoin est à notre disposition. Je n'ai jamais vécu quelque chose comme ça.
11: Ici, chacun se demande quand il sera possible de rentrer chez soi. Mais face à ce feu, hier soir, les autorités ont ordonné l'évacuation de 8 nouvelles communes près de Tolède, au sud de la capitale. Juan Cascon, Madrid, RFI.
5: J'ajoute qu'hier, une personne est décédée dans un autre incendie, cette fois près de Valence, dans l'est du pays. Et on vous tient informé des derniers développements concernant ces incendies sur notre live à la une de notre site internet rfi.fr.
0: Un retour au calme à New Delhi qui ne signifie pas pour autant la fin de la crise politique.
5: Les cafards, ce mouvement étudiant né de protestations après des fraudes aux examens, ont remporté hier l'un de leurs combats, à savoir obtenir la démission du ministre indien de l'éducation. Dans la foulée, le Premier ministre Narendra Modi a nommé un remplaçant pour tourner la page de plusieurs semaines de contestation de cette genèse. Bonjour Abdoulaye Rali.
15: Bonjour.
5: Correspondant de RFI en Inde, Abdoulaye, quel est le climat ce matin dans la capitale après ce tournant politique ?
15: C'est un retour à un calme prudent. Oui, les réseaux mobiles et les transports fonctionnent de nouveau normalement ce matin. Les 18 stations de métro fermées pendant la mobilisation de longues semaines ont rouvert. Les rues ont retrouvé leur calme, mais l'Inde se réveille avec un paysage politique secoué. Les scènes de joie d'hier et après la démission du ministre de l'Éducation ont laissé place à l'attente. Son successeur fait face à un défi colossal, assainir un système miné par la corruption et rassurer une génération qui a fait reculer le pouvoir. En Inde, près de 600 millions de personnes ont moins de 25 ans. Cette force démographique réclame désormais des comptes et sait comment le faire. Le pouvoir politique de son côté se sait désormais surveillé par cette jeunesse. On observe aussi que cette défiance s'étend aux médias mainstream indiens, les médias traditionnels, accusés de faire le jeu du pouvoir et d'avoir minimisé l'ampleur de la mobilisation des jeunes. Enfin, le fondateur du mouvement des cafards se dit soulagé après 37 jours d'un bras de fer vraiment éprouvant. Ce matin, Abhijit Dibke a lancé un nouvel avertissement. Ce n'est qu'un commencement.
5: Merci Abdoulaye Rally, correspondant de Radio France Internationale à New Delhi. L'actualité internationale en bref. Et le président ukrainien Volodymyr Zelensky qui affirmait hier que la Russie avait demandé à la Corée du Nord l'envoi de 30 000 combattants supplémentaires pour l'aider dans sa guerre face à l'Ukraine. Le chef de l'État d'ajouter que la Corée du Nord se préparait également à envoyer vers Moscou des lanceurs supplémentaires pour missiles balistiques. L'Ukraine, par ailleurs accusée par l'Iran d'avoir attaqué l'un de ses navires marchands en mer Caspienne. Selon l'agence de presse IRNA, un marin aurait été tué, un autre blessé dans une explosion provoquée à bord du navire par cette frappe.
0: C'était il y a tout juste 3 ans, Mohamed Bazoum était renversé au Niger.
5: Après le coup de force d'une junte militaire toujours au pouvoir depuis, le président de l'époque et son épouse sont toujours détenus dans une aile du palais présidentiel de Niamey. 3 ans au cours desquels Mohamed Bazoum n'a jamais été jugé. Ses avocats continuent de demander sa libération immédiate et sans condition. 3 ans également de pouvoir entre les mains du général Abdourahmane Tiani, président de la junte du CNSP, dont le bilan, Magali Lagrange, est plutôt mitigé.
16: La situation sécuritaire, l'un des arguments des auteurs du coup d'État, s'est dégradée au Niger ces dernières années, selon différents observateurs. La région de Tillabéri, dans l'Ouest, est particulièrement exposée à la menace djihadiste et depuis le début de l'année, la zone de l'aéroport de Niamey a été la cible de 2 attaques, l'une revendiquée par le JNIM, liée à Al-Qaïda, l'autre par l'État islamique au Sahel. Les organisations de défense des droits humains épinglent régulièrement le régime nigérien pour son caractère répressif, un régime autoritaire, écrit Human Rights Watch, qui cite la dissolution de syndicats, la suspension de dizaines d'organisations de la société civile, la détention de journalistes ou encore la criminalisation de l'homosexualité dans le nouveau code pénal. Ces derniers mois, le Niger a repris langue avec les États-Unis et avec le Bénin dans la foulée de l'élection de Romuald Ouadani, mais Niamey n'a pas encore rouvert la frontière avec son voisin. L'économie nigérienne, elle, bénéficie d'un bon taux de croissance porté par le secteur pétrolier. Un spécialiste du Sahel déplore toutefois un manque de visibilité et de perspective. Un pouvoir sans feuille de route annoncée.
5: Et le sujet de la frontière avec le Bénin, le général Abdourahmane Tiani l'a évoqué hier soir à la télévision nationale. Il y a des plaies qu'il va falloir panser et correctement soigner avant de prendre la décision irréversible de l'ouverture de la frontière, a-t-il déclaré. Il y a des préalables auxquels il faut répondre, a ajouté le chef de la junte nigérienne. L'actualité du continent, c'est également hier le lancement à Dakar du nouveau parti politique du président sénégalais Bassirou Diomaye Faye. Cela acte ainsi officiellement le divorce avec son ancienne famille, le PASTEF, de son désormais ex-premier ministre Ousmane Sonko. Le parti s'appelle Kirai, comprenez bouclier ou protection en Wolof. Kirai, les patriotes républicains précisément, qui se veut un parti d'espoir et de défense de la République. Vous en lisez davantage à la une de notre site internet rfi.fr.
0: Et puis on passe la fin de ce journal, Nemo, dans les Alpes suisses.
5: Oui, où se tient le Menuhin Festival Gstaad, 70e édition, un festival musical, avant tout évidemment, 75 concerts sont programmés, mais qui tend à devenir un laboratoire d'idées et de dialogue entre les générations. C'est l'un des objectifs, en tout cas, du violoniste britanno-sud-africain Daniel Hope, à la tête de l'événement. Reportage à Gstaad, signé Carmen Lunzmann.
17: Un violon entre clocher et cloche de vache au cœur des montagnes, celui de Yehudi Menuhin. Artiste, humaniste et visionnaire, il a fondé à 1050 mètres d'altitude un festival de musique classique dans l'un des coins les plus reculés de Suisse.
18: Menuhin croyait profondément que la musique pouvait rapprocher les êtres humains, ouvrir des portes, créer un dialogue là où les mots ne suffisent plus.
17: Daniel Hope, élève de Menuhin, poursuit aujourd'hui cet héritage avec de nouvelles formules où la musique se partage, se débat, se vit au-delà des salles de concert.
18: Par exemple, les President's Hikes invitent le public à découvrir les magnifiques paysages de la région tout en échangeant librement autour de la musique, de la culture, de la vie. Et puis, il y a le Menuhin Festival Summit. Des personnalités venues d'horizons très différents, artistes, philosophes, scientifiques, entrepreneurs et penseurs.
17: Des échanges sur l'avenir de la culture, des concerts mêlant musique classique, tango, swing et DJ set, des randonnées musicales et des flying lunch de haut vol face au sommet de Gstaad, autant de façons de faire vivre la musique autrement entre stars et étoiles.
5: Carmen Mintzman et les notes du violoniste germano-américain David Garrett pour refermer ce journal. Lui qui sera en concert ce dimanche soir au Meyuin Festival Stadt qui se poursuit jusqu'au 5 septembre, Clotilde.
0: Merci beaucoup, Nemo Ampis. Dans le prochain quart d'heure sur RFI, à l'occasion de la conférence internationale sur le sida qui s'ouvre à Rio ce dimanche, eh bien, on sera avec nos correspondants dans 3 pays différents pour analyser 3 façons de mener la bataille contre cette maladie que la science sait un peu mieux contrôler, mais que la politique, on le verra, continue parfois d'alimenter. Et puis, comment faire face aux vagues de chaleur qui se multiplient? Ben, on devrait peut-être s'inspirer des stratégies de certains animaux qui ont, eux, trouvé la parade pour essayer de se refroidir un peu. C'est Florent Guignard qui nous expliquera tout ça dans quelques minutes. Mais d'abord, les sports. Avec vous, Babacar Diarra, et l'avenue des Champs-Élysées qui est à l'horizon pour les coureurs du Tour de France cycliste.
19: Enfin, pour ceux qui ont besoin de soulager leurs organismes avec cette dernière étape, ce n'est pas le cas de Tadej Pogacar qui va être consacré vainqueur, sauf cataclysme. Hier, le Slovène a contrôlé la dernière étape dangereuse du parcours avec une victoire de Richard Carapaz à l'arrivée à l'Alpe d'Huez. Pogacar peut donc commencer à se projeter sur son 5e maillot jaune de vainqueur. Seuls 4 l'avaient fait avant lui dans l'histoire du Tour de France. Olivier Pron est allé interroger le journaliste et consultant RFI Pierre Carré sur la place qu'occupe Tadej Pogacar dans le cercle des grands coureurs cyclistes.
20: Tadej Pogacar rentre dans le club des grands, des très très grands, aux côtés de Jacques Anquetil, Eddy Merckx, Bernard Hinault et puis Miguel Indurain. Ce sont les titulaires du quintuplé. C'est la 5e couronne. C'est évidemment un club très fermé. On a eu l'impression qu'il était facile. Alors, c'est vrai que dès le contre-la-montre, hein, dans les rues de Barcelone, contre-la-montre par équipe, mais qu'il conclut de manière solitaire, ben Pogacar a montré qu'il était le patron, et le patron non seulement du cyclisme mondial, là, d'aujourd'hui, mais peut-être que c'est aussi maintenant le plus grand coureur de l'histoire. Oui, on peut commencer à se poser la question, est-ce qu'il est plus grand qu'Eddy Merckx ?
19: Pierre Carré pourra développer son idée tout à l'heure sur RFI. Il est l'invité de Sofiane Amazian dans l'émission Mondial Sport consacrée au Tour de France ce dimanche à 16h10 temps universel. La dernière étape, elle démarrera à peu près au même moment dans les rues de Paris. Elle a d'ailleurs été réduite d'une 40aine de kilomètres pour permettre de redéployer une partie des forces de sécurité vers les incendies actuellement en cours dans le sud-ouest de la France.
0: En football, Babacar, Antoine Griezmann est resté muet pour son 2e match aux États-Unis.
19: Muet mais victorieux avec Orlando City, vainqueur 1-0 contre le leader de la conférence Est, Nashville. L'attaquant français enchaîne donc les succès avec le club floridien qui bataille pour arracher un ticket pour la phase finale. Orlando est pour l'instant 10e de la conférence Est et doit grignoter une place pour y parvenir. Une mission loin d'être impossible alors qu'il reste encore 17 matchs à disputer.
0: Toujours aux États-Unis, le basket féminin avec la jeune Dominique Malanga qui a fait le spectacle pour son premier All-Star Game en WNBA. C'est l'équivalent féminin de la NBA.
19: L'internationale française a dunké du haut de son 1m98, mais elle n'a pas fait que ça car Malanga est aussi devenue à 20 ans la plus jeune joueuse à inscrire un double-double dans un All-Star Game, c'est-à-dire plus de 10 unités dans 2 catégories statistiques, en l'occurrence 12 points et 13 rebonds. La pivot des Seattle Storm a largement contribué à ce match exhibition qui réunit les stars de la WNBA et elle en redemande.
21: C'était juste incroyable. Je me sens bénie tous les jours de jouer dans cette ligue entourée de ces joueuses fabuleuses. Je suis reconnaissante d'avoir l'opportunité de laisser mon empreinte ici.
19: Dominique Malanga n'était pas la seule française dans ce All-Star Game de la WNBA, car il y avait également sa coéquipière à Seattle, Gabby Williams, qui a aussi brillé avec 18 points. Après cette pause festive, le championnat va reprendre son cours avant une nouvelle interruption en septembre, où les deux joueuses vont rejoindre l'équipe de France pour la Coupe du Monde de basket féminin. Ce sera en Allemagne.
0: Et puis on termine avec un mot de l'UFC, l'organisation phare de MMA, les arts martiaux mixtes, qui va accueillir un nouveau combattant français.
19: Saladin Parnasse intègre le grand monde. Le français va faire ses débuts dans la catégorie des poids légers devant le public parisien de l'Accor Arena le 5 septembre prochain face au néo-zélandais Dan Hooker. Ce sera le combat à l'affiche de la 5e soirée de combat UFC organisée dans la capitale française. Parnasse avait brillé dans une autre organisation européenne, KSW, en raflant les ceintures de champion dans 2 catégories, celle des moins de 66 et de moins de 70 kilos.
0: Babacar Diarra pour les sports. Sans doute qu'aucun secteur n'y échappe, pas même les armées. L'intelligence artificielle est en train de transformer en profondeur les pratiques militaires avec des algorithmes embarqués pour détecter, classifier, identifier tout cela en un temps record, des systèmes déjà prêts à l'emploi qui bouscule forcément, Franck Alexandre, le tempo des opérations.
1: La vitesse, facteur clé de la victoire, et pour atteindre cette célérité, l'intelligence artificielle est devenue incontournable, insiste le colonel Frédéric en charge du système d'information de l'armée de l'air et de l'espace.
2: On travaille selon une boucle opérationnelle. Alors parfois on l'appelle la boucle OODA, observation, orientation, décision, action. Globalement, c'est une boucle dans laquelle on traite du renseignement, savoir quelle est la menace. Au regard des moyens dont on dispose, on va planifier la meilleure des missions possibles. Et les outils d'IA vont permettre à l'opérateur humain de faciliter toute la réalisation de ce cycle-là.
1: Safran IA, ex-Préligence, développe des algorithmes prêts à l'emploi sur tout type de capteurs, souligne son directeur Sébastien Fabre, que ce soit à partir d'images satellites, de boules optroniques ou encore de capteurs électromagnétiques.
22: Voilà, l'IA est capable de détecter des objets, donc on appelle des observables, de savoir quel type d'objet il s'agit, est-ce que c'est un véhicule blindé, est-ce que c'est un pick-up, etc. Même de les identifier, de quel type de véhicule blindé il s'agit, de quel type d'avion il s'agit. Quand vous avez quelqu'un qui utilise une jumelle, par exemple, pour observer un terrain d'opération, l'humain peut être distrait par quelque chose qui se passe et louper l'arrivée d'un drone, par exemple. Et grâce à notre IA, on va être capable de mettre un petit cadre autour de quelque chose que l'humain ne verrait pas forcément ou serait distrait par un autre objet.
1: L'IA est donc un démultiplicateur de force. Prenons le cas d'un pilote, la boule optronique qui équipe son chasseur à l'instar d'une jumelle, lui permet de voir loin, mais identifier ce qui est perçu, c'est une autre affaire. Colonel Frédéric.
2: Parfois, le pilote voit vaguement quelque chose dans le ciel. L'objectif, c'est d'aller plus vite sur la détection de cet objet. Et là, il y a des algorithmes d'IA qui montrent qu'ils voient mieux que l'œil humain. Et puis, qui peuvent, au-delà de la détection d'un objet, aller reconnaître également que c'est un avion et vérifier de quel type d'avion il s'agit. Là où l'homme, finalement, n'a pas les capacités physiques, c'est là où il faut chercher le positionnement de l'IA.
1: Mais si l'IA se niche derrière tous les capteurs, il faut désormais bâtir une nouvelle architecture, souligne Sébastien Fabre de Safran IA.
22: Si je prends simplement l'exemple de plusieurs drones déployés sur un théâtre d'opération, vous pouvez pas regarder un écran pour chacun des drones et essayer de comprendre ce qui se passe. Donc un de nos enjeux, c'est la fusion de ces informations. Ce qu'on va voir arriver dans les années qui viennent, c'est la coordination de tous ces systèmes avec l'IA agentique qui va organiser les différentes IA qui sont spécialisées dans leur domaine pour en fait amener de la cohérence, de la synchronisation et de l'efficacité dans tout ça.
1: La course à la vitesse va aussi obliger à l'automatisation de certains systèmes d'armes, en particulier pour la lutte anti-drone, où seule l'IA pourra répondre à l'IA.
0: Ligne de défense avec Franck Alexandre. La 26e conférence internationale sur le sida débute aujourd'hui à Rio. Des dirigeants, des experts réunis au Brésil pour poursuivre le combat contre cette maladie face à laquelle la médecine ne cesse de progresser. Désormais, notamment, les traitements permettent aux personnes séropositives de vivre presque normalement et de ne plus transmettre le virus. Et pourtant, ces progrès accomplis depuis 40 ans sont aujourd'hui menacés par le retrait des financements internationaux, par les guerres, par des gouvernements qui marginalisent les populations les plus exposées. C'est ce qu'on va comprendre avec nos correspondants à travers le monde. Première étape en Afrique du Sud, pays le plus touché dans le monde, avec environ 8 millions de personnes atteintes du VIH, soit un dixième de la population. Le gouvernement sud-africain affirme tenir la situation bien en main. Et pourtant, Valentin Hugues, la fin des aides américaines met de nombreuses vies en danger.
23: Et les conséquences sont déjà bien visibles ici en Afrique du Sud. Elles sont dramatiques. Des cliniques communautaires fermées, des patients privés de traitement, des vagues de licenciements. Selon Médecins Sans Frontières, ce retrait américain pourrait entraîner jusqu'à 65 000 décès supplémentaires d'ici 2028. Et tout ça parce que le président américain a pris la nation arc-en-ciel pour cible, accusé de persécuter la minorité blanche, une théorie largement démontée par les faits. Alors le gouvernement sud-africain tente de garder la face, car contrairement à d'autres pays du continent, la majorité du budget de lutte contre le sida est autofinancée. Pour combler ce retrait américain, l'Afrique du Sud annonce tout de même avoir débloqué plus de 20 millions d'euros. Le gouvernement a également lancé le lenacapavir le mois dernier, un traitement préventif jugé révolutionnaire avec seulement 2 injections par an. Et l'Afrique du Sud tente d'obtenir une licence pour le produire localement, car pour l'heure, les doses sont encore très limitées.
0: Valentin Hugues, sur un autre continent, autre situation, celle de l'Ukraine, en pleine guerre contre la Russie et dans un pays où la stigmatisation est encore forte, ce conflit engendre justement des obstacles supplémentaires pour les patients porteurs du VIH, précision avec Emmanuel Chaz.
3: Selon l'ONU SIDA, le nombre de personnes sous traitement antirétroviral a diminué de 9% depuis le début de l'invasion à grande échelle, principalement en raison des déplacements de population, mais aussi de la rupture du suivi médical dans les territoires occupés et les zones proches de la ligne de front. Pour maintenir la continuité des soins, des ONG locales déploient des équipes médicales mobiles qui acheminent les traitements jusque dans les régions les plus difficiles d'accès. Les centres de santé délivrent désormais plusieurs mois de traitement à la fois contre un seul auparavant. L'accès à la PrEP se développe, tout comme celui des traitements antirétroviraux injectables à longue durée d'action. Mais le système de santé reste sous forte pression. Le pays manque de personnel soignant. Plus de 400 hôpitaux ont été endommagés ou détruits par les bombardements et les traitements contre le VIH restent entièrement tributaires de l'aide internationale.
0: Emmanuel Chaz, et puis un focus enfin sur la situation dans le pays hôte de cette 26e conférence internationale sur le sida.

0: 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Restez avec nous dans un instant, l'actualité africaine.
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0: À 7h30 en temps universel, merci d'écouter Radio France Internationale. Et le journal Afrique, c'est avec vous, Edouard Dupénoit.
3: Une édition qui commence au Niger, 3 ans, jour pour jour, après le coup d'État, l'accession au pouvoir par la force du général Tchani. Et depuis cette date, la détention de Mohamed Bazoum et de son épouse. En Tunisie, manifestation hier dans la capitale. 5 ans après que le président Saïed a renversé la table et s'est arrogé presque les pleins pouvoirs. Colère aussi contre les délestages électriques qui se multiplient ces derniers jours. En Guinée, une indignation nationale après un viol collectif sur 2 jeunes femmes. Indignation, surtout après que les réseaux sociaux se sont remplis cette semaine des images de ce crime. On parle aussi préservation de l'environnement dans ce journal, avec d'une part les mangroves du Bénin, elles vont un peu mieux, c'est aujourd'hui leur journée mondiale, et puis d'autre part avec les langues des peuples du bassin du Congo. Le lien n'est peut-être pas évident, et pourtant, vous allez le voir, illustration dans une dizaine de minutes. Cela fait donc 3 ans aujourd'hui que le Niger a basculé sous un coup d'État militaire, 3 ans que le général Abdourahmane Tchiani et le CNSP ont pris les rênes du pays, en renversant le président Mohamed Bazoum, en le renversant et en faisant de lui leur prisonnier. Mohamed Bazoum et son épouse qui vivent reclus depuis dans une aile du palais présidentiel. Le collectif international des avocats du président déposé continue d'exiger sa libération immédiate. Plus généralement, Magali Lagrange, quel bilan peut-on tirer de ces 3 ans aujourd'hui de pouvoir militaire ?
4: La situation sécuritaire, l'un des arguments des auteurs du coup d'État, s'est dégradée au Niger ces dernières années, selon différents observateurs. La région de Tillabéri, dans l'ouest, est particulièrement exposée à la menace djihadiste et depuis le début de l'année, la zone de l'aéroport de Niamey a été la cible de 2 attaques, l'une revendiquée par le JNIM, liée à Al-Qaïda, l'autre par l'État islamique au Sahel. Les organisations de défense des droits humains épinglent régulièrement le régime nigérien pour son caractère répressif, un régime autoritaire, écrit Human Rights Watch, qui cite la dissolution.

0: dissolution de syndicats, la suspension de dizaines d'organisations de la société civile, la détention de journalistes ou encore la criminalisation de l'homosexualité dans le nouveau code pénal. Ces derniers mois, le Niger a repris langue avec les États-Unis et avec le Bénin dans la foulée de l'élection de Romuald Ouadani, mais Niamey n'a pas encore rouvert la frontière avec son voisin. L'économie nigérienne, elle, bénéficie d'un bon taux de croissance porté par le secteur pétrolier. Un spécialiste du Sahel déplore toutefois un manque de visibilité et de perspective, un pouvoir sans feuille de route annoncée.
1: Magali Lagrange, entre 1000 et 3000 personnes hier dans les rues de Tunis. Manifestation plus importante qu'à l'accoutumée. Hier, 25 juillet, marquait les 5 ans du coup de force constitutionnel du président Saïed. Mais la colère dans les rues de la capitale, liée aussi à des événements beaucoup plus récents. Les délestages électriques et parfois les coupures d'eau ces derniers jours en période de très forte chaleur. Ce soleil de plomb qui alarme aussi le Comité pour le respect des libertés et des droits de l'homme. Cet organisme tente d'alerter tout particulièrement sur les conditions de vie que cette chaleur impose, Polycarpe Essomba, aux détenus dans les prisons tunisiennes.
2: Les témoignages recueillis auprès des familles, des avocats, d'anciens détenus et des organisations de défense des droits humains décrivent une situation insoutenable. Cellules transformées en four, absence de ventilation, manque d'eau, chaleur suffocante, accès limité aux soins, retard dans l'exécution des prescriptions médicales et restrictions aux visites des proches et des avocats. Pour le comité, ces éléments révèlent une situation humanitaire extrêmement préoccupante pour les détenus, notamment ceux âgés et malades. Leur vie et leur intégrité physique sont menacées, indique encore cette organisation de défense des droits humains. Les prisons tunisiennes accueillent plusieurs dizaines de milliers de personnes privées de liberté, dont la majorité sont des détenus de droit commun. Tous sont confrontés à des conditions de détention dégradées, surpopulation chronique, chaleur étouffante, pénurie d'eau ou encore insuffisance des infrastructures sanitaires, entre autres. Le comité demande la mise en œuvre d'un plan d'urgence national en 9 points, parmi lesquels l'approvisionnement permanent des prisons en eau potable, l'accès immédiat à tous les soins médicaux et la protection renforcée des détenus âgés, malades ou handicapés.
1: Polycarpe Essomba à 8h34 à Tunis et 7h34 à Conakry, la Guinée. Et cette vague d'émotion et de colère dans l'opinion publique après la médiatisation d'un viol collectif. Deux adolescentes violées à Mandiana dans l'est du pays, près de la frontière avec le Mali. Les faits remontent à avril dernier, il y a 3 mois donc, mais ça n'est que cette semaine que les images de ce crime ont inondé les réseaux sociaux et que cette affaire suscite donc une indignation nationale. De son côté, la justice assure qu'elle n'a pas attendu Mouktarba pour avancer dans son enquête.
3: Cette affaire dépasse désormais le simple cadre judiciaire et ravive le débat sur les violences sexuelles, la protection des mineurs et le traitement réservé aux victimes. Les autorités judiciaires assurent que l'enquête a été ouverte dès les faits. 4 suspects sont en détention, 1/5 est recherché et le procès est annoncé dans les prochains jours. Mais pour de nombreux Guinéens, la question est aussi celle de la confiance dans la justice. Pourquoi a-t-il fallu la viralité des vidéos pour que cette affaire prenne une telle ampleur dans l'opinion? Et comment protéger les victimes alors que les images sur leur agression continuent de circuler malgré les appels des autorités à ne plus les partager? Cette mobilisation, portée notamment par le mouvement Jeudi Noir, pourrait marquer un tournant. Elle montre qu'une partie de la société civile entend désormais faire des violences faites aux femmes et aux filles une question de premier plan et exige que les auteurs soient jugés rapidement et sévèrement. Le procès attendu à Mandiana sera donc observé bien au-delà de cette préfecture. Il constitue un test pour la justice guinéenne et plus largement pour la lutte contre l'impunité des violences sexuelles. Mouktarba, Conakry, RFI.
1: Le cap sur l'océan Indien maintenant, dans la suite de ce journal où les Médinas des Comores font partie du patrimoine mondial de l'humanité. Le comité de l'UNESCO choisit d'ajouter dans sa liste 6 médinas historiques répartis sur 2 îles de l'archipel. Ces centres-villes, cœur des pouvoirs commerciaux et religieux des sultanats des Comores, au croisement des routes maritimes depuis parfois le 12e siècle. Pour celles et ceux qui défendent ce patrimoine depuis des années, cette inscription est une victoire célébrée bien sûr avec émotion, fierté, mais aussi le sentiment du début d'une nouvelle ère, Abdallah Nzembaba.
4: Parmi ceux qui ont porté ce projet pendant de longues années, Fatima Boyer, la présidente et membre fondatrice du collectif Patrimoine des Comores, a appris la nouvelle en juin. Pour elle, cette inscription marque l'aboutissement d'un combat commencé il y a 20 ans.
5: Apprendre, entendre aujourd'hui leur nomination, pour moi, c'est une grande fierté. C'est la consécration d'un rêve qui devient une réalité et qui est sous-tendu pour le développement des Comores. Nous, on avait l'habitude de dire « faire connaître pour faire reconnaître ». Donc, je pense que notre slogan, c'est acquis aujourd'hui.
4: Une émotion largement partagée par les Comoriens, nés et grandis dans la médina de Moroni, Ahmed Ali Amir estime que cette reconnaissance redonne toute sa place à l'histoire de l'archipel et à son héritage.
6: Pendant longtemps, les Comores ont été connus pour leurs difficultés économiques et politiques. Aujourd'hui, le monde nous regarde autrement. Cette reconnaissance représente avant tout une immense réhabilitation de notre histoire. Les Comores ont été pendant des siècles un carrefour entre l'Afrique, le monde arabe, la Perse, l'Inde et l'Asie. Nos médinas racontent cette histoire d'échange, de commerce, de savoir et de dialogue entre les civilisations.
4: Le combat pour la reconnaissance est désormais gagné, mais cette inscription n'est pas une finalité. Elle ouvre une nouvelle étape, celle de la préservation, de la valorisation et de la transmission de ces 6 médinas, désormais inscrites parmi les biens les plus précieux du patrimoine mondial. Abdelham Zembaba Moroni, RFI.
1: Nous sommes aujourd'hui le 26 juillet et c'est la journée mondiale des mangroves, écosystème unique au monde. La mangrove, c'est un mélange entre la forêt tropicale et le marais du bord de mer. Son rôle est irremplaçable, puisque d'une part, une mangrove, c'est un puits de carbone. D'autre part, c'est un écrin de biodiversité. Et troisièmement, c'est un rempart naturel très solide contre l'érosion. Alors ce matin, plutôt que de parler des mangroves en danger, on va parler de celles qui vont un peu mieux. Et nous sommes au Bénin pour cela, où la coordination pour la recherche et le développement en environnement, a réussi à stopper les dégâts. La mangrove est progressivement en train de se reconstituer. Éclairage, Clotilde Hazard.
7: On n'a plus de pertes en termes de mangroves aujourd'hui au Bénin.
8: Ebenezer Unjinu, directeur de l'ONG Corde, œuvre depuis des années pour faire renaître les mangroves.
7: Ce que nous sommes en train de faire aujourd'hui, c'est de ramener notre écosystème à là où il était dans les années 60-80.
8: Aujourd'hui, replanter les arbres ne suffit pas. Il faut d'abord restaurer le fonctionnement naturel de l'écosystème.
7: On arrive à construire des canaux pour ramener l'eau sur le site. Et on connecte ce site-là à la lagune. Donc, ce flux et reflux de l'eau qui corrige les paramètres physico-chimiques, notamment le pH, la salinité, la température et tout, et ça ramène ces paramètres-là à des paramètres conformes.
8: L'ONG sensibilise aussi les pêcheurs et les femmes récolteuses de sel qui utilisent encore le bois de la mangrove comme combustible, car protéger cet écosystème, c'est aussi préserver les ressources halieutiques et la saumure.
7: Quand on fait la comparaison entre ce qu'une gaille et le dégât qu'il cause au niveau de la biodiversité, il n'y a pas comparaison. La population elle-même constate si cette mangrove-là disparaît, toute la lagune meurt.
8: En 2022, le gouvernement a créé 2 aires marines protégées qui couvrent la majeure partie des mangroves du Bénin.
1: Clotilde Hazard, et comme promis, donc on parle encore préservation de l'environnement sous un angle très particulier, avec une école éphémère à Libreville. Elle rassemble 70 étudiants et enseignants originaires des pays membres de la communauté des États de l'Afrique centrale. Et pendant 2 semaines, ces étudiants vont apprendre des techniques pour préserver la biodiversité incroyablement riche des forêts du bassin du Congo, mais aussi les langues des peuples de ces forêts, menacées de disparition à cause de la mondialisation qui grignote. Notre correspondant Yves-Laurent Goma a assisté à la cérémonie d'ouverture de cette école, avant-hier.
9: Dans les jardins du siège de la CEAC, transformé en un village africain, Kerry Fechetao et son ami Liano jouent de la harpe en chantant, un levier pour pérenniser leur langue maternelle et leur savoir traditionnel.
10: Nos langues ne vont pas disparaître parce que on a des rites qui sont encore existants, on a des chants, on a des proverbes, on a la possibilité encore de transmettre ce savoir-là.
9: Sous cette tente, ces ressortissants du nord du Gabon sont sur un nuage. Ils écoutent les épopées du Mvette, un mode de transmission de savoir traditionnel inscrit sous le registre du patrimoine mondial de l'UNESCO. Agathe, sublime.
11: C'est très fort.
12: Là, vous voyagez là?
11: Exactement. Il faut être enraciné, il faut comprendre la langue. Intéressant.
9: Coordonnateur de l'école d'été, le professeur Daouda Mogiama explique le rapport entre la préservation des langues et la protection de la biodiversité durant ce rendez-vous de Libreville.
13: Les langues sont un peu le pendant de l'archéologie. Des animaux meurent, on trouve des traces dans le sol, dans les contes, dans les proverbes, dans les devinettes. C'est une immersion totale pour se réapproprier la biodiversité et en être spécialiste.
9: Après des formations dans un amphithéâtre, les 40 étudiants des 11 États membres de la CEAC plongeront dans la forêt, principale bibliothèque des savoirs. Yves-Laurent Goma, Libreville, RFI.
1: à Libreville, Clotilde Azar. Il est 8h42.
14: Merci beaucoup, Edouard Dupénois.
1: Clotilde Dumais, pardon.
14: C'est pas grave, on avait compris. 7h42 en temps universel, on passe au sport. Avec vous, Babacar Diarra, les stars du football féminin africain partent, ça y est, à la conquête de la 14e Coupe d'Afrique des Nations. C'est à partir d'aujourd'hui au Maroc.
15: C'est la 3e édition de rang organisée dans le royaume chérifien. Les Lions de l'Atlas, double finaliste perdant en titre, espèrent enfin l'emporter. Elles ouvriront leur compétition ce soir à 20h, temps universel, au stade Moulay Hassan de Rabat, face au Kenya. Mais le vrai match d'ouverture aura lieu un peu plus tôt, à quelques kilomètres de là, au stade olympique, entre l'Algérie et le Sénégal. Deux sélections stoppées par les tirs au but au stade des quarts de finale l'an dernier. Les Fennec Dames veulent démontrer qu'elles abordent cette compétition avec de la stabilité et des progrès. Ce sont les vœux de la capitaine Sofia Gelati au micro de Mathias Reynal.
16: Le groupe vit bien, on se sent bien les unes pour les autres et on est vraiment ensemble. Et ça se sent, je pense, sur les performances. Ça fait 3 ans qu'on travaille avec essentiellement le même groupe de filles au sein de la sélection. Et l'année dernière, c'était notre première Coupe d'Afrique. On va se servir de toute cette expérience, entrecouper des matchs de qualification contre le Cameroun, les matchs amicaux, notamment contre la Zambie, pour grandir ensemble, en fait, et évoluer et développer la compétence d'aller le plus loin possible. Je pense que c'est important de le faire avec beaucoup d'humilité.
15: La capitaine des Fennec, Sofia Gelati.
14: Et en face de l'Algérie, les Lions de la Teranga ont une ambition claire à Babacar, briser leur plafond de verre.
15: Ce quart de finale qu'elles ne sont pas parvenues à franchir lors des deux éditions marocaines passées de la CAN pour atteindre le dernier carré. La stabilité est de mise avec un sélectionneur Mame Moussa Cissé en place depuis 2019. Sa rigueur tactique a fait progresser les Sénégalais ces dernières années et il compte poursuivre en ce sens.
17: L'équipe aborde ce match avec beaucoup de confiance, beaucoup d'humilité bien sûr, mais avec beaucoup de confiance. Nous venons dans cette compétition avec maintenant des certitudes par rapport à notre équipe, par rapport aux adversaires, mais aussi par rapport à la compétition. Pas de prétention du tout, mais des ambitions légitimes. Notre équipe a travaillé dans le cadre d'un processus. Et comme vous le savez, nous sommes restés 10 ans sans venir à la CAN. La première étape, c'était de revenir à la CAN. La deuxième étape, c'était d'être constant dans la participation. On a fait 2 quarts de finale avec des matchs où on avait la possibilité de passer. Donc l'ambition légitime aujourd'hui, c'est d'essayer d'aller en demi-finale.
15: Moussa Cissé, sélectionneur du Sénégal, avant d'affronter l'Algérie à 17h temps universel pour la première journée du groupe A de la CAN féminine.
14: Allez, direction la Côte d'Ivoire où l'après-mondial est plutôt flou chez les éléphants.
15: Quel avenir pour Emers Faye sur le banc ivoirien ce samedi? La situation contractuelle du sélectionneur de 42 ans était dans toutes les conversations. Des informations évoquaient une prolongation temporaire. Notre correspondant à Abidjan, Moulamine Sissavane, tente de tirer les choses au clair.
18: Les informations publiées depuis ce samedi et les larges commentaires suscités ont une et même source. Une publication du journaliste sportif ivoirien Saint-Séverin annonçant la reconduction d'Emers Faye à l'issue d'un comité d'urgence. Contactée, la fédération répond qu'elle n'a fait aucune communication dans ce sens et se refuse à tout commentaire. Une source à l'institution indique tout de même que si le coach n'a pas été limogé après la Coupe du Monde, c'est qu'il tient toujours le gouvernail sans nécessité de reconduction. La même source précise que le contrat de Emers Faye relève du secret professionnel et qu'en tant que tel, les non-parties au contrat n'en savent pas l'échéance. Cependant, une source confirme du bout des lèvres la reconduction du sélectionneur jusqu'en septembre où débutent les éliminatoires de la CAN. Car, explique cette source, la FIFA expédie les affaires courantes jusqu'au 12 septembre, date de l'élection du président de la fédération. Un comité d'urgence aurait donc reconduit Emers Faye pour un court terme, quitte au vainqueur de l'élection de le faire à plus long terme ou pas. L'ex-adjoint de Jean-Luc Gassé a été nommé en février 2024 en pleine CAN remportée. Aujourd'hui, l'opinion est partagée entre ceux qui veulent sa reconduction pour la stabilité et ceux qui réclament son départ pour insuffisance. Moulamine Sissavane, Abidjan, RFI.
14: Et voilà pour l'actualité sportive avec Babacar Diarra. La 26e conférence internationale sur le sida débute aujourd'hui à Rio. Des dirigeants, des experts réunis au Brésil pour poursuivre le combat contre cette maladie face à laquelle la médecine ne cesse de progresser. Désormais, par exemple, les traitements permettent aux personnes séropositives de vivre presque normalement et de ne plus transmettre le virus. Et pourtant, Ces progrès accomplis depuis 40 ans sont aujourd'hui menacés par le retrait des financements internationaux, par les guerres, par des gouvernements qui marginalisent les populations les plus exposées. C'est ce qu'on va comprendre avec nos correspondants à travers le monde. Première étape en Afrique du Sud, pays le plus touché dans le monde avec environ 8 millions de personnes atteintes du VIH, soit un dixième de la population. Le gouvernement sud-africain affirme tenir la situation bien en main et pourtant, Valentin Hugues, la fin des aides américaines met de nombreuses vies en danger.
19: Et les conséquences sont déjà bien visibles ici en Afrique du Sud. Elles sont dramatiques. Des cliniques communautaires fermées, des patients privés de traitement, des vagues de licenciements. Selon Médecins Sans Frontières, ce retrait américain pourrait entraîner jusqu'à 65 000 décès supplémentaires d'ici 2028. Et tout ça parce que le président américain a pris la nation arc-en-ciel pour cible, accusé de persécuter la minorité blanche, une théorie largement démontée par les faits. Alors le gouvernement sud-africain tente de garder la face, car contrairement à d'autres pays du continent, la majorité du budget de lutte contre le sida est autofinancée. Pour combler ce retrait américain, l'Afrique du Sud annonce tout de même avoir débloqué plus de 20 millions d'euros. Le gouvernement a également lancé le lenacapavir le mois dernier, un traitement préventif jugé révolutionnaire avec seulement 2 injections par an, et l'Afrique du Sud tente d'obtenir une licence pour le produire localement, car pour l'heure, les doses sont encore très limitées.
14: Valentin Hugues, sur un autre continent, autre situation, celle de l'Ukraine, en pleine guerre contre la Russie, et dans un pays où la stigmatisation est encore forte, eh bien ce conflit engendre des obstacles supplémentaires pour les patients porteurs du VIH. Précision avec Emmanuel Chaz.
20: Selon l'ONU-SIDA, le nombre de personnes sous traitement antirétroviral a diminué de 9% depuis le début de l'invasion à grande échelle, principalement en raison des déplacements de populations, mais aussi de la rupture du suivi médical dans les territoires occupés et les zones proches de la ligne de front. Pour maintenir la continuité des soins, des ONG locales déploient des équipes médicales mobiles qui acheminent les traitements jusque dans les régions les plus difficiles d'accès. Les centres de santé délivrent désormais plusieurs mois de traitement à la fois contre un seul auparavant. L'accès à la PrEP se développe, tout comme celui des traitements antirétroviraux injectables à longue durée d'action. Mais le système de santé reste sous forte pression. Le pays manque de personnel soignant. Plus de 400 hôpitaux ont été endommagés ou détruits par les bombardements, et les traitements contre le VIH restent entièrement tributaires de l'aide internationale.
14: Emmanuel Chaz, et puis un focus aussi sur la situation dans le pays hôte de cette 26e conférence internationale sur le sida, le Brésil, qui a accompli, hein, Martin Bernard, d'importants progrès en la matière.
21: Oui, le Brésil se pose en modèle en matière de prévention et de traitement du sida, et ceci à plusieurs titres. Il y a tout d'abord le système de santé universel gratuit qui permet l'accès de tous les Brésiliens aux soins. Et depuis 30 ans, avec quelques exceptions, la politique anti-sida était très volontariste, avec la production locale de médicaments génériques qui a été un véritable combat pour faire baisser les coûts et permettre un accès plus large aux traitements. Les préservatifs et les tests de dépistage sont distribués gratuitement. Autre victoire concrète, le Brésil a récemment annoncé la fin de la transmission du virus de la mère à l'enfant. Mais les défis sont encore nombreux, comme faciliter l'accès aux nouveaux médicaments de pointe, comme le lenacapavir, et réduire les inégalités qui persistent en matière de prévention et d'accès aux soins.
14: Martin Bernard au Brésil pour finir ce tour du monde des correspondants. Il a d'abord participé à une émission culinaire en France avant de devenir chef étoilé. Et en plus de ses restaurants, Maurice Acco prépare aussi désormais les menus des vols d'Air France au départ de plusieurs escales africaines. La compagnie aérienne travaille aussi avec d'autres chefs pour d'autres destinations sur les autres continents. Mais pour l'Afrique, elle a donc demandé aux cuisiniers d'origine malienne et sénégalaise de concevoir plusieurs plats servis au départ d'Abidjan, de Dakar ou encore de Nairobi. Maurice Acco explique cette collaboration pour mettre en valeur la gastronomie africaine auprès de Frédéric Gara.
22: Pour l'instant, que des bons retours, chose du bois. On a bien bossé ce menu et c'est trop cool. Je reçois plein de photos de gens justement dans l'avion avec le plat. Et c'est cool parce que je sens que ça fait plaisir aux gens de goûter ma cuisine en vol.
23: C'est dans son restaurant parisien, au milieu de ses casseroles, que Maurice Acco a conçu les plats qui seront servis désormais sur les vols Air France au départ d'Abidjan et plus tard d'autres capitales subsahariennes. Une rencontre naturelle entre la compagnie et l'un des chefs africains les plus réputés, Maurice Acco, dans sa cuisine du Mossouké à Paris.
0: C'est Air France qui est venu me voir. Donc c'était une volonté de leur part de développer des plats signatures. Ils le font déjà sur plein d'autres lignes. Hein. Et là, ils avaient cette volonté de développer des recettes sur les vols au départ d'Afrique de l'Ouest. On s'est mis à parler de produits, d'idées aussi de développer des choses directement sur le continent. Moi, c'est une idée qui me plaisait. Et je pense que voilà, nos envies se sont trouvées au bon moment et ça s'est fait assez simplement.
2: C'est comme ça que le poisson braisé à Tieké est devenu un bar accommodé à une sauce. Racontez-nous un peu quels sont les plats qu'on mange.
0: Alors pour l'instant, on fait le mafé. On fait mafé avec une volaille parce que ouais, c'est un plat qui est assez important pour moi et je trouvais ça cool de juste l'image d'avoir quelqu'un qui mange du mafé avec son mafé poulet, avec son riz en business ou en première dans l'avion. Je trouvais l'image assez belle et assez drôle. On mange aussi un attiéké poisson parce que c'est la Côte d'Ivoire et voilà, s'il y a un truc qui représente bien ce pays pour moi, en tout cas d'un point de vue gastronomique, c'est bien l'attiéké poisson. Mm-hmm. Et je trouvais ça sympa justement de venir le travailler avec ma vision à moi, hein, donc l'amener différemment, mais pouvoir proposer ces recettes qui sont des recettes assez iconiques, tout en parallèle avec des plats qui sont un peu plus croisés comme un paleron de bœuf braisé, on vient l'assaisonner avec des poivres qui viennent de Madagascar, on le sert avec un gratin de manioc. Et donc là tout de suite, ça l'amène ailleurs. Voilà, il y a ces plats un peu plus en trait d'union, il y a d'autres plats qui vont être vraiment très marqués sur l'Afrique.
2: Les plats ont été adaptés aux contraintes des repas en vol assurés par le prestataire Servair. François Damski, meilleur ouvrier de France, est responsable de l'identité culinaire pour Servair.
3: Il y a une recette qui m'a beaucoup plu, c'était le filet de volaille avec une sauce mafé, un riz pilaf carotte au piment d'Espelette. Tous les plats qu'a fait Maury avaient vraiment du sens. Il a compris les contraintes. Ça a été vraiment très très intéressant, très goûteux, très savoureux. Vous voyez, il a vraiment réussi à mettre les petites touches des produits africains avec de la francité. Et ça, c'était vraiment le brief important pour ses développements.
2: Fabien Peloux, directeur de l'expérience client Air France.
5: Le nom de Maury Sacco s'est effectivement affiché comme une évidence puisque c'est cette parfaite incarnation avec ce talent de savoir-faire à la française et puis cette attirance pour les saveurs africaines. Et donc voilà, on a trouvé aussi à travers sa notoriété et puis son étoile Michelin qui est aussi une belle reconnaissance, le parfait acteur pour travailler avec nous parce que c'est pas si facile de décliner sa cuisine sur une expérience aérienne.
2: Maury Sacco, chef étoilé, servi dans les nuages entre Abidjan et Paris, c'est un peu la consécration d'une cuisine africaine d'excellence, comme en témoigne Vérad Frediani, auteur d'un ouvrage de référence en la matière, L'Afrique, cuisine en France.
24: Pour moi, ils sont en train d'inventer un nouveau chapitre de la gastronomie mondiale. C'est ça qui est intéressant, c'est l'influence qu'ont ces chefs, qui ont des restaurants en France, sur ce qui se passe en fait dans les pays d'Afrique de l'Ouest, d'Afrique centrale, sur finalement les nouveaux restaurants qui se montent dans les capitales de ces pays. Bon, il y a Georgiana View à Cotonou, mais il y a Dieuvaille Malonga au Rwanda, il y a forcément Selassie Tadika au Ghana, mais une gastronomie aujourd'hui renouvelée, moderne, qui va attirer les guides, qui attire les journalistes, voilà. Je pense que effectivement ça change beaucoup les choses en Afrique de l'Ouest et en Afrique centrale.
2: Pour le moment, le mafé ou le garba de Maury Sacco ne sont servis qu'en première et en business dans les vols Air France, mais avec le temps, sait-on jamais, chacun pourra manger son garba ou son yassa dans les nuages en revenant d'Afrique.
14: Oui, ça serait pas mal. Maury Sacco dans l'Afrique en marche avec Frédéric Gara. Voilà, la fin de ce RFI matin, le dimanche, vous le savez, il reste tout de même la pépite musicale de la semaine. Guillaume Thibault l'a déniché cette fois-ci à Saint-Nazaire dans l'ouest de la France où se termine aujourd'hui le festival Les Escales, 34e édition. Avec notamment à l'affiche notre pépite, le rappeur français Giorgio.
25: Ça fait j'aimerais voir le ciel avec des étoiles par milliers, que les constellations forment un visage familier.
26: Un flow, des mots, une tête sacrément bien faite et un corps d'athlète. Giorgio, Georges Édouard Nicolo à l'état civil, 33 ans, et déjà 2 décennies d'écriture, de chant, de rap.
25: J'ai vraiment grandi dans un univers où il y avait beaucoup, beaucoup de musique. C'était via mon père que j'ai découvert le rap avec des morceaux comme Je pète les plombs de DC's. Et puis après moi j'étais en sport études basket. Ça se mélangeait vachement avec la culture hip-hop et donc je suis tombé dans le rap vers mes 11-12 ans. Et après dès que j'en avais 14-15 j'ai voulu écrire et en faire partie quoi.

0: Grinçant, visage grinçant.
1: Vénère mais pas vulgaire, Giorgio aime ambiancer la foule et transmettre en même temps sa sagesse. Celle d'un gamin, fier de venir des quartiers populaires, fier de cette identité basée sur le respect et l'entraide.
2: Bon, l'art est politisé, mais c'est pas non plus de la politique, donc ça n'a pas vecteur à être que un engagement pour la société ou pour les jeunes. C'est aussi pour se divertir, pour kiffer, pour penser à autre chose, etc. Mais avec du fond quand même.
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1: Giorgio a donc son clan, son crew, une bande d'amis conscients qui aiment, entre deux concerts, débattre, thème du moment, l'égalité des chances.
2: La méritocratie, c'est aussi vraiment par rapport à notre histoire, à qui on est, où on est placé dans la société, ce qu'on a vécu, etc. Et donc, je pense que ça n'existe pas, quoi. Après, c'est sûr qu'il faut travailler, si on veut des choses, il faut fournir des efforts, etc. Mais on part pas tous à égalité, quoi.
1: Si la pudeur est dans l'ADN de ce jeune homme touchant et brillant, Giorgio sait aussi dépasser les règles, transmettre sur scène et dans la vie l'amour qui vibre en lui.
2: Propager l'amour, hein. C'est ça mon fond. L'amour, c'est quand on donne corps et âme, où on donne énormément sans rien attendre en retour, justement parce qu'on aime, quoi. Mais... Moi, je pense que le dictionnaire a une meilleure définition que la mienne, mais bon, on s'est compris.

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2: Il est 8h en temps universel. Le journal international avec vous, Nemo Pis.
3: La France, l'Espagne, l'Italie, l'Algérie, la Tunisie et même l'Écosse et le Pays de Galles, autant de pays concernés par des feux de forêt qui gagnent du terrain en raison notamment des chaleurs extrêmes et de la sécheresse. Et au-delà des conséquences environnementales de ces incendies, on s'intéresse aux conséquences sanitaires pour les populations après d'éventuelles inhalations néfastes. La marche des fiertés de Berlin endeuillée. Au moins un mort après une attaque en pleine foule. Un véhicule lancé à toute allure et un principal suspect qui reste pour l'instant introuvable. Et puis cette question en fin d'édition, va-t-on pouvoir prédire la propagation du virus Ebola? C'est en tout cas un espoir qui naît en RDC, la volonté des auteurs d'une étude signée par l'OMS et Africa CDC notamment. Nous sommes à Kinshasa, restez bien avec nous. Plus de 200 000 personnes évacuées dans le sud-ouest de la France face aux flammes qui se propagent. Une centaine de milliers également en Espagne, dans la région de Madrid et ses provinces voisines. Un record du nombre d'hectares brûlés en France sur une année déjà battue. 98 000 selon les derniers décomptes, et des incendies aussi. Je vous le disais, en Algérie, en Tunisie, en Italie, en Irlande ou encore en Écosse, on y reviendra, des propagations favorisées par les chaleurs extrêmes, elles-mêmes conséquences du dérèglement climatique, lui-même provoqué par l'activité humaine. Les impacts environnementaux sont terribles, ceux sur la santé des populations également. Explication Juliette Pietraszewski.
4: Les feux de végétation libèrent des gaz et des particules dans l'air dangereux pour nos organismes. C'est ce que rappelle l'ANSES, l'Agence française de sécurité sanitaire, au moment où les incendies se poursuivent. Les populations exposées doivent particulièrement être prudentes. Les premiers effets, à court terme, peuvent intervenir après l'inhalation de la pollution engendrée par la combustion, et elle va bien au-delà des poumons, explique Isabella Anessi-Maesano, épidémiologiste environnementale.
5: Ce sont essentiellement des effets pulmonaire et cardiovasculaire, asthme, AVC et infarctus. Davantage chez les gens qui sont malades, parce qu'il s'agit d'exacerbation de certaines pathologies.
4: Face à l'intoxication et aux difficultés respiratoires, il faut de l'oxygène, rappelle l'épidémiologiste. Elle souligne qu'une exposition à la fumée des incendies a aussi des effets sur le long terme.
5: On ne les voit pas tout de suite, mais le cancer, il y en a parmi les gens qui ont été exposés aux fumées, comme il y a des risques pulmonaires. Ça dépend de la dose, aussi de la susceptibilité des gens. On n'est pas tous égaux face à la pollution.
4: Et parmi les personnes les plus à risque, les enfants, les femmes enceintes, les personnes âgées ou déjà malades, et bien sûr les pompiers en première ligne.
3: Juliette Pietraszewski du service environnement climat de Radio France Internationale. Et je vous le disais, le sud de l'Europe et le Maghreb ne sont pas les seuls endroits confrontés aux flammes. Le Royaume-Uni bataille aussi. En Écosse, dans les Highlands, un incendie ravage un parc national sur plusieurs kilomètres carrés, et cela depuis 12 jours, et les autorités viennent de déclarer un incident majeur. Correspondance depuis Londres, signée Emeline Vin.
6: La fumée est visible de la côte écossaise, à près de 100 km du massif des Cairngorms. Depuis 12 jours, 500 pompiers se relaient pour maîtriser le feu de forêt. Interrogé par Sky News, Sandy McCook, le maire, a dû faire évacuer son village de Nettybridge.
7: Certains veulent revenir parce que la fumée part dans la direction opposée, mais nous ne sommes pas sortis d'affaire. Il suffit que le vent change pour que nous soyons revenus à la case départ. C'est ce qui est arrivé jeudi. L'incendie était presque sous contrôle, mais le vent a changé de direction. L'incendie a dégénéré et nous nous sommes retrouvés dans une situation encore pire qu'avant.
6: Les pompiers sont parvenus à détourner le feu de la commune, mais dans cette région très touristique, prisée des randonneurs, le premier ministre écossais John Swinney appelle à la prudence.
8: Je vous demande à tous de respecter les recommandations en vigueur et de rester patient. Je remercie les services d'urgence pour leur travail formidable dans cette situation critique.
6: Ailleurs, au Royaume-Uni, un autre feu de forêt a ravagé plus de 200 hectares au nord du Pays de Galles. Là aussi, résultat de la sécheresse et des canicules, elles-mêmes conséquences du dérèglement climatique. Emeline Vin, Londres, RFI.
3: Londres où il est 9h, passé de 4 minutes, une heure de plus à Berlin et cette soirée qui vire au cauchemar ce samedi avait lieu la marche des fiertés dans la capitale allemande, une fête gâchée aux alentours de 22h quand un homme au volant d'un véhicule a foncé dans la foule. La police parle d'au moins un mort, d'une quinzaine de blessés et court toujours après le suspect. Retour sur cette nuit d'angoisse avec Salomé Noncoin à Berlin.
9: La fête devait durer jusqu'au bout de la nuit, mais à 22h c'est le choc. La police décide de fermer le périmètre autour de la Pride et de renvoyer les quelques dizaines de milliers de personnes encore sur place chez elles. Alors qu'un concert était donné devant la porte de Brandebourg, les organisateurs l'interrompent, montent sur scène.
10: Malheureusement, nous sommes contraints de mettre fin à cet événement un peu plus tôt que prévu en raison d'une situation difficile. Je vous demande de vous diriger calmement vers les sorties.
9: Car à cette heure-là, le suspect court toujours. Puis, autour de 3h du matin, après une longue traque, la police annonce avoir identifié un suspect.
11: Il s'agit d'un homme connu des services de police berlinois qui appartient au milieu islamiste.
9: Le maire conservateur de la ville, Kai Wegner, se dit profondément bouleversé par cette attaque.
12: Je regrette que cette journée qui devait permettre aux manifestants de célébrer la diversité de cette ville, son ouverture sur le monde, la liberté et l'amour se terminent par cet acte terrible.
9: Il appelle aussi les Berlinois à ne pas céder à la peur, assurant que la capitale allemande, connue dans le monde entier pour être un espace de respect et de tolérance, restera forte et engagée sur la question des droits LGBT. Salomé Noncoin, Berlin. RFI.
3: L'actualité internationale en bref est l'armée iranienne qui prévient, c'était il y a quelques minutes, la guerre va, je cite, s'étendre encore si les attaques américaines reprennent. Cette nuit, la République islamique a été épargnée de bombardements américains pour la deuxième fois consécutive. Téhéran qui annonce dans le même temps que de nouvelles discussions sur la gestion future du détroit d'Ormuz ont eu lieu avec le sultanat d'Oman, des discussions productive, dit-on ce matin. 23 personnes disparues en mer de Chine méridionale après le naufrage d'un navire vietnamien qui transportait 62 membres d'équipage. 39 d'entre eux ont pu être secourus, fait savoir à la chaîne de télévision d'État chinoise. La présidentielle au Brésil, c'est pour le 4 octobre prochain et on connaît officiellement le nom du candidat du Parti libéral. Vous connaissez probablement son nom de famille, Bolsonaro, peut-être pas son prénom, Flavio, qui n'est autre que le fils de l'ancien président d'extrême droite, Jair Bolsonaro, lui qui est toujours en détention pour tentative de coup d'État. Flavio Bolsonaro, déjà sénateur, briguera donc un mandat présidentiel, très probablement face à Lula, le chef de l'État sortant, qui pourrait annoncer sa candidature la semaine prochaine pour un quatrième mandat. Un vent d'espoir en République démocratique du Congo face à la propagation du virus Ebola. La fièvre hémorragique concernant cet épisode fait 1354 décès sur les plus de 3000 cas confirmés. Et une étude publiée cette semaine présente le développement d'un modèle visant à anticiper les prochaines zones touchées par l'épidémie. Le rapport est signé par l'Institut National de Recherche Biomédicale de Kinshasa, l'Institut National Congolais de Santé Publique, mais aussi l'Organisation Mondiale de la Santé ou encore Africa CDC. Objectif de cette étude, identifier les zones les plus exposées. RFI Kinshasa, Pauline Azidi.
13: Depuis le 15 mai, tous les acteurs de terrain sont unanimes sur le constat, on court derrière la maladie. L'épidémie avait de l'avance et ce retard se prolonge. Cette étude a comme ambition de tenter de répondre à cette problématique avec ce modèle de propagation du virus Bundibugyo qui doit permettre la priorisation des zones de surveillance. En collectant les données épidémiques jusqu'au 13 juillet, en les recoupant avec les déplacements, la densité de population et d'autres indicateurs, le rapport a mis en avant 10 zones de santé les plus à risque pour les deux prochaines semaines. 8 se situent en Ituri, qui reste donc l'épicentre de l'épidémie. Réti, Mahagi, Djiba, Biringi, Linga, Nyarambe et Angoumou. À cette liste s'ajoutent Lubero dans le Nord Kivu ainsi que Watsa et Gombari dans le Haut-Ouélé. Et effectivement, depuis la présentation du modèle, certaines zones ont connu leur premier cas comme à Mahagi. Pour les auteurs de cette étude, si l'on concentre la surveillance dans ces zones classées à risque, les chances de détecter au plus vite de nouvelles chaînes de contamination sont donc renforcées. Pauline Azidi, dit Kinshasa à RFI.
3: Et les auteurs précisent que ces résultats sont préliminaires et qu'une publication scientifique est en préparation. Et puis un mot de sport pour refermer ce journal. Aujourd'hui au Maroc, c'est le début de la Coupe d'Afrique des Nations féminines de football. Les Lions de l'Atlas à domicile qui affrontent le Kenya pour leur entrée en lice. Coup d'envoi 20h temps universel. Un peu plus tôt dans ce même groupe A, l'Algérie est opposée au Sénégal. Et puis 21e et dernière étape du Tour de France cycliste. Sauf énorme surprise, le Slovène Tadej Pogacar se dirige vers un 5e sacre sur la grande boucle. Il rejoindrait ainsi Jacques Anquetil, Bernard Hinault, Eddy Merckx et Miguel Indurain en tête du palmarès. Je vous rappelle que cette étape est raccourcie en raison du déploiement des forces de l'ordre et des pompiers dans le sud-ouest de la France où continuent de sévir des incendies d'une ampleur inédite. Le départ et l'arrivée se feront à Paris. Paris où il est 10h10. Merci d'être à l'écoute des RFI.
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1: Dans la mémoire du continent aujourd'hui, une forte tête, elle n'a pas sa langue dans sa poche et n'évite pas toujours les sujets les plus sensibles. Journaliste qui a fait ses armes dans un temple, qui a vu passer nombre de grandes voix et de grandes plumes du continent, jeune Afrique, elle partira ensuite pour piloter la rédaction de Africa International, ancêtre des journaux africains, née en 1958. Échelon gravi pour être la dirigeante de ce groupe, lanceur d'idées par ailleurs, d'alerte, elle crée des think tanks, s'investit dans son pays, le Cameroun. Depuis, c'est une figure qui a fait de l'histoire africaine sa matière principale, de son présent, son affaire et de sa sensibilité féministe, une énergie. Active dans les réseaux de la diaspora camerounaise, elle est devenue une figure majeure de cette parole des femmes qui interviennent avec écho et impact dans le débat. On l'a surnommée Amazon et en effet, ses livres remettent les séquences décisives de l'histoire des héroïnes africaines. Sur certains sujets, sa parole est très contestée, qualifiée de révisionniste, critique régulière contre certains de ses regards par des observateurs attentifs. Elle partage aujourd'hui sa mémoire avec vous, avec nous, Marie Roger Biloa et sa verve sont aujourd'hui dans votre tranche d'histoire. Bonjour chers amis de la Radio du Monde, je suis très heureux de vous retrouver pour vous proposer une nouvelle tranche d'histoire de notre continent, l'Afrique par elle-même et dans les courants du monde. Marie-Roger Biloa, bonjour.
2: Bonjour.
1: Vous êtes journaliste, animatrice de télé, productrice, agitatrice d'idées, ça c'est moi qui le rajoute aussi à votre panoplie. Quelques titres de votre œuvre, un guide bilingue sur le Cameroun, Yaoundé, un guide vivant et bilingue. Un intérêt aussi pour Thomas Sankara, on en parlera sans doute, ce n'est là que quelques-uns de vos faits d'armes. Vous avez tendu votre micro à beaucoup de grandes personnalités africaines et mondiales. J'aimerais commencer notre voyage aujourd'hui dans votre mémoire par cette question que je pose quasiment à tous mes invités, dans le but de nourrir, disons, une sorte de bibliothèque sonore sur cette histoire africaine au cœur des enjeux. Pensez-vous qu'il est suffisamment apprise? Parce qu'aujourd'hui, on entend encore beaucoup de jeunes Africains dire qu'on n'apprend pas encore suffisamment l'histoire africaine. Du haut de votre expérience, justement, que répondez-vous à cette quête et à cette soif?
2: Mais c'est une évidence absolue. Je dirais que les choses ont quand même évolué. Je sais, à mes débuts dans le métier, il y a pas mal de choses qui étaient totalement occultées, je dirais, dans l'histoire même contemporaine, sans aller dans l'histoire plus ancienne. C'est-à-dire des choses qui, aujourd'hui, font l'objet de pas mal d'intérêt, et de la part des plus jeunes. Je parle notamment de l'histoire de l'esclavage, je parle de la création de l'identité africaine, toutes les embûches qui ont été posées par l'histoire, et disons par l'histoire et racontées par d'autres, et qui ont contribué à créer des complexes chez les Africains. Et ce que je vois, c'est qu'il y a une appropriation à la fois du passé, de l'histoire, il y a avec les méthodes modernes, les instruments d'expression modernes, les blogs, vidéos, etc.
1: L'univers numérique.
2: Absolument, on voit beaucoup de jeunes qui font des vidéos sur l'histoire. Je pense à Histoire Crépue. Il y a des jeunes filles, et c'est souvent des jeunes, et c'est extrêmement intéressant. Et cet outil numérique contribue, je crois, à diffuser une histoire qui tendait à ne pas être connue.
1: Premier point qui est très important, Marie-Roger Biloa, on va parler de votre rapport plus personnel peut-être justement à cette histoire au sens large. Qu'auriez-vous aimé apprendre, par exemple vous, enfant, adolescente, adulte, sur l'histoire africaine que vous n'avez pas appris à ce moment-là? Et est-ce que vous pensez que le dispositif sur ces connaissances aujourd'hui est suffisant et accessible?
2: Alors je dirais que au fur et à mesure que je grandissais, je me suis rendu compte à quel point l'Afrique a été martyrisée, limitée, contrainte et un peu étouffée. Je sais que notre génération, avait tendance à dire après les indépendances, maintenant tout est à nous, construisons les choses, oublions le passé. Mais c'est un passé qui ne voulait pas passer d'abord et aussi qui était beaucoup plus profond et beaucoup plus impactant que je ne le pensais. C'est-à-dire, au fur et à mesure qu'on découvre à la fois les horreurs de la lutte contre la colonisation, les horreurs de l'esclavage, de toute cette période et tout ce qui s'est passé, c'est des choses qui, même si des fois les Africains n'en sont pas toujours conscients, j'ai l'impression que c'est dans les gènes et ça continue à avoir un impact à la fois négatif, mais aussi profondément perturbant sur le parcours des Africains.
1: Sur cette vaste matière, chère Marie-Roger Biloa, je vous ai demandé de faire des choix. Des choix, ça n'a pas été sans doute évident de choisir uniquement 4 dates dans cette matière très très étendue. Où allons-nous et de qui parlons-nous pour votre premier choix ?
2: Alors mon premier choix, c'est la reine Zinga, Zinga Mbande d'Angola. Elle est née au XVIe siècle.
1: 1582.
2: Voilà, à peu près, on n'est pas sûr de la date
1: oui,
2: de naissance,
1: ça,
2: mais on est sûr de la date de sa mort, parce qu'elle oui. est un 17 décembre 1663. Parce que elle fait partie des figures, justement, qui méritent à être connues davantage. Heureusement, il y a eu des travaux qui ont été faits, notamment par Sylvia Serbin et d'autres.
1: Historienne qu'on a reçue ici même.
2: Et qui tentent à montrer à la fois le sens de la diplomatie, le sens du leadership, et c'est une femme qui a résisté pendant plus de 40 ans à l'envahisseur portugais. Et ce qui est intéressant aussi, c'est que au-delà de son cas à elle, le côté leadership, c'est-à-dire les responsabilités suprêmes pour des communautés, il y a aussi la résistance. Et cet aspect-là m'a beaucoup intéressée, et c'est pour ça que j'étais lassée d'entendre parler des pères fondateurs chaque fois qu'on parlait des indépendances, des hommes qui avaient beaucoup de mérite, mais je me suis intéressée aussi aux femmes, the founding mothers. J'ai fait un livre sur ça, et vous serez surpris de voir à quel point les femmes ont eu un rôle prépondérant dans la marche vers l'indépendance, même si après on les a plus beaucoup revues. Et aussi une autre chose qui m'a beaucoup frappée, c'est que en étudiant justement ces périodes-là, on se rend compte que la colonisation a eu un effet extrêmement nocif et pour les femmes. Elle les a écartées du jeu alors qu'elles étaient beaucoup plus présentes dans les sociétés traditionnelles. Et on a des légendes, on peut voir la reine Pokou, tout ce qu'on veut, et qui était, voilà, qui avait un rôle important.

0: les mères fondatrices, première direction pour nous donc, l'Angola, à cheval entre l'Angola d'ailleurs et le royaume du Congo, le royaume du Matamba et du Ndongo. Anne Zinga, alors les orthographes sont très nombreuses justement pour dire comment elle s'appelle. Zinga Bandé, née en 1582, fille préférée de son père, le souverain Bandingola Kilwanji. Retenir qu'après plusieurs péripéties consécutives à la mort de son père, elle deviendra la reine du Ndongo et du Matamba dans l'actuel Angola. Souveraine, résistante, avec des faces un peu plus sombres, Marie-Roger Biloa, parce qu'elle a tué un frère rival, respecté le vœu du père et résisté aux Portugais pendant 40 ans. Une statue aujourd'hui s'élève à sa gloire à Luanda, un film également. Elle a refusé d'être traitée en dessous de son rang et a été accusée de cruauté, de vie sexuelle débridée, de cannibalisme. Elle appartient à cette grande galaxie des reines du continent. Je voudrais justement qu'on parle peut-être de cette énergie, de cette forme de puissance d'une certaine manière. Est-ce que l'histoire aujourd'hui leur rend justice ?
1: Quand on dit qu'elle avait des aspects sombres, oui. Et c'est le cas de, je dirais, la plupart des leaders. Si vous parlez de Napoléon qui a rétabli l'esclavage, qui s'est mis toute l'Europe à dos avec sa campagne de conquête, etc. Oui. Je veux dire, vous pouvez les prendre tous un à un. Ce qu'on doit retenir, à mon avis, c'est qui forme, c'est qui nous façonne et c'est qui construit nos identités, c'est cette force, c'est cette énergie, cette capacité à diriger. C'était une vraie chef. Elle a beaucoup insisté, elle s'est battue pour sauvegarder l'intégrité territoriale de l'Angola, par exemple. Ça, c'est des choses qui restent. Et aujourd'hui, comme vous l'avez rappelé, les Angolais font tout pour ne pas oublier sa contribution à leur histoire contemporaine. Aujourd'hui encore, on a des statues, on a des conférences. Enfin, elle, au moins, elle n'est pas totalement oubliée, mais il y en a beaucoup d'autres dont on parle beaucoup moins. Je pense à Jeanne Martin Cissé, à la mère de...
0: Beaucoup plus récente, justement, toutes ces femmes qui ont œuvré aussi pour l'indépendance. Marie-Roger Biloa, on a parlé de femme totale. On va entendre d'ailleurs une historienne qui lui a consacré un long portrait. Et d'ailleurs, j'invite les auditeurs qui le souhaitent à découvrir l'émission qu'on a consacrée à Anne Zinga, ici même dans Afrique Mémoire d'un Continent. C'est disponible sur les supports numériques de RFI. Bien sûr, voilà ce que disait Sylvia Serbin.
2: Comme elle était redevenue chrétienne cette fois-ci, je pense que par conviction, plus par stratégie, donc elle s'est confessée aux missionnaires qui étaient avec elle souvent, qui étaient à son confesseur. Et là, elle est revenue un peu sur sa vie où elle a regretté des moments de violence auxquels elle avait dû faire face et répondre elle-même par la violence. Et elle dit « tout ce que j'ai fait pour protéger mon pays ». Et puis en tant que femme aussi, elle a beaucoup souffert, hein, bon, la mort de son fils, et elle a essayé, on dit qu'elle avait une vie, enfin elle a eu beaucoup d'amants, mais c'était une façon de retrouver cette féminité qu'on lui avait enlevée aussi en la mutilant. Donc il y a eu tout ça, c'est une femme complète en fait, on ne peut pas dire que c'était la guerrière, la stratège, la femme de pouvoir, c'était une femme complète, une mère meurtrie, une femme blessée, brisée. Et c'est tout ça qui fait le charme et, de ce personnage qui vraiment nous passionne tous.
0: Et qui passionne bien sûr Marie-Roger Biloa, notre invitée, notre aînée du jour, qui nous livre sa première date. Est-ce qu'aujourd'hui, des Zinga Bandé ou des Anne Zinga ou des Renpoku ou des Tassi Angbe, je veux dire, du Dahomey, aujourd'hui, on a des équivalents? Comparaison n'est pas raison, bien sûr, mais est-ce qu'il y a cette énergie aujourd'hui, Marie-Roger Biloa?
1: Ah mais bien sûr, l'énergie est là. Effectivement, on n'est pas dans la même... phase historique de combat pour l'autonomie contre des colons, etc. Mais au quotidien, je crois que c'est un cliché de dire que l'énergie de l'Afrique vient des femmes, particulièrement en Afrique. On voit ça ailleurs aussi, mais je crois que ça, c'est frappant aussi, dès qu'il y a des sociologues, même des journalistes qui font des reportages en Afrique. C'est une chose forte qu'ils en retirent. Mais c'est un contraste avec le rôle politique qu'on accorde aux femmes. Et ça, je dirais que ça vient beaucoup de cette période coloniale qui les a reléguées dans les coulisses de l'histoire. Et des bagarres, il faut continuer les luttes, justement, pour retrouver ce pouvoir qui se partage avec les hommes et qui fait avancer les sociétés.
0: Et Et voilà donc le premier choix. Quelques dates quand même en termes de repères. 582, date incertaine de sa naissance. 622, le début plus ou moins de son règne et sa mort donc en 663. 83 années de vie active et de résistance. Maintenant, on va aller dans votre deuxième choix, Marie-Roger Buloa. Après la reine Zinga, où allons-nous et quand?
1: Eh bien, là, on va aller en Afrique du Sud. Je crois que ça, c'est un domaine, disons, l'Afrique du Sud, le passé de l'Afrique du Sud, l'apartheid, ça a beaucoup marqué ma génération. Je dirais que c'est même ça qui nous a... Ça contribue à nous politiser. Il y a un autre sujet aussi pour moi, personnellement, on y reviendra, mais l'Afrique du Sud a été le moment où nous avons pris conscience d'être, de faire partie d'une communauté globale qui était la communauté africaine, déjà. Et je me souviens que quand on était au lycée, non pas au lycée, c'est un peu plus tard à l'université, la figure de Winnie Mandela, elle nous a beaucoup inspiré, elle nous a beaucoup impressionné, sa photo était dans nos chambres, contrairement à d'autres qui avaient, je ne sais pas, des stars de la pop, nous on avait Winnie Mandela et la lutte contre l'apartheid nous a beaucoup mobilisés dans les réunions à l'université, on était dans des associations et on faisait des manifs.
0: On va prendre un son d'époque parce qu'on va partir de la date finalement qui restait un peu la date originelle, 1948, le début de l'apartheid. Mm-hmm. Ici, on documente d'époque, c'est un document de mars 54.
3: Coexistence des Noirs et des Blancs, tel est le problème angoissant de l'Afrique du Sud dont notre envoyé spécial nous rapporte ces images. Au milieu d'un monde noir, Pretoria offre les aspects d'une ville hollandaise où chaque dimanche, une piété intransigeante conduit à l'église réformée les fils des immigrants du XVIIe siècle. Les Afrikaners sont les héritiers d'un passé sanglant. Les monuments perpétuent le souvenir, vieux d'à peine un demi-siècle, de la résistance farouche.

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0: 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Mathilde Mélin, merci beaucoup d'être venue à ce micro pour partager quelques-unes de tes écoutes.
1: Merci à toi Steven, c'est toujours un plaisir de venir dans l'atelier des médias.
0: J'ajoute que toutes les références des podcasts dont on a parlé sont dispo sur votre application d'écoute dans la description de cet épisode ou sur rfi.fr, rubrique podcast, puis atelier des médias si vous nous écoutez à la radio. À bientôt Mathilde.
1: À bientôt.
0: C'est ainsi que se termine ma 8e saison au micro de l'atelier des médias. Je prends immensément de plaisir à vous retrouver chaque semaine pour cette émission de radio diffusée d'abord en podcast. 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Mathieu De Gueldre a réalisé cet épisode, qu'il en soit remercié. L'adresse email de l'émission, c'est atelier@rfi.fr, donc écrivez-moi, je ne manquerai pas de vous répondre. Je m'appelle Steven Jambeau et je vous donne rendez-vous à la rentrée, le 5-6 septembre, pour une nouvelle saison, la 9e, de l'atelier des médias. 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
4: Bonjour, bienvenue sur RFI, bienvenue dans Le goût du monde. C'est un jour au village, nous sommes à table autour d'un taux ou bien d'un souré, d'un débit à la viande fondante ou d'un mafé, vous savez le vrai mafé, celui dont on voit l'huile qui perle sur la surface, ou bien de...
5: Maï maï non die way. Eh ben ça, c'est ce que cantent les vendeuses de maï maï, en tout cas ce qu'elles cantaient quand j'étais petite, et donc moi j'étais à la maison, j'entendais ça de loin, je courais dehors, et j'ouvrais la porte, je disais maï maï non wa, maï maï non wa, ça veut dire viens, viens, viens vendeuse de maï maï.
4: Des beignets de niébé, les arocs cornis, des recettes de poche de Georgiana View, des beignets salés, des beignets sucrés, les micatés, vous savez. Oui, vous savez bien sûr, car ils sont addictifs. Ils sont addictifs, c'est parce qu'ils sont savoureux, croquants, fondants, goûtus et gras. Oui, gras. Ah ben ne faites pas cette tête, voyons. Bien sûr que c'est bon le gras. C'est un garant du goût, du plaisir, libération de dopamine assurée, l'hormone du plaisir. Oui, le gras c'est la vie, c'est le goût. Ni ange, ni démon, juste bon surtout quand on apprécie sa diversité. Mais le gras c'est quoi? De quel gras parle-t-on? Pourquoi a-t-il été chassé de nos marmites, accusé de tous les maux? Huile, graisse, beurre, quelle différence, animale ou végétale, artisanale, pour la cuisine ou le goût? Autant de questions et donc beaucoup de monde autour de cette table pour partager et répondre à ces questions avec nous. Bonjour Christophe Lavelle.
6: Bonjour.
4: Vous êtes biophysicien, chercheur au CNRS et au Muséum d'Histoire Naturelle, toqué de cuisine, on le comprend, auteur de plusieurs livres, dont un savoureux et pédagogue, Plaidoyer pour le gras, paru aux éditions Hachette Pratique. Clémence Katz, bienvenue.
7: Merci.
4: Vous faites un tour des autres beurres, un tour surprenant et délicieux, végétaux, ceci, c'est ce que nous allons voir. Nous sortirons de nos sentiers battus d'ici avec la chef Anto. Bonjour Anto.
8: Bonjour Clémence.
4: Anto Cocagne, et saluerons le retour en grâce de l'huile de palme en bonne place dans votre livre Mon Afrique, paru chez Mango et Easy Afrique. Un si beau sujet, il fallait évidemment deux émissions, Un goût du monde et Un jour au village, au diapason pour tout un week-end, le samedi avec Penaï Traoré. Bonjour Penaï.
9: Bonjour Clémence.
4: Merci d'être avec nous, et le dimanche, Un goût du monde. Pour le plaisir, est-ce que vous pourriez partager avec nous un souvenir de gras délicieux? La première note de gras.
6: Je ne sais pas si c'est un ancrage génétique ou épigénétique, parce que je n'ai jamais vécu dans le Lot, mais ma famille est du Lot. Mes ancêtres, on va dire. Et donc j'ai toujours eu une affinité très particulière.

0: Pour le gras de canard.
1: Le gras de canard.
0: C'est, voilà, quand je fais partie de ceux, quand il y a un magret, éventuellement, je laisse la viande pour les autres et je mange le gras. Parce qu'en général, les gens le mettent de côté et moi, c'est de loin la partie que je préfère. Donc, je peux manger effectivement une assiette de gras de canard pur. Ça me plaît bien.
1: D'accord, je regarde autour de moi, ça laisse rêveur, pas Clémence.
2: Ouais, moi, j'ai changé d'alimentation. J'ai fait un virage à 180 degrés il y a pas mal de temps maintenant. Et j'ai dû du jour au lendemain supprimer les graisses animales de mon alimentation pour des raisons de santé. Et j'étais un peu paumée parce qu'à l'époque, il n'y avait pas beaucoup d'offres, hein, c'était il y a plus de 20 ans. Et je suis tombée sur la purée d'amande blanche. Et je pense que ça a vraiment amorcé la transition. Ça a été quelque chose d'important, ce moment où j'ai goûté pour la première fois une tartine à la purée d'amande blanche et au miel.
1: Et c'était bon.
2: Et que c'était bon, et que c'était un bon gras, et qu'il me faisait du bien. Et ça m'a vraiment entraînée vers quelque chose.
1: Pénaï, petit souvenir de gras.
3: Quand je voyais autour de moi, soit en famille ou dehors, faire frire tout ce qui est aloco, igname, dans de l'huile. Donc du coup, ça, bon, j'aime bien. Et on a tendance à dire, à généraliser, les Africains, ils savent pas cuisiner sans huile. Donc bon, c'est pas fait vrai pour tout le monde, mais en tout cas, moi j'aime bien manger tout ce qu'on peut frire dans de l'huile. Voilà.
1: Mais on va voir de toute façon que l'huile a son intérêt pour bien cuire.
3: Voilà.
1: Hein? Et puis on est d'accord aussi que dans cette émission sur le gras, c'est un peu pour le gras et non pas contre le gras. Anto,
4: un souvenir. Moi, c'est un souvenir d'enfance. C'est quand ma mère faisait le riz gras. Il y a toujours les croûtes qui restent au fond, que nous on appelle couroutou, et c'était souvent réservé aux enfants. Et donc, ce sont ces croûtes de riz qui sont caramélisées, qui ont un goût de tomate et qui sont croustillantes parce qu'elles sont vraiment dans le fond et qu'on grattait et que ma mère mettait toujours dans un bol à part pour nous les dernières, ma petite sœur et moi, et qu'on mangeait et ça croustille et t'as les doigts bien gras mais tu les suces quand même tellement c'est bon.
1: Tellement
5: c'est la
1: partie
5: où l'huile part se reposer.
4: Exactement.
1: Allez, mais les vénas, on voudrait être enfant à nouveau. L'adage nous le dit, le gras c'est la vie. C'est pas juste une blague, c'est une vérité. Et c'est bien vrai, Christophe Lavelle. D'ailleurs, votre livre commence ainsi, le gras c'est la vie, mais bon, vous rendez hommage quand même à l'autre vraie source de vie. Ouais, racontez-nous.
0: Malheureusement, en vrai, c'est l'eau, la vie, donc on est bon, quand même obligé de citer ce liquide assez peu appétissant, mais qui a le mérite de nous laisser en vie et nous faire vivre. Le gras, c'est surtout le goût, effectivement. Alors, c'est la vie dans le sens qu'on en a besoin. Notre organisme est constitué de toute façon de gras et donc d'acide gras qui constitue nos triglycérides, pour parler un peu de biochimie. Donc, c'est sûr que si on manque de gras, on va être carencé de toutes parts. Donc, on a absolument besoin de gras.
1: Donc, il y a un minimum, d'ailleurs, vital.
0: Ouais, il y a un minimum, alors qui change entre l'homme et la femme pour des raisons hormonales et de constitution physique, mais on est autour du 10%, on va dire, entre 5, 10, 15%. Et où là, on est bien. Et après, c'est sûr que forcément, cette mauvaise image qu'on peut avoir du gras vient du fait que, justement, comme notre corps en a besoin, il est malin, l'évolution lui a appris à le stocker, parce qu'il se dit, ce truc-là, j'en ai besoin. Donc, si on m'en donne à un moment donné, je suis pas sûr qu'on va m'en donner demain. On a cette capacité qui est bénéfique à l'échelle de l'évolution de pouvoir stocker le gras. Et c'est sûr que quand on prend nos régimes modernes, effectivement, qui peuvent être potentiellement déséquilibrés, on a eu cette idée un peu trop rapide de se dire, quand on va partir sur des schémas d'embonpoint, voire d'obésité, c'est à cause du gras, parce que ce qu'on stocke, c'est du gras. Mais l'erreur vient du fait que le métabolisme aujourd'hui nous a fait comprendre qu'en fait, on stocke tout sous forme de gras. Donc, quand on mange du sucre, on le transforme en gras pour pouvoir le stocker, parce que c'est la seule manière qu'on a de stocker de l'énergie. Donc, en fait, finalement, si on analyse un peu les régimes, c'est rare d'avoir une origine unique d'une obésité qui est due à un trop de gras. C'est un régime totalement déséquilibré dans lequel le gras a souvent une part totalement minoritaire. Donc il faut totalement changer la vision qu'on en a et au contraire on peut citer des gens qui sont dans une forme olympique au sens vraiment d'ailleurs sportif, parce que d'ailleurs le régime qu'on appelle cétogène, qui est un régime qui manque que du gras, c'est très populaire chez les sportifs.
1: Cétogène,
0: c'est parce que on va, en mangeant que du gras, on va fabriquer ce qu'on appelle des corps cétoniques, c'est-à-dire que c'est une manière de nous procurer de l'énergie qui passe pas par le schéma habituel du glucose et du sucre, etc. Et ça, les sportifs adorent ça. Donc, quand on veut courir un marathon, l'idéal, c'est d'avoir justement cette capacité à métaboliser le gras. Donc, les sportifs ont des régimes très gras, contrairement à l'image qu'on peut s'en faire.
1: Peut-être revenir aussi, Christophe, en un instant, sur la nature de ce gras et sur le métabolisme des hommes. Notre alimentation, elle a changé bien plus rapidement que notre évolution, notre propre évolution, nos métabolismes. Et du coup, ça a dû créer un déséquilibre. Alors, justement.
0: C'est sûr que notre corps humain est un processus issu de millions d'années d'évolution. Et pendant l'immense majorité de ces millions d'années d'évolution, le gras était quelque chose de très rare. Parce que dans la nature, il faut le trouver, le gras, il est très peu présent, et que ce soit le végétal ou l'animal. Et donc, c'était vraiment, chez nos ancêtres au paléolithique, c'était vraiment la quête du gras. Il fallait absolument récupérer la moindre trace du gras qu'ils pouvaient trouver dans leur environnement. Aujourd'hui, le gras est surabondant pour une raison d'agro-industrie, parce qu'en fait, c'est un des composés les plus faciles à produire, les moins chers à produire. Donc, si on raisonne purement en termes de calories, on va dire, bon, ben, un être humain a besoin de 2000 calories, et ben, la manière la moins chère d'avoir ces calories, et donc de pouvoir survivre, on va dire, c'est à travers le gras. Parce que le gras, ça coûte que dalle. Mmh. Et donc, effectivement, on a totalement changé de paradigme.
1: Et on peut le fabriquer aussi, on sait le fabriquer.
0: Et on sait le fabriquer de manière, effectivement, et qui ne coûte vraiment rien. Et le sucre, c'est à peu près pareil. Donc, en fait, ces deux molécules hyper énergétiques que sont le gras pur et le sucre pur sont ce qui coûte le moins cher. Et ils sont surabondants. Donc, effectivement, c'est ça, le changement de paradigme, il vient de là. Mais après, tous les gras qu'on va trouver dans notre environnement, et quand je dis gras, c'est au sens large, c'est-à-dire que les graisses, comme les huiles, donc les graisses, c'est plutôt ce qui est figé, les huiles, c'est plutôt ce qui est liquide à température ambiante, mais tout ça, c'est une distinction plus physique que chimique, parce que d'un point de vue chimique, c'est la même chose, c'est ce qu'on appelle des triglycérides, c'est-à-dire un glycérol sur lequel est accroché trois acides gras. Mm-hmm. Et c'est ça qu'on mange quand on mange, quel que ce soit l'huile de tournesol, l'huile de palme ou du gras de canard, on mange des triglycérides, c'est tout. Mm-hmm. Et ces triglycérides, notre corps a appris à les transformer pour transformer l'huile de tournesol et le gras de canard en gras humain, quoi, c'est tout.
1: Notre corps sait le faire.
0: Et notre corps sait transformer tous ces gras-là, sauf le gras trans.
1: Et donc celui qui a été fabriqué, le gras trans.
0: Le gras trans qu'on trouve dans les étiquettes parfois de biscuits, qui est purement industriel, le corps ne sait pas le reconnaître puisque ce n'est pas naturel.
1: En fait, chaque pays, chaque endroit du monde a son gras, j'ai un peu l'impression aussi. C'est ça qui est intéressant. Clémence, vous nous avez expliqué que vous avez dû changer votre alimentation. Cette purée d'amande a été une révélation. Mais à bien des titres, vous avez publié les autres beurres. Oui. Ça a été une découverte aussi de se dire qu'en fait, ce gras, on pouvait le trouver donc de manière végétale. C'est assez peu répandu, toute cette idée des autres beurres.
2: Oui, alors un peu moins maintenant, parce qu'on découvre un petit peu une autre façon de manger aussi plus axée sur ce type d'aliment. Ça a été une découverte une révélation pour deux choses. La première, c'est qu'effectivement, je pouvais me faire du bien avec des aliments qui étaient, en l'occurrence, vraiment favorables, en tout cas pour moi. Et puis aussi, qu'au niveau culinaire, ça permettait beaucoup plus d'options que, par exemple, dans les gâteaux. Un gâteau, c'est du beurre, de la farine, des œufs et du sucre. Et que là, si on remplace, par exemple, le beurre par des purées d'oléagineux, ça pourrait être autre chose. On ouvre les possibilités de saveur, mais on a la noisette, l'amande, la cacahuète. C'est génial. Donc en cuisine aussi, c'est absolument passionnant, je trouve.
1: Mais c'est pas Anto Kokan qui vous dirait le contraire, je pense. Revenons juste un instant sur cette nature de gras transformé, fabriqué, et cette nature de gras naturel qu'on le trouve dans la nature et qui va être justement extrait et traité artisanalement. Ça, je crois que c'est un point sur lequel vraiment j'aimerais revenir. Ça a été une révélation pour moi, PNI, quand je suis venue voir en me disant ce serait bien de faire une émission autour du gras, mais il me dit oui, bien sûr. J'ai dit ouais, dakatine, cette pâte, ce beurre de cacahuète. On doit en avoir partout en Afrique. Et moi, il dit, mais pas du tout.
3: Mais la pâte d'arachide, comme son nom l'indique, c'est la transformation de l'arachide, des cacahuètes. Moi, j'appelle ici comme ça, cacahuètes, voilà. De la pâte d'arachide pour en faire une pâte pour la cuisine. Du coup, on l'appelle la sauce d'arachide. D'autres l'appellent le mafé. Voilà. Mais moi, j'ai grandi dans un environnement où c'est vraiment, on l'appelait la sauce d'arachide en Côte d'Ivoire ou Burkina Faso. Quand on parle de sauce arachide, ça vient vraiment de cette pâte-là qui est transformée, que j'ai vue parfois même chez moi à la maison, la transformation artisanale. Parce que pour l'avoir en stock, mes tantes achetaient le demi-sac d'arachide ou bien plusieurs kilos et elles faisaient transformer, griller, torréfier, ensuite aller au moulin pour réduire ce produit-là en pâte et on le gardait à la maison et on cuisinait avec petit à petit. Parce que c'est plus rentable, lui, d'aller acheter au marché en petite quantité à chaque fois. Donc cette transformation artisanale-là est devenue, de ce que j'ai vu au fil du temps, quelque chose de plus commercialisé par des femmes. Elles ont leur clientèle, de maison à maison, elles distribuent, voilà. Quand t'en as besoin, tu appelles ta fournisseuse, voilà, j'ai besoin de tel kilo de pâte d'arachide, elle te le fabrique, elle te l'amène, et tu as ça à disposition.
1: Et artisanal.
3: Voilà, moi j'ai d'abord vu la pâte d'arachide vendue sur les marchés, comme on le connaît dans les pays africains, pas dans les supermarchés, avant de voir plus tard son arrivée dans des pots et tout ça.
1: Dans les contenants et tout ça.
3: Voilà.
1: Anto Kokan, vous confirmez, vous avez grandi au Gabon.
4: Moi j'ai grandi au Gabon, et c'est vrai que même dans la transformation de la pâte d'arachide, chaque famille a sa façon de torréfier, parce que le degré de torréfaction par exemple, ma grand-mère n'aimait pas quand c'était trop grillé parce que ça donnait une couleur amère. Là où, par exemple, au Sénégal, je me suis rendu compte que leur pâte d'arachide est très foncée, ouais. Alors que moi, au Gabon, elle est un peu plus claire. Donc, il y avait ce degré de torréfaction. Et quand on écrasait soit à la pierre, soit au pilon et mortier, ça donnait justement cette pâte qui était conservée et on en faisait une certaine quantité et on refaisait. Je sais que ma grand-mère et ma mère n'aimaient pas acheter au marché parce que elle doutait de soit de l'hygiène de la dame, soit de comment ça avait été fait et aussi de cette justement façon de torréfier des fois suivant les ethnies même ou les tribus. Ça a une différence et donc la qualité de l'huile aussi et du gras qu'on va en retirer va être aussi complètement différente.
1: En fait, il y a cette espèce de lien toujours par rapport au produit initial, la manière dont on va le transformer. Du coup, on va avoir envie de conserver ce lien-là. On en est tellement loin, Christophe Lavelle. C'est aussi la garantie de bons produits plus sains.
0: Alors, il y a des pièges. Il y a tout.
1: Au revoir, Christophe Lavelle.
0: Non, il y a des pièges. De manière générale, un corps gras, que ce soit une huile ou une, encore une fois, on va prendre des exemples des huiles.
1: L'huile de palme, on peut, hein.
0: On peut prendre l'huile de palme.
1: Artisanale.
0: Tout à fait. On va prendre n'importe quel corps gras. Il y a le moyen artisanal de l'extraire, où en général, il va être extrait avec plein d'autres choses qui viennent avec. Des résidus de pulpe, on va récupérer, effectivement, c'est pour ça que l'huile de palme, on a une huile rouge. Alors que les gens qui ont l'habitude de l'huile de palme, ils ont cette huile en tête qui est une huile raffinée, effectivement, qui n'a rien à voir. Donc, d'un point de vue artisanal, on va forcément avoir une huile contaminée. Mais contaminée, c'est pas un gros mot. C'est contaminée avec des choses qui peuvent être très bonnes. Quand je prends une huile d'olive que je fais moi-même, il y a plein de pulpe, elle est pas filtrée, mais c'est du fruit qui vient avec, des morceaux de fruit. Donc, il n'y a pas de souci. Sauf que, dans ce processus-là, je reprends l'exemple de l'huile d'olive, par exemple, c'est quelque chose qui va se dégrader plus rapidement. Parce que, justement, comme elle est extraite un peu à l'arrache, on va dire, elle va moins bien se conserver que, paradoxalement, une huile qui aurait été, justement, extraite avec un moulin extrêmement moderne pour éviter tout résidu, qui soit éventuellement derrière raffiné, tout ce qu'on peut imaginer. Donc, on a, en fait, toute une ambiguïté entre un produit qu'on va pouvoir fabriquer soi-même et qui va falloir consommer assez rapidement, ou, au contraire, certaines huiles industrielles qui vont être peut-être moins intéressantes, mais qui vont se conserver beaucoup mieux. Donc, sur le long terme, elles vont peut-être devenir un peu plus intéressante. Donc il faut toujours faire cette balance effectivement entre ce qu'on attrape avec le corps gras et ce qu'on laisse ou ce qu'on laisse pas. Mais de manière générale, une huile, meilleure elle est pour la santé, le plus vite elle se périme parce que c'est souvent qu'elle est très riche en acides gras polyinsaturés qui sont les plus fragiles en termes d'oxydation.
1: Il manque de stabilité.
0: Donc il manque de stabilité alors qu'au contraire, une graisse très saturée va être beaucoup plus stable, donc on va la considérer moins bonne pour la santé, mais par contre on va pouvoir la conserver plus longtemps.

0: Naturally, Nectar Wood sur RFI, vous nous rejoignez, bienvenue, vous écoutez le goût du monde, au bonheur du gras vital. Et injustement jeté aux orties, su au gras, a-t-on dit ? Certainement pas ici en tout cas, avec l'autrice et créatrice culinaire Clémence Katz, la chef anthococagne, l'huile de palme, et d'ailleurs chez Baraka, dans le 15e, votre épicerie, Christophe Lavelle, chercheur biophysicien et voix de la raison aujourd'hui, et bien sûr notre consoeur Penaï Traoré, la voix et l'âme d'un jour au village. Clémence, vous faites vos purées?
1: Oui, évidemment. Alors, pas systématiquement, ça prend un petit peu de temps, mais c'est tellement meilleur. Et puis effectivement, j'adore cette histoire de torréfaction, je trouve ça super intéressant, parce qu'effectivement, quand je fais des purées, souvent je torréfie, et à chaque fois je me demande un peu à quelle température. C'est vrai que ça change quand même beaucoup de choses. Les purées maison, je les fais en petite quantité, effectivement, parce que elles se gardent moins longtemps. Il peut y avoir un rancissement, par exemple, avec certaines, par exemple, avec les noix. Je la mets au frigo, je la consomme assez vite. Des amandes torréfiées, ça va se garder plus longtemps et je les garde dans un placard. J'en fais un ou deux pots à la fois, j'attends qu'on les finisse pour en refaire d'autres. En général, ce beurre-là, on va le conserver pour les tartines. Mes enfants adorent, donc ça va descendre assez vite. Mais pour les cuissons, je vais plutôt avoir tendance à en acheter. En plus, je dirais que les préparations maison vont moins bien supporter la cuisson. Alors là, on est peut-être moins sur les purées d'oléagineux que sur certaines huiles. Mais si on prend, alors je me trompe peut-être, hein, mais si on prend l'huile d'olive, une huile d'olive extraite à froid, première pression à froid, elle va avoir ce qu'on appelle un point de fumée, c'est-à-dire une température à laquelle elle devient toxique, beaucoup plus bas qu'une huile qui sera transformée. Je me trompe ou pas?
2: Non, c'est juste... c'est surtout filtré ou pas, en fait. Parce qu'en fait, ce qui va brûler assez vite dans l'huile, c'est s'il y a un peu de pulpe. Et l'huile en elle-même, elle se tient très bien. Donc même les huiles, huiles d'olive, même extraction à froid, et en France, dans les marchés, quasiment 100% de la production est vendue extra vierge, parce qu'on n'a pas d'autres huiles en France. Et ça maintient quand même, on peut même faire des fritures, hein, ça monte jusqu'à 200, 210.
1: Ah ouais.
2: Donc, il n'y a pas trop de soucis. Ça, c'est un peu, effectivement, une idée qu'on se fait de l'huile d'olive. Mais en fait, ça tient très bien, sauf, encore une fois, s'il y a beaucoup de pulpe, et qu'on l'extrait à la meule de pierre, à l'ancienne, etc. Ou cette huile là, huile-là qui a cette bonne image d'épinal, des huiles d'antan, effectivement, va pouvoir éventuellement fumer beaucoup plus vite que les huiles modernes.
0: Un mot avant la musique, l'huile de palme, son degré, on peut la faire chauffer?
2: On peut la faire chauffer, mais c'est pareil, en fait, quand elle est, l'huile de palme rouge contient beaucoup de choses dedans, dont des antioxydants, qui serait dommage de faire chauffer, parce qu'ils sont plutôt thermosensibles. Et tandis que l'huile raffinée, évidemment, on peut en faire ce qu'on veut, mais surtout, il ne faut pas l'utiliser, donc autant ne rien en faire.
0: Vous étiez en grande conversation, chef Anto et Penaï, justement, pendant qu'on écoutait Naturally. Que disiez-vous?
3: On parlait de la pâte d'arachide, encore une fois. Je disais que quand on laissait reposer cette pâte-là plusieurs jours, et quand on revenait, on voulait se servir pour aller faire la sauce, on remarquait que ça avait produit de l'huile tout au-dessus, qui s'était reposée, qui était remontée dessus, et on recueillait cette huile-là pour en faire autre chose, hein, soit pour cuisiner, ou on laissait en cuisiner la sauce avec. Et ma mère, elle me le disait toujours, quand elle cuisinait la pâte d'arachide, tant que l'huile n'est pas remontée vers la fin de la cuisson, c'est que c'est pas cuit. Mais... Donc, il fallait laisser cuire la sauce jusqu'à ce qu'on commence à voir apparaître cette huile-là au-dessus de la sauce.
0: Penaï, une petite recette de ma fée également, parce que tant que l'huile n'est pas remontée, on touche pas. On est d'accord, Antoine?
4: Oui, on est d'accord. Mais moi, ça me fait penser, notamment lors d'un voyage au Maroc, ils ont une façon de faire ce qu'ils appellent l'amlou, qui est cette pâte d'amande, des purées d'amandes torréfiées avec du miel et de l'huile d'argan. Et lorsqu'on justement passe à la meule les amandes grillées, eh ben il y a de l'huile aussi qui ressort sur les côtés, cette huile d'amande qui est très goûtue en plus. Et c'est vrai que tous nos oléagineux, parce qu'il n'y a pas que la pâte d'arachide, même avec la pâte de noix de cajou, avec la noix de coco, moi je me rappelle quand on faisait l'huile de coco, il y avait comment l'huile qui se séparait. Et puis ce qui est intéressant aussi, notamment dans les noix de palme, c'est qu'on a l'huile de deux façons différentes. Il y a la pulpe qui va nous donner l'huile rouge, mais il y a les amandes qui sont à l'intérieur, qui donnent aussi une huile qui, elle est plutôt jaune, un peu foncée, qu'on appelle l'huile de palmiste, qui, elle va encore avoir un goût de noisette avec lequel on peut cuisiner et qu'on utilise aussi en cosmétique.
0: Vous voyez qu'on aime ce gras quand même, Christophe.
2: Non, parce qu'en fait, on parle de goût depuis tout à l'heure, effectivement, et en fait, le gras, lui-même, quand il est parfaitement purifié, Il a très peu d'odeur, parce qu'il n'y a pas de molécules volatiles, justement, qui sont liposolubles. Et il va vraiment avoir une très légère saveur, mais c'est assez discuté, la saveur du gras, c'est assez compliqué. Donc pourquoi est-ce qu'on lui attribue autant, justement, d'arômes extraordinaires? C'est parce qu'en fait, c'est un solubilisant magique. C'est-à-dire que dans la nature, il y a énormément
0: voleur,
2: de composés.
0: En fait.
2: Et c'est un voleur.
0: C'est,
2: voleur. C'est-à-dire que c'est la technique de l'enfleurage de nos ancêtres. Il s'est rendu compte qu'un corps gras a toujours du goût, mais le goût de l'environnement. Pour le meilleur et pour le pire. Parce que si, effectivement, quand on sait bien quand on met son beurre au frigo, il prend le goût du frigo, comme on dit. Donc c'est en même temps, voilà, un avantage et un inconvénient. Et c'est en même temps ça qui fait que ces saveurs extraordinaires. On parlait de mémoire du gras, effectivement, au-delà du canard. Je vais rester sur l'animal, désolé. J'adore l'huile d'olive aussi et l'huile de palme. Mais c'est vrai que j'ai un souvenir extraordinaire. La première fois que j'ai voyagé en Espagne et qu'on m'a fait goûter effectivement le pata negra, le vrai, j'ai mis ça dans la bouche, j'ai dit mais bon sang, pourquoi je suis passé à côté de ça avant, et depuis je ne consomme que ce gras là aussi quoi.
0: Mais à chaque région, à chaque village, sa source bien aimée de gras, France du beurre, France de l'huile d'olive, ce débat n'a jamais été tranché. Dans les réserves au Liban, on aime écouter Karim Haïdar, le chef de Sama, raconter la mounée, vous savez, ses réserves traditionnelles, et la warma.
5: La awarma, là, touche à un produit magnifique qui est la liée. Et la liée, c'est le gras d'agneau. Et c'est ce gras d'agneau qui nous permet de faire de la awarma, qui est un confit d'agneau cuisiné dans le gras. Ce confit d'agneau, on peut le faire parce qu'on a cet agneau spécifique à queue grasse, donc de l'agneau normal, mais on utilise cette boule de gras qui s'appelle la liée. Cet animal a un morceau de gras pur, presque pas veiné, rien. Juste du gras, il suffit de le mettre et il fond, qui permet de faire confire directement des morceaux d'agneau dedans. Le awarma avec des œufs, c'est, je pense, un roi du grand petit déjeuner libanais. Donc faire fondre ce awarma et puis casser quelques œufs dessus. Et quelques autres préparations d'ailleurs, dans les grillades, donc dans les barbecues d'été. Couper des petits morceaux de ce gras et les faire griller directement au barbecue. Et qu'est-ce que c'est bon aussi.
0: Je signale qu'on a perdu Christophe Lavelle après l'écoute de Karim Haïdar et de ce gras de petit déjeuner.
2: Cette boule de gras, moi, ça me faisait automatiquement penser à la bosse de chameau.
0: Absolument, la bosse du dromadaire, du chameau, de celui du zébu, et également ce beurre de dromadaire ou de chamelle en tococagne.
4: Oui.
0: Le cérimène, quand
4: exactement.
0: Même.
4: Exactement. Moi, lors de mon tout premier tournage en Mauritanie, j'ai découvert justement la cuisine au gras de chamelle, là. C'est la bosse,
0: du fromage,
4: en fait.
0: La bosse.
4: Ils font le fromage avec le lait, mais avec la bosse, en fait, du chameau, donc qui est bien grasse. Ils cuisinent avec, donc ils vont mettre, avant de faire justement griller les morceaux de viande, parce que j'ai goûté mon premier couscous, notamment de chameau, bah, c'était justement avec cette graisse-là, et qui est très parfumée, ça rappelle un peu le mouton, la viande de mouton. Donc, soit on aime, soit on n'aime pas, parce que certains peuvent trouver ça très fort, mais c'est très très bon, et ça montre vraiment aussi d'un pays à l'autre comment les graisses, qu'elles soient animales ou végétales, peuvent différer. Et quand on parle de graisse animale, quand on parle de notamment du beurre de karité, moi j'ai découvert dans des pays comme le Mali, le Niger,
0: le Burkina,
4: exactement, qu'on cuisine avec. Ce n'est pas que pour la cosmétique.
0: Bien sûr, on peut le manger tout à fait.
3: J'ai connu le beurre de karité en cuisine d'abord. Mm-hmm. Je l'ai chez ma grand-mère et chez ma mère avant de s'en voir qu'on pouvait en faire des produits pour cheveux et tout ça. Donc voilà, on en faisait des gros seaux comme ça de beurre de karité au village.
0: On mettra d'ailleurs sur la page du Goût du Monde cette montagne de pâtes d'arachide que nous a partagé le chef Anto. Et c'est ça qui est extraordinaire et c'est ça qui est magique, de se dire que dans la nature qui nous environne, en fait à la base c'est ça, se trouvent des ressources de gras et qu'on peut les accommoder en sucré aussi, n'est-ce pas?
4: Absolument.
0: J'aimerais que vous me parliez, Clémence, de ce yaourt oléagineux.
1: Alors, je l'ai découvert en cours d'écriture sur le livre, et je me suis dit, tiens, pourquoi pas trouver une recette un peu basique de yaourt qu'on pourrait fabriquer à partir de purée d'oléagineux, et que donc on pourrait choisir le parfum, ça pourrait être noisette, cacahuète...
0: Pistache.
1: Pistache, absolument. Alors, on fait un lait, entre guillemets, avec de la purée d'oléagineux et de l'eau. Le problème, c'est qu'un lait végétal, à part le lait de soja, on ne peut pas le faire épaissir avec la fermentation. Donc, je triche un peu avec de l'agar agar, qui est une petite algue qui permet d'avoir un effet un petit peu gélifiant. Et on obtient un yaourt fermenté. Hein. On va le faire fermenter comme un yaourt, qui a vraiment une texture un petit peu de yaourt velouté. Et effectivement, on peut le faire varier autant qu'on veut avec tous les parfums imaginables.
0: On est pas mal. Et je voudrais pas dire, mais il y a quand même un gras et un beurre qu'on oublie toujours, c'est celui de cacao. Pourquoi est-ce qu'on ne parle pas de celui-là?
2: On parle pas parce qu'il est quasiment consommé exclusivement sous forme de chocolat, effectivement. Alors après, il y a des techniques intéressantes qui consistent à l'utiliser en cuisine. C'est-à-dire qu'on, le beurre de cacao est aujourd'hui une graisse qui commence à devenir de plus en plus populaire. C'est une saveur assez neutre, contrairement à ce qu'on peut s'imaginer, et mais qui a un très haut point de fumée, pour le coup, et qui est plutôt intéressante en composition d'acide gras. J'ai testé pas mal de recettes, ou même des blancs de volaille.
0: Au beurre de cacao.
2: Ok, intéressant. Ouais, c'est des choses qui apportent une très, très, très légère saveur et c'est plutôt intéressant. Ouais.
0: Pénaï, quand je suis venue vous voir, vous m'avez aussi parlé du sésame et de ces boules de sésame. Est-ce que vous pourriez nous raconter un peu?
3: Ben, le sésame, j'ai connu le sésame pas en tant que une matière dont on peut extraire de l'huile, plutôt un snack, un petit amuse-bouche, parce qu'on en achetait à chaque fois quand on faisait la route au Ouaga Bobo du Lasso. Il y a une ville à Boromo où il y a des vendeuses qui vendent le sésame partout, partout, partout. Et c'est là que moi, j'ai d'abord pris goût à manger le sésame parce que presque tous les voyageurs qui passent par ce circuit-là font la pause à Boromo pour acheter le sésame. Et c'est plus tard que j'ai su qu'il y avait aussi un procédé quand on essayait d'écraser le sésame sur la meule, là, et tout ça. Il y a une huile aussi qui sortait, mais c'est pas très... très utilisé, je veux dire. On le connaît pas beaucoup, vraiment, vraiment, comme l'huile de l'arachide, voilà.
0: On aura noté l'adresse, hein, sur la page internet.
3: Si vous êtes de passage si au Burkina Faso et que vous faites Ouaga Bobo, arrêtez-vous à Boromo pour manger le sésame, c'est très bon.
0: Merci beaucoup à tous les quatre. Le temps a vite passé. Clémence Katz, chef Anto, Christophe Lavelle. Et bien sûr, Pénaï Traoré, les liens pour vous suivre, vous lire sont sur la page du Goût du Monde. On donnera aussi des recettes, parce que dans chacun de vos livres, évidemment, il y a des recettes dont on peut se régaler. Moi, j'aime bien votre recette de riz gras, parce que c'est un peu la recette du dimanche, quand on a un peu la flemme, et on se dit, on va pouvoir lancer un petit riz gras, non?
4: Oui, Anto. Ben ça, c'est typiquement un plat du dimanche, voilà. Et c'est un plat tout en un, en fait. C'est ça qui est intéressant.
0: Et il y a aussi des cossos intéressants, géorgiens, en voyage, dans votre livre, avec le plaidoyer pour le gras.
2: Avec un d'huile, pour le coup, de
0: une
2: César,
0: recette de Magda Guinéva.
2: Ouais, tout à fait. Il y a un mélange d'huile.
0: Et donc un yaourt pour saluer le tout, avec des mayonnaises végétales formidables également. Donc merci beaucoup. Au bonheur du gras. C'est ce week-end-là, dans Un jour au village avec Pénaï Traoré et dans Le Goût du Monde, à la radio, en podcast, à écouter, à partager, à volonté et sans prendre un gramme. On vous souhaite à tous une excellente semaine.

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2: Bonjour à toutes et à tous, il est tout juste 14h à Paris, midi en temps universel.
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2: Au programme de cette demi-heure d'information, les pompiers français et espagnols tentent toujours de contenir de gigantesques incendies qui ont forcé plus de 325 000 personnes à fuir, notamment près de Bordeaux, dans le sud-ouest de la France, où les flammes sont à 15 km de la ville. Madrid connaît aussi des heures bien sombres. Valence, sur la côte espagnole, est aussi frappée depuis ce matin par un violent incendie, hors de contrôle, selon les pompiers. Nous rejoindrons notre correspondant en Espagne dès le début de ce journal pour faire le point sur cette situation. Pas de bombardement depuis deux jours des Américains sur l'Iran, une pause non officielle depuis la reprise du conflit. Nous essayerons de comprendre pourquoi, quelles sont les raisons de cet arrêt des frappes. Et puis dans le journal des sports, il sera évidemment question de cyclisme avec la dernière étape du Tour de France et le cinquième sacre attendu sur les Champs-Élysées du Slovène Tadej Pogacar. Nous irons au Brésil, à Rio, où se tient à partir d'aujourd'hui la 26e conférence internationale sur le sida. Nous verrons les enjeux et nous ferons le point sur la situation de la maladie avec notre invité qui est à Rio, Anne-Claire Guichard, conseillère en matière de politique et de rapport à l'ONU-SIDA. Enfin, nous verrons que l'intelligence artificielle transforme en profondeur nos armées. Les militaires se sont adaptés aux nouvelles technologies. L'état d'urgence est toujours en vigueur en Espagne, qui doit donc affronter des incendies gigantesques autour de Madrid et désormais Valence. On parle de 77 000 hectares calcinés, 90 000 personnes évacuées. Le roi Philippe VI est sur les lieux, tout comme le chef du gouvernement socialiste, Pedro Sanchez, qui ce mardi officialisera que les territoires brûlés sont gravement affectés et donc prioritaires. François Mussereau, bonjour. Comment est la situation à la mi-journée en Espagne ?
3: Eh bien, au milieu de la catastrophe, il y a une bonne nouvelle récente. Les forces de l'unité militaire d'urgence viennent d'informer que les feux d'Avila et de Madrid sont sous contrôle. Cela ne veut pas dire qu'il n'y a plus de flammes, il y a encore beaucoup de flammes, mais les pompiers sont parvenus à les circonscrire, ce qui est très important parce qu'avec les vents, le feu avançait vers des communes densément peuplées comme San Martín de Valdeiglesias ou El Escorial. Il faudra confirmer cette information, mais elle est importante. En parallèle, vous l'avez dit, un autre immense incendie s'est déclaré dans la région de Castellón, près de Valence, qui lui est totalement incontrôlé. Dans la région de Madrid, l'urgence demeure l'extinction du pire incendie de l'histoire récente. Il faudra ensuite procéder au retour des 121 000 personnes déplacées et réfugiées dans des communes voisines. Pedro Sanchez, le chef du gouvernement, a réclamé un pacte d'État sur les incendies, mais l'opposition n'a pas encore répondu. Toujours est-il que les chiffres sont là. Plus de 152 000 hectares sont partis en fumée depuis le début de l'année, soit 5 fois plus qu'en 2025.
2: François Mussereau donc en direct de Madrid pour cette situation en Espagne. De l'autre côté de la frontière, en France, là aussi la situation est toujours très préoccupante. L'incendie massif en Gironde sur la côte atlantique française a rapidement progressé dans la nuit. Il a parcouru à ce jour 42 000 hectares, soit 4 fois la superficie de Paris. Il brûle désormais à 15 km de la métropole bordelaise. Quelques 220 000 personnes ont été évacuées depuis mercredi dans la région. La situation demeure très défavorable sur le front des incendies, mais aussi dans les Landes et le Var, affirme ce matin le ministre de l'Intérieur, Laurent Nunez. Les renforts militaires ou les pompiers viennent de toute la France. Une cinquantaine de pompiers de la région voisine des Pyrénées-Atlantiques, par exemple, a été envoyée en Gironde pour prêter main forte à leurs collègues. Le capitaine Jérémy Daguerre vient de passer 4 jours à lutter contre l'incendie. Il n'avait jamais vu un feu aussi impressionnant.
4: la vitesse à laquelle il se développait, le vent du coup qui faisait que tourner et qui l'amenait d'un côté de l'autre, ben forcément de suite l'endroit où vous étiez en sécurité sur la route, et vous n'y êtes plus puisque le vent vous oriente le feu vers vous et vous oblige à quitter votre position ou à la renforcer, et ça demande du temps, et le temps dans ces cas-là on l'a pas. On fait face. Maintenant, on se sent vraiment très très petit. On peut pas s'interposer face à cette nature qui dévore tout. On lutte contre une bête féroce. Aujourd'hui, il va vraiment attendre qu'il y ait une accalmie météo avec une entrée d'humidité, une chute des vents et une baisse des températures pour pouvoir l'arrêter. Aujourd'hui, on est en attente de cette opportunité.
2: Le capitaine Jérémy Daguerre, pompier de retour du front de cet incendie, interrogé par Thomas Giraudeau d'ici Béarn Bigorre. Les pompiers en première ligne, on vient de l'entendre, luttent comme ils peuvent, mais le combat semble donc inégal face à ces murs de flammes, cette sécheresse et ces vents puissants. Alors le terme de feu convectif a été employé à plusieurs reprises pour la Gironde ou encore les Landes. Comment fonctionne ce type de feu tant redouté? Explication avec Juliette Pietraszewski.
5: C'est un feu rapide qui rend difficile le travail des pompiers. Derrière ce terme technique de feu convectif, c'est un feu qui s'auto-alimente. Tout incendie produit en effet une colonne d'air chaud qui s'élève au-dessus du foyer. Lors d'un feu convectif, cette colonne devient très puissante. Les mouvements d'air engendrés par le brasier dégagent une force importante propice à la propagation du feu, propagation qui devient donc plus violente et plus imprévisible. La colonne de fumée emporte alors des particules en combustion projetées parfois très loin, de quoi provoquer de nouveaux départs de feu et augmenter les dégâts comme en Gironde. Sur le terrain et face aux pompiers, ce phénomène d'auto-entraînement et d'auto-alimentation de l'incendie se traduit par des projections de braises sur de longues distances. Les conditions de lutte des soldats du feu restent par ailleurs difficiles avec la sécheresse car elles favorisent la propagation des flammes et ce type d'incendie.
2: Ces feux en France ont des conséquences. L'incendie perturbe fortement les transports. L'autoroute A63 entre Bordeaux et l'Espagne est fermée sur 60 km et le trafic SNCF est interrompu au sud de Bordeaux jusqu'à nouvel ordre. Mais à la gare Montparnasse, à Paris, certains vacanciers ne veulent pas tirer un trait sur leurs vacances, comme Clara, qui voyage avec son petit garçon âgé d'un an.
6: Je vais vers Moliette. Mes vacances à Lacanau ont été annulées. Je suis inquiète sur le trajet, comment ça va se passer, s'il ne va pas avoir des problèmes. Parce que déjà avec les canicules, c'est compliqué, mais alors avec des incendies, je prends un risque. Mais je le prends parce que c'est mes vacances.
7: Vous avez changé de destination de vacances ?
6: On m'a appelé, ouais. La résidence m'a appelé pour me proposer Moliette au lieu de Lacanau. Mais bon, les vents peuvent tourner et ça peut être aussi le problème à Moliette. Donc, dans tous les cas, je sais que je ne vais pas dans la bonne direction, mais c'est ça ou la canicule à Paris au mois d'août. On avisera avec toute la logistique qu'il faut avec un bébé.
2: Clara, interrogée par Jeanne Bartoli. Voilà ce que l'on pouvait dire à la mi-journée donc sur ces feux. Vous pouvez suivre aussi sur notre site RFI.fr l'évolution et la situation de ces feux en direct. En Allemagne, un véhicule a foncé volontairement dans la foule à la Gay Pride de Berlin. Un mort, 16 blessés pour l'instant, parmi lesquels 11 graves, dont 3 entre la vie et la mort. La police allemande a lancé un avis de recherche pour un homme de 21 ans. Ce suspect, selon les autorités allemandes, aurait des liens avec le milieu islamique. Il serait armé, dangereux, et selon deux médias allemands, Der Spiegel et Bild, il avait tenté de rejoindre l'EI en Syrie en 2025, mais avait été arrêté au Liban. Au Moyen-Orient, une deuxième nuit calme en Iran. Aucun bombardement américain n'a été signalé ce dimanche matin, tout comme hier. Déjà, côté iranien, pas de tir de missile en direction des pays alliés et des Américains dans le Golfe. Selon Téhéran, cette pause correspond à celle réalisée par Washington. Bonjour Harim Lipold.
8: Bonjour Olivier, bonjour à toutes et à tous.
2: Alors, qu'est-ce qu'on sait? Pourquoi les États-Unis ont arrêté leurs attaques contre l'Iran pour le moment?
8: Alors, officiellement, le gouvernement américain n'a pas commenté cette décision, mais la presse avance plusieurs hypothèses. Selon le New York Times, l'administration Trump s'inquiète de l'affaiblissement des stocks de missiles d'interception Patriot et d'autres équipements de défense destinés à protéger les pays du Golfe. Le quotidien évoque également les craintes d'un élargissement du conflit au Moyen-Orient, une escalade qui exposerait davantage les alliés de Washington dans le Golfe à d'éventuelles représailles iraniennes et pourrait donc provoquer un ralentissement de l'économie mondiale et surtout aggraver la crise énergétique. CNN avance des explications similaires. Une source citée par la chaîne a confirmé que les opérations militaires contre l'Iran étaient en pause. Effectivement, d'autres observateurs américains, Olivier, interprètent cet arrêt de bombardement comme une tentative de désescalade alors qu'un nouveau front s'est ouvert cette semaine avec les attaques des rebelles pro-iraniens houthis contre les pétroliers saoudiens en mer Rouge. Enfin, plusieurs conseillers militaires cités encore une fois par le New York Times doutent qu'une intensification des frappes puisse vraiment ramener les Iraniens à la table des négociations.
2: Merci Arim Lipold. Direction les Alpes suisses pour terminer où se tient en ce moment la Menuhin Festival Gstaad. Au-delà des 75 concerts programmés, le nouveau directeur artistique entend faire du festival bien plus qu'un rendez-vous musical, un laboratoire d'idées et de dialogue entre les générations. Carmen Lunzmann.
9: Un violon entre clocher et cloche de vache au cœur des montagnes, celui de Yehudi Menuhin. Artiste, humaniste et visionnaire, il a fondé à 1050 mètres d'altitude un festival de musique classique dans l'un des coins les plus reculés de Suisse.
10: Menuhin croyait profondément que la musique pouvait rapprocher les êtres humains, ouvrir des portes, créer un dialogue là où les mots ne suffisent plus.
9: Daniel Hope, élève de Menuhin, poursuit aujourd'hui cet héritage avec de nouvelles formules où la musique se partage, se débat, se vit au-delà des salles de concert.
10: Par exemple, les President's Hikes invitent le public à découvrir les magnifiques paysages de la région tout en échangeant librement autour de la musique, de la culture, de la vie. Et puis, il y a le Menuhin Festival Summit. Des personnalités venues d'horizons très différents, artistes, philosophes, scientifiques, entrepreneurs et penseurs.
9: Des échanges sur l'avenir de la culture, des concerts mêlant musique classique, tango, swing et DJ set, des randonnées musicales et des flying lunch de haut vol face au sommet de Gstaad, autant de façons de faire vivre la musique autrement entre stars et étoiles.
2: Un peu plus de 14h10 à Paris, c'est l'heure du journal des sports. Bonjour, salut Diouf.
11: Bonjour Olivier.
2: Alors, on commence bien évidemment aujourd'hui avec du cyclisme et le Tour de France qui s'achève aujourd'hui.
11: Une dernière étape façon parade entre Thoiry et Paris avec le passage mythique par Montmartre. Et à moins d'un gros bouleversement ou d'une chute, c'est Tadej Pogacar qui va triompher une cinquième fois dans l'arène des compétitions cyclistes. Comme quatre autres avant lui dans l'histoire, Poggi au-dessus du lot, donc du début à la fin de ce Tour 2026. Cela épate Pierre Carret, journaliste et consultant vélo sur RFI au micro d'Olivier.
12: Tadej Pogacar rentre dans le club des grands, des très très grands, aux côtés de Jacques Anquetil, Eddy Merckx, Bernard Hinault et puis Miguel Indurain. Ce sont les titulaires du quintuplé, c'est la cinquième couronne. C'est évidemment un club très fermé. On a eu l'impression qu'il était facile. Alors c'est vrai que dès le contre-la-montre hein, dans les rues de Barcelone, contre-la-montre par équipe mais qu'il conclut de manière solitaire, Pogacar a montré qu'il était le patron, et le patron non seulement du cyclisme mondial, là, d'aujourd'hui, mais peut-être que c'est aussi maintenant le plus grand coureur de l'histoire. Oui, on peut commencer à se poser la question, est-ce qu'il est plus grand qu'Eddy Merckx ?
11: Pierre Carret sera d'ailleurs l'invité de Sofiane Amazian dans un Mondial Sport spécial Tour de France ce dimanche à 16h10, temps universel.
2: Parlons basket maintenant avec une performance XXL d'une tricolore aux États-Unis cette nuit.
11: À seulement 20 ans, l'internationale française Dominique Malonga est devenue la plus jeune joueuse de l'histoire à réussir un double-double lors du All-Star Game de la WNBA. C'est la NBA version femme. 12 points, 13 rebonds, la pivot des Seattle Storm a largement contribué au spectacle et elle compte bien y revenir.
13: C'était juste incroyable. Je me sens bénie tous les jours de jouer dans cette ligue entourée de ces joueuses fabuleuses. Je suis reconnaissante d'avoir l'opportunité de laisser mon empreinte ici.
11: Et Dominique Malonga n'était pas la seule française à l'honneur. Sa coéquipière au Seattle Storm, Gabby Williams, s'est elle aussi illustrée avec 18 points dans ce All-Star Game de la WNBA.
2: On va parler sport de combat, Saliou, maintenant, avec un Français qui intègre une prestigieuse organisation.
11: C'est officiel, Saladin Parnasse fera ses débuts à l'UFC le 5 septembre. Le Français de 28 ans sera directement propulsé en main event de l'UFC Paris 5, où il affrontera le Néo-Zélandais Dan Hooker, actuel numéro 9 des poids légers. Un premier test de très haut niveau pour le tricolore.
2: Et on finit par de la Formule 1.
11: Absolument, le Grand Prix de Bahreïn annulé. En avril, à cause de la guerre au Moyen-Orient, sera finalement délocalisé en Malaisie. La Formule 1 et la FIA ont annoncé que l'épreuve se tiendra sur le circuit de Sepang du 2 au 4 octobre.
2: Merci, salut Diouf, pour ce très fort journal des sports. La 26e conférence internationale sur le sida débute aujourd'hui à Rio. Dirigeants, experts sont réunis au Brésil pour poursuivre le combat contre cette maladie. Et il y a eu beaucoup d'avancées depuis des années dans cette lutte, mais la situation reste fragile en raison notamment de la baisse des financements internationaux, des inégalités persistantes et des atteintes aux droits humains. Pour parler de cette situation, Anne-Claire Guichard, bonjour.
14: Bonjour.
2: Vous êtes à Rio, évidemment, et vous êtes conseillère en matière de politique et de rapport à l'ONU SIDA. Vous travaillez à l'ONU SIDA depuis plus de 20 ans. Le thème de cette conférence mondiale est repenser, reconstruire, se relever. Anne-Claire Guichard, quels sont aujourd'hui pour vous les principaux défis à relever ?
14: Merci beaucoup de me recevoir et merci pour cette invitation. Pour la conférence internationale de Rio qui s'ouvre demain, ONU SIDA va publier un rapport spécial sur l'épidémie au niveau mondial qui met en évidence la fragilité de la riposte au SIDA aujourd'hui. D'un côté, les progrès sont réels, avec notamment une baisse des nouvelles infections de 42% depuis 2010 et un accès au traitement pour les personnes vivant avec le VIH que l'on n'aurait jamais imaginé il y a 10 ou 15 ans, en particulier en Afrique subsaharienne, où près de 22 millions de personnes en Afrique recevaient un traitement antirétroviral. Mais par ailleurs, il y a aussi les progrès de la science, comme vous l'avez noté, surtout en matière de prévention, qui nous donnent beaucoup d'espoir, en particulier le développement de médicaments injectables qui ne nécessitent que 2 injections par an au lieu d'une pilule à 2 par jour. Mais cette riposte, comme le montre notre rapport au SIDA, est fortement fragilisée en ce moment. Si 7 pays ont réduit le nombre de nouvelles infections d'au moins 78% depuis 2010, 1,2 million de personnes ont contracté le VIH en 2025. Et le nombre de nouvelles infections augmente encore dans 21 pays. La moitié des nouvelles infections chez les adultes concernaient des personnes issues des populations clés, leurs partenaires sexuels, les hommes ayant des rapports avec des hommes, les travailleuses du sexe. Chaque semaine, en 2025, 3000 adolescentes et jeunes femmes en Afrique subsaharienne ont contracté le VIH encore. Un quart des nouvelles infections en Afrique subsaharienne concernent des adolescentes et des jeunes femmes âgées de 15 à 24 ans.
2: Alors ça, c'est le point. Ça, c'est le point donc côté chiffres. Ce qu'on s'aperçoit également, oui, c'est qu'il y a un recul qui est important au niveau du financement international, notamment après la réduction de l'aide américaine. Quelles conséquences concrètes vous observez dans quels pays sont les plus touchés?
14: Les conséquences principales de cette baisse de financement, en effet, vous avez raison d'en parler. Il y a une baisse de financements internationaux de 18% entre 2024 et 2025, 1 milliard de dollars en moins. Ces réductions du financement dont les États-Unis étaient le principal moteur, même si les États-Unis fournissent encore 74% du financement international. Depuis 2011, les décaissements des gouvernements européens ont aussi diminué de 58%. Et ces coupes budgétaires s'inscrivent dans une tendance lourde de baisse de l'aide au développement qui est très préoccupante. En termes de conséquences, c'est la prévention du VIH et les ripostes dirigées par les communautés qui sont particulièrement sous pression. En particulier, ce qui nous inquiète, ce sont les coupes qui sont au niveau de la PrEP, par exemple. Oui. On a vu une baisse de plus de 50% au Cameroun, au Nigeria et en Zambie, et une baisse des financements des préservatifs de près de 93% dans les pays les plus touchés par l'épidémie.
2: Alors justement, l'ONU SIDA appelle à un changement radical et à une plus grande mobilisation des États africains. Que doivent-ils changer concrètement dans leur politique de santé ?
14: C'est pour tous les pays, et en particulier pour l'Afrique, et comme vous avez raison de le noter, l'Afrique est particulièrement touchée par le sida. C'est 65% des personnes séropositives dans le monde. Et il y a une fenêtre d'opportunité dont ONU SIDA parle dans ce rapport, justement, avec 4 axes. Il faudrait en particulier inverser cette détérioration du contexte des droits humains qu'on observe partout dans le monde, mais en particulier aussi en Afrique, où il y a eu 3 pays supplémentaires qui ont introduit des criminalisations liées aux relations sexuelles entre personnes de même sexe et à l'expression de genre. Mais il y a aussi des réglementations qui empêchent les femmes, par exemple, d'avoir accès à la santé reproductive sans demander la permission à leur à leurs conjoints ou à leurs parents. Ce genre de réglementation doit être inversé pour permettre l'accès aux soins de santé aux personnes discriminées ou criminalisées. Il y a aussi une opportunité particulière avec l'accès à l'innovation. On sait que, donc, comme j'en parlais, il y a d'importantes innovations qui commencent à entrer sur le marché et l'accès pour elles à ces innovations, en particulier de prévention, mais aussi des traitements longue durée avec une injection par mois ou une injection tous les 3 mois, offre vraiment des nouveaux espoirs et on espère que l'Afrique pourra avoir accès à ces médicaments rapidement. Déjà, plus de 50 000 personnes avaient reçu l'anacapavir, par exemple, à la fin juin 2026.
2: Très rapidement, avec ce recul important, je reviens quand même sur le financement international et après des décennies de progrès, pour vous, est-ce que nous sommes à un moment de bascule, soit une accélération vers la fin du sida, ou alors, au contraire, un risque de recul historique? Assez brièvement, s'il vous plaît.
14: C'est-à-dire, on a une opportunité aujourd'hui à saisir. Il y a eu 149 pays qui se sont réunis, par exemple à New York, récemment pour signer une déclaration politique pour mettre fin au sida d'ici 2030. Il y a un renouveau du multilatéralisme autour de ça et les États sont engagés.
2: Anne-Claire Guichard, merci. Je rappelle que vous êtes conseillère en matière de politique et de rapport à l'ONU-SIDA. Vous dirigez actuellement l'élaboration des publications de l'ONU-SIDA au sein du département Données pour Action, où vous coordonnez les rapports sur l'épidémie. Des dauphins, des baleines échouées sur les plages, une image de plus en plus fréquente sur les côtes européennes, britanniques en particulier. Le Royaume-Uni compte plus de 15 000 km de plages et de falaises. Alors, pour venir en aide à ces cétacés et ces phoques en difficulté, des associations de défense de la biodiversité organisent des ateliers de premiers secours à destination du grand public. Emeline Vin.
15: Une dizaine de nageurs, de l'eau jusqu'à la taille, agitent une bâche au rythme des vagues. Sur le plastique, un dauphin gonflable au réalisme frappant.
16: Je ne m'attendais pas à ce que ce soit si lourd. Et encore, le moniteur dit que c'est un jeune. Il faut faire attention à ne pas trébucher sur des rochers, à bien faire flotter l'animal sur une bâche, à le recouvrir d'un drap mouillé, puis le bercer dans l'eau. Ils peuvent mettre plusieurs heures avant de repartir.
15: Un dauphin adulte, c'est presque 250 kilos, il faut au moins 6 bénévoles pour le remettre à l'eau. Ils sont une trentaine, en combinaison de plongée, casquée, à suivre cette journée d'initiation au premier secours pour mammifères marins. Sur la plage, un groupe se penche sur une réplique de bébé phoque. Charlotte retire une paire de gants de jardinage.
17: Moi, je travaille dans le secteur pétrolier. S'il y a une marée noire, j'aurai une part de responsabilité. Donc, je veux pouvoir aider. Ce que je ne savais pas, c'est que les phoques mordent facilement.
15: Sur les côtes anglaises, les échouages se multiplient. Les phoques, comme ici au sud, les rorquals, les orques et les dauphins, au nord. Chris Berry, sauveteur confirmé, déplore une tendance à la hausse.
18: Durant mes 5 premières années, j'ai vu un dauphin. Depuis, il m'est arrivé d'en secourir 5 en un an. Cela augmente. La surpêche est l'une des raisons, le dérèglement climatique une autre. Les poissons changent d'endroit, donc les cétacés les suivent dans des zones qu'ils connaissent mal, se perdent et s'échouent.
15: Les sauvetages peuvent intervenir toute l'année, à n'importe quel. Alors, l'association des plongeurs britanniques, la BDMMA, espère recruter de nouveaux bénévoles. Louise Round, spécialiste du secourisme des phoques.
19: Les gens se baladent beaucoup sur la côte et nous recevons de plus en plus d'appels. Nous souhaitons être capables de répondre à ces appels rapidement afin de sauver autant d'animaux que possible. Donc nous avons besoin de bénévoles partout dans le pays.
15: Et les listes d'attente pour la formation atteignent un an dans certaines régions. Passionné de plongée, Chris Berry aimerait une sensibilisation plus générale.
18: Sur les réseaux sociaux, j'ai déjà vu 4 millions de likes sur la vidéo de quelqu'un qui tirait un dauphin par la queue pour le remettre à l'eau. L'intention est bonne, mais les conséquences peuvent être graves. En particulier, si vous ne savez pas pourquoi l'animal s'est échoué, vous risquez de le relâcher juste pour qu'il se noie. Il faut sensibiliser les gens, on ne fait pas n'importe quoi.
15: À l'issue de la journée, les bénévoles repartent avec une immatriculation de secouriste pour une durée d'un. Emeline Vin, le retour de Southampton, RFI.
2: Ligne de défense à présent. Franck Alexandre se penche aujourd'hui sur l'essor de l'intelligence artificielle qui transforme en profondeur les armées.
20: La vitesse, facteur clé de la victoire, et pour atteindre cette célérité, l'intelligence artificielle est devenue incontournable, insiste le colonel Frédéric en charge du système d'information de l'armée de l'air et de l'espace.
21: On travaille selon une boucle opérationnelle. Alors parfois on l'appelle la boucle OODA, observation, orientation, décision, action. Globalement, c'est une boucle dans laquelle on traite du renseignement, savoir quelle est la menace. Au regard des moyens dont on dispose, on va planifier la meilleure des missions possibles. Et les outils d'IA vont permettre à l'opérateur humain de faciliter toute la réalisation de ce cycle-là.
20: Safran IA, ex-Preligence, développe des algorithmes prêts à l'emploi sur tout type de capteurs, souligne son directeur Sébastien Fabre, que ce soit à partir d'images satellites, de boules optroniques ou encore de capteurs électromagnétiques.
22: Voilà, l'IA est capable de détecter des objets, donc on appelle des observables, de savoir quel type d'objet il s'agit, est-ce que c'est un véhicule blindé, est-ce que c'est un pick-up, etc. Même de les identifier, de quel type de véhicule blindé il s'agit, de quel type d'avion il s'agit. Quand vous avez quelqu'un qui utilise une jumelle, par exemple, pour observer un terrain d'opération, l'humain peut être distrait par quelque chose qui se passe et louper l'arrivée d'un drone, par exemple. Et grâce à notre IA, on va être capable de mettre un petit cadre autour de quelque chose que l'humain ne verrait pas forcément ou serait distrait par un autre objet.
20: L'IA est donc un démultiplicateur de force. Prenons le cas d'un pilote, la boule optronique qui équipe son chasseur à l'instar d'une jumelle, lui permet de voir loin, mais identifier ce qui est perçu, c'est une autre affaire. Colonel Frédéric.
21: Parfois, le pilote voit vaguement quelque chose dans le ciel. L'objectif, c'est d'aller plus vite sur la détection de cet objet. Et là, il y a des algorithmes d'IA qui montrent qu'ils voient mieux que l'œil humain. Et puis, qui peuvent, au-delà de la détection d'un objet, aller reconnaître également que c'est un avion et vérifier de quel type d'avion il s'agit. Là où l'homme, finalement, n'a pas les capacités physiques, c'est là où il faut chercher le positionnement de l'IA.
20: Mais si l'IA se niche derrière tous les capteurs, il faut désormais bâtir une nouvelle architecture, souligne Sébastien Fabre de Safran IA.
22: Si je prends simplement l'exemple de plusieurs drones déployés sur un théâtre d'opération, vous pouvez pas regarder un écran pour chacun des drones et essayer de comprendre ce qui se passe. Donc un de nos enjeux, c'est la fusion de ces informations. Ce qu'on va voir arriver dans les années qui viennent, c'est la coordination de tous ces systèmes avec l'IA agentique qui va organiser les différentes IA qui sont spécialisées dans leur domaine pour en fait amener de la cohérence, de la synchronisation et de l'efficacité dans tout ça.
20: La course à la vitesse va aussi obliger à l'automatisation de certains systèmes d'armes, en particulier pour la lutte anti-drone, où seule l'IA pourra répondre à l'IA.
2: Le festival d'Aix-en-Provence dans le sud de la France a servi d'écrin cette semaine à l'Orchestre des Jeunes de la Méditerranée. Un orchestre qui rassemble de jeunes artistes de tout le bassin méditerranéen. Un des morceaux joués était une composition originale d'un groupe de 5 musiciens. Notre correspondante au Caire, Justine Babin, avait assisté au processus de création de cette pièce en avril en Égypte.
23: C'est au milieu de la Palmeraie, face aux pyramides de Darchour, que les musiciens-compositeurs du quintet se sont rassemblés cette année pour trouver l'inspiration. Leur mentor, le saxophoniste et compositeur Fabrizio Cassol, nous explique le concept.
24: Le principe est celui de l'oralité, c'est-à-dire de composer à la base sans partition, même si parfois on sort quelques petites choses pour s'aider, mais c'est quand même ça le grand processus, et de se retrouver avec un orchestre symphonique où la tradition de l'orchestre symphonique, c'est pas du tout ça, c'est justement d'être travaillé avec un chef d'orchestre, des partitions, donc on est dans une relation de lecture par rapport à la musique lorsqu'il y a l'interprétation.
23: Deux chanteurs, une pianiste, un tromboniste, un oudiste, aucun ne se connaissait avant et tous viennent d'horizons différents, de Tunisie, de Grèce, de France et d'Égypte. Un véritable défi, comme le raconte la chanteuse égyptienne Amina El Abd.
25: J'ai fait beaucoup de compositions dans le cadre de mes études, mais j'étais le plus souvent seule, jamais en groupe. Donc ce projet est très très spécial. C'était un véritable casse-tête. J'ai beaucoup apprécié l'expérience, mais c'était un défi.
23: Un melting pot qui a engendré de longues discussions et débats, un partage d'expériences que le tromboniste français Jules Regard, 20 ans à peine, trouve particulièrement fructueux.
26: Forcément, on n'a pas les mêmes manières d'aborder la musique, parce que certains d'entre nous, on a un background théorique de conservatoire.

0: Au constat, on court derrière la maladie. L'épidémie avait de l'avance et ce retard se prolonge. Cette étude a comme ambition de tenter de répondre à cette problématique avec ce modèle de propagation du virus Bundibugyo qui doit permettre la priorisation des zones de surveillance. En collectant les données épidémiques jusqu'au 13 juillet, en les recoupant avec les déplacements, la densité de population et d'autres indicateurs, le rapport a mis en avant 10 zones de santé les plus à risque pour les deux prochaines semaines. 8 se situent en Ituri, qui reste donc l'épicentre de l'épidémie. Réti, Mahagi, Djiba, Biringi, Linga, Nyarambe et Angoumou. À cette liste s'ajoutent Lubero dans le Nord Kivu ainsi que Watsa et Gombari dans le Haut-Ouélé. Et effectivement, depuis la présentation du modèle, certaines zones ont connu leur premier cas comme à Mahagi. Pour les auteurs de cette étude, si l'on concentre la surveillance dans ces zones classées à risque, les chances de détecter au plus vite de nouvelles chaînes de contamination sont donc renforcées. Pauline Azidi, Kinshasa, RFI.
1: Et on apprend qu'un vaccin expérimental contre cette souche Bundibugyo a été administré pour la première fois à un volontaire au Royaume-Uni, vaccin développé par les chercheurs de l'université d'Oxford. D'autres volontaires sont en cours de recrutement. La course pour devenir le prochain secrétaire général des Nations Unies compte un 7e candidat, l'Ougandais Olara Otunnu, ancien haut responsable de l'organisation. Il a également été candidat d'opposition à l'élection présidentielle dans son pays. Il rejoint ainsi Michel Bachelet du Chili, Raphaël Grossi de l'Argentine ou encore le Sénégalais Macky Sall sur la liste des postulants à la succession d'Antonio Guterres qui quittera ses fonctions le 31 décembre. Des vols en provenance d'Afrique du Sud attendus dès aujourd'hui à l'aéroport d'Accra. Le Ghana annonce procéder au rapatriement de 1000 nouveaux ressortissants. L'Afrique du Sud est secouée par des manifestations xénophobes parfois violentes. Plus de 160 000 étrangers ont quitté le pays depuis fin mai. Tout autre sujet à présent qui nous emmène au Bénin à l'occasion de la journée mondiale de la mangrove, si précieuse pour l'environnement. À cheval entre le marais maritime et la forêt tropicale, la mangrove regorge d'une importante biodiversité. C'est aussi un véritable puits de carbone et un rempart contre l'érosion terrestre. Au Bénin, l'ONG pour la coordination pour la recherche et le développement en environnement œuvre pour la préserver. Clotilde Hazard.
2: On n'a plus de pertes en termes de mangrove aujourd'hui au Bénin.
3: Ebenezer Unjinou, directeur de l'ONG Cord, œuvre depuis des années pour faire renaître les mangroves.
2: Ce que nous sommes en train de faire aujourd'hui, c'est de ramener notre écosystème à là où il était dans les années 60-80.
3: Aujourd'hui, replanter les arbres ne suffit pas. Il faut d'abord restaurer le fonctionnement naturel de l'écosystème.
2: On arrive à construire des canaux pour ramener l'eau sur le site. Et on connecte ce site-là à la lagune. Donc, ce flux et reflux de l'eau qui corrige les paramètres physico-chimiques, notamment le pH, la salinité, la température et tout, et ça ramène ces paramètres-là à des paramètres conformes.
3: L'ONG sensibilise aussi les pêcheurs et les femmes récolteuses de sel qui utilisent encore le bois de la mangrove comme combustible, car protéger cet écosystème, c'est aussi préserver les ressources halieutiques et la saumure.
2: Quand on fait la comparaison entre ce qu'une gaille et le dégât qu'il cause au niveau de la biodiversité, il n'y a pas comparaison. La population elle-même constate que si cette mangrove-là disparaît, toute la lagune meurt.
3: En 2022, le gouvernement a créé 2 aires marines protégées qui couvrent la majeure partie des mangroves du Bénin.
1: Les précisions de Clotilde Hazard. Allez, direction Madagascar à présent, où l'hiver austral marque aussi la période des circoncisions chez les jeunes garçons de plus de 2 ans. Une tradition respectée par presque toutes les familles et pratiquée à cette saison pour des raisons pratiques. Les températures fraîches favorisent la cicatrisation des familles qui se tournent de plus en plus vers des médecins traditionnels. À Antananarive, le reportage de Guilhem Fabry.
4: Les pleurs et les cris des jeunes garçons se mêlent aux musiques de fête dans ce gymnase de la capitale. Le jour est à peine levé qu'une cinquantaine de familles se pressent devant une rangée de tables où ont été disposées compresses, bassines et outils stérilisés. Emmanuel, 3 ans, patiente calmement sur les genoux de son père Gilbert.
5: Je l'ai prévenu qu'on allait lui enlever son prépuce. La circoncision est très importante pour nous malgaches. C'est ainsi que le garçon devient un homme et qu'il est en bonne santé. On a veillé toute la nuit en dansant avec la famille et les amis. Après la circoncision, on les invitera pour partager un repas.
4: Le jeune garçon est fermement tenu par ses proches pendant quelques minutes. Le temps, explique le docteur Rabé Manonza, que soit appliquée la méthode dite à l'américaine.
6: On nettoie d'abord la zone où on va intervenir et on injecte de l'anesthésie. Vous avez vu un instrument là qui est un bistouri électrique, donc pour éviter les saignements.

0: fini par appliquer la piacine.
1: Mam est venue accompagner son petit-fils. La tradition malgache lui confère un rôle particulier une fois de retour à la maison quand la circoncision sera terminée.
2: Le grand-père mange alors le prépuce avec un morceau de banane. Je suis très heureux car c'est déjà mon troisième petit-fils.
1: Les jeunes garçons quittent eux le gymnase les yeux humides avec des jouets en guise de consolation et une blouse spéciale, le malabar, apportée quelques semaines pour favoriser la cicatrisation. Guillaume Fabrion, Tananarive, RFI.
3: Et pas de qualification pour Madagascar à la CAN féminine au Maroc, mais du spectacle avec une belle affiche pour le match d'ouverture tout à l'heure. Sénégal-Algérie, deux quarts de finalistes de l'année dernière, coup d'envoi 17h temps universel. Ça sera ensuite au tour du pays hôte d'entrer en lice à 20h TU. Les Marocaines, vice-championnes d'Afrique en 2022 et 2025, feront face aux Kenyanes. Cette fois, Mathias Reynal, il va falloir aller jusqu'au bout pour les Marocaines.
4: Les supporters des Lions de l'Atlas trépignent d'impatience. Sophia vient de France, elle est en vacances au Maroc, très contente de pouvoir assister à la compétition.
5: Je ne pensais pas qu'il y avait autant pour l'équipe féminine. Après là, on va voir comment ça se passe dans le stade, pour voir l'ambiance et tout.
4: Et grandeur nature, un match des Lions de l'Atlas, ça donne ça. L'année dernière, les rencontres du Maroc se sont jouées à guichet fermé. La finale, notamment, perdue contre le Nigeria, 3 ans après la défaite contre l'Afrique du Sud. Il va falloir en finir avec cette malédiction.
6: On attend mieux. J'espère cette année qu'ils gagneront. Jamais 2 sans 3.
7: Oui, mais du coup, là, deux défaites. C'est pas très bon pour vous, ça.
6: La troisième, non. Ce sera la bonne.
4: Lors de la conférence de presse d'avant-match, la capitaine des Lions de l'Atlas a donné le ton, Rizlan Chebak.
8: Le fait d'être allé jusqu'en finale lors de la dernière CAN, ça nous a permis d'apprendre de nos erreurs. C'est une nouvelle compétition qui commence et elle va être difficile. Nous devons nous concentrer sur chaque match, les prendre l'un après l'autre pour pouvoir aller le plus loin possible.
4: Beaucoup de sérénité donc du côté des Marocaines avant de lancer leur CAN. Mathias Reynal, Casablanca, RFI.
3: Et à Casablanca, il est 13h45.
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3: Déguster un mafé ou un attiéké perché dans les airs. C'est la proposition du chef étoilé d'origine sénégalaise et malienne, Maurice Sako, premier chef signature Air France. Au départ de l'Afrique, ces plats sont servis à bord des avions de la compagnie reliant Abidjan à Paris et d'autres capitales africaines devraient suivre. Frédéric Gara l'a rencontré dans son restaurant pour l'Afrique en marche.
10: Pour l'instant, que des bons retours, chose du bois, mais non, mais on a bien bossé ce menu et c'est trop cool. Je reçois plein de photos de gens justement dans l'avion avec le plat et c'est cool parce que je crois que ça fait plaisir aux gens de goûter ma cuisine en vol.
11: C'est dans son restaurant parisien, au milieu de ses casseroles, que Maurice Sako a conçu les plats qui seront servis désormais sur les vols Air France au départ d'Abidjan et plus tard d'autres capitales subsahariennes. Une rencontre naturelle entre la compagnie et l'un des chefs africains les plus réputés, Maurice Sako, dans sa cuisine du Mossouké à Paris.
10: C'est Air France qui est venu me voir, donc c'était une volonté de leur part de développer des plats signatures. Ils le font déjà sur plein d'autres lignes, hein. Et là ils avaient cette volonté de développer des recettes sur les vols au départ d'Afrique de l'Ouest. On s'est mis à parler de produits, d'idées aussi de développer des choses directement sur le continent. Moi, c'est une idée qui me plaisait et je pense que voilà, nos envies se sont trouvées au bon moment et ça s'est fait assez simplement.
11: C'est comme ça que le poisson braisé attiéké est devenu un bar accommodé à une sauce. Racontez-nous un peu quels sont les plats qu'on mange.
10: Alors pour l'instant, on fait le mafé. On fait mafé avec une volaille parce que moi, c'est un plat qui est assez important pour moi et je trouvais ça cool de juste l'image d'avoir quelqu'un qui mange du mafé avec son mafé poulet avec son riz en business ou en première dans l'avion. Je trouvais l'image assez belle et assez drôle. On mange aussi un attiéké poisson parce que c'est la Côte d'Ivoire et voilà, s'il y a un truc qui représente bien ce pays pour moi, en tout cas d'un point de vue gastronomique, c'est bien l'attiéké poisson. Mm-hmm. Et je trouvais ça sympa justement de venir le travailler avec ma vision à moi, hein, donc l'amener différemment, mais pouvoir proposer ces recettes qui sont des recettes assez iconiques. Tout en parallèle avec des plats qui sont un peu plus croisés comme un paleron de bœuf braisé, on vient l'assaisonner avec des poivres qui viennent de Madagascar, on le sert avec un gratin de manioc. Et donc là tout de suite ça l'amène ailleurs. Voilà, il y a ces plats un peu plus en trait d'union, il y a d'autres plats qui vont être vraiment très marqués sur l'Afrique.
11: Les plats ont été adaptés aux contraintes des repas en vol assurés par le prestataire, Servère. François Damski, meilleur ouvrier de France, est responsable de l'identité culinaire pour Servère.
12: Il y a une recette qui m'a beaucoup plu, c'était le filet de volaille avec une sauce
9: mafé, un riz pilaf carotte au piment d'Espelette. Tous les plats qu'a fait Maury avaient vraiment du sens. Il a compris les contraintes. Ça a été vraiment très, très intéressant, très goûteux, très savoureux. Vous voyez, il a vraiment réussi à mettre les petites touches des produits africains avec de la francité. Et ça, c'était vraiment le brief important pour ses développements.
11: Fabien Peloux, directeur de l'expérience client Air France.
12: Le nom de Maury Sacco s'est effectivement affiché comme une évidence puisque c'est cette parfaite incarnation avec ce talent de savoir-faire à la française et puis cette attirance pour les saveurs africaines. Et donc voilà, on a trouvé aussi à travers sa notoriété et puis son étoile Michelin qui est quand même aussi une belle reconnaissance, le parfait acteur pour travailler avec nous. Nous, parce que c'est pas si facile de décliner sa cuisine sur une expérience aérienne.
11: Maury Sacco, chef étoilé, servi dans les nuages entre Abidjan et Paris. C'est un peu la consécration d'une cuisine africaine d'excellence, comme en témoigne Vérane Frediani, auteur d'un ouvrage de référence en la matière, L'Afrique cuisine en France.
13: Pour moi, ils sont en train d'inventer un nouveau chapitre de la gastronomie mondiale. C'est ça qui est intéressant, c'est l'influence qu'ont ces chefs qui ont des restaurants en France sur ce qui se passe en fait dans les pays d'Afrique de l'Ouest, d'Afrique centrale, sur finalement les nouveaux restaurants qui se montent dans les capitales de ces pays. Bon, il y avait effectivement Georgiana View à Cotonou, mais il y a Jovei Malonga au Rwanda, il y a forcément Selassie Tadika au Ghana, mais une gastronomie aujourd'hui renouvelée, moderne, qui va attirer les guides, qui attire les journalistes, voilà. Je pense que effectivement ça change beaucoup les choses en Afrique de l'Ouest et en Afrique centrale.
11: Pour le moment, le mafé ou le garba de Maury Sacco ne sont servis qu'en première et en business dans les vols Air France, mais avec le temps, sait-on jamais, chacun pourra manger son garba ou son yassa dans les nuages en revenant d'Afrique.
3: L'Afrique en marche, Frédéric Gara avec le chef étoilé Maury Sacco. Midi 50 en temps universel. Et si le futur de l'intelligence artificielle africaine se jouait en ce moment au Nigeria? C'est le pari en tout cas du programme des Nations Unies pour le développement du gouvernement fédéral nigérien et du TED Fund, une agence nigériane chargée de promouvoir la recherche et l'innovation dans les établissements publics d'enseignement supérieur. Pour cela, direction le campus de l'université de Lagos à la découverte du projet AI Unipod lancé en avril dernier. Reportage Harmonie Pondinaga.
14: Ici, on ne retrouve pas de salle de classe classique, ni d'amphithéâtre, mais plutôt un univers qui rappelle celui des start-up, avec un open space sur deux niveaux et du mobilier coloré. L'AI Unipod, au cœur du campus de l'université de Lagos, est équipé de plusieurs ateliers pour l'impression 3D, la robotique ou la simulation de réalité virtuelle. Un environnement propice aux échanges et à la création, comme l'explique professeur Chika Yinka-Bajo, directrice de l'AI Unipod.
15: Nous voulons créer une infrastructure de recherche sur l'IA pour l'Afrique de l'Ouest. Donc si vous pensez à « je veux faire de l'IA, où puis-je aller ?» Si vous avez un problème à résoudre, où puis-je aller ? Nous voulons que cet endroit soit la réponse.
14: Entre ces murs, Kenneth Silva Eboagu, 22 ans, étudiant en physique de l'électronique, a conçu le prototype d'un robot détecteur de mouvement pour la vidéosurveillance.
16: L'accès à l'équipement, aux espaces de travail, aux personnes partageant les mêmes idées, des personnes avec lesquelles on peut collaborer et construire, Unipod essaie de combler cet écart en fournissant tout cela. Nous ne laissons pas les idées rester des idées, mais nous les transformons en vrais produits.
14: À l'étage, dans les AI Labs, John Hicks, étudiant en sciences des données, travaille lui aussi sur une technologie de vidéosurveillance capable d'identifier des objets, des comportements spécifiques au Nigeria et plus largement à l'Afrique.
17: À l'ère de l'IA, les choses évoluent rapidement et l'Afrique est exclue du jeu parce que nous n'avons pas d'ensemble de données qui aiderait à former des modèles. Nous n'avons pas d'ensemble de données qui aiderait à mener des recherches afro-centrées ou des choses qui sont propres à l'Afrique.
14: Chola Rina Kitunde, en dernière année d'ingénierie électronique, a fondé son agence de formation pour répondre aux besoins des professionnels nigérians qui souhaitent évoluer vers un business intelligent.
18: Une de mes étudiantes vend des vêtements, des tissus et tout ça. Elle attirait la plupart de son public par le bouche à oreille et elle voulait faire évoluer sa plateforme vers le digital avec un site internet. Je lui ai appris la création de contenu, l'automatisation et même un peu de développement web avec l'IA. Et elle a été capable d'avoir son propre site internet et et son propre chatbot.
14: L'IA Unipod servira de modèle pour 5 autres pôles répartis à travers le pays et notamment spécialisés dans l'agriculture, l'économie bleue ou encore l'industrie des minerais. Harmonie Pondignaga, Lagos, RFI.
3: À Lagos, il est 13h53. À 14h53 à Paris, l'heure de retrouver 100% création consacrée aujourd'hui à la maison Fragonard. Grand nom de la parfumerie française, la maison s'illustre aussi dans le domaine de la mode et de la décoration d'intérieur. Et qui de mieux pour en parler que la responsable du pôle mode de cette maison, Léna Torino, est avec Maria Afonso.
19: Ce qui me plaît, c'est voir se réaliser un processus commun de création. Je trouve ça très émouvant.
14: Léna Torino, responsable du pôle mode de la maison Fragonard.
19: L'idée, c'est de proposer quelque chose de nouveau et qui inspire celle ou celui qui l'achète. Il y a de la fantaisie chez Fragonard et il y a du bonheur. Et quand on achète un produit Fragonard, je pense que ça se ressent. Il y a ce côté transmission de bonnes ondes.
14: Léna Torino est née à Grasse, capitale mondiale du parfum. Elle a grandi à Vence, dans le sud de la France. La tante de son père, Hélène Costa, et la mère d'Anne, Agnès et Françoise, les actuelles dirigeantes de Fragonard. C'est elle qui lui fait découvrir l'artisanat de cette maison dès son jeune âge. Après ses études en école de commerce, Léna Torino passe une année de césure dans les bureaux de Fragonard à Paris. Elle y découvre le processus créatif de la maison entre Agnès Webster, présidente de Fragonard, et Jean Huège à la tête de la création de la maison.
19: Une école de commerce, c'est pas particulièrement formateur en termes de création de produits. Et en travaillant avec Jean et Agnès, tout de suite on s'est rendu compte que mon œil se portait sur les mêmes choses, que je prenais énormément de plaisir à graviter autour des deux. J'étais jeune, j'étais en 2010. J'avais aucun mal à prendre part à la conversation du haut de mes 20 ans. Ça a été un coup de cœur professionnel, c'est-à-dire du travail et des personnes. Une évidence qu'on avait une alchimie incroyable, tous les trois.
14: Les voyages inspirent les collections de Fragonard. Roumanie, Inde ou Turquie, chaque destination révèle des artisanats uniques. Sculptures sur bois, broderies cachemire, masques folkloriques ou techniques d'impression traditionnelles.
19: Très très souvent, l'idée vient d'Agnès. Elle sait où la tendance va être. Et on va apporter donc chacun nos propres idées, notre patte. Au maximum, on essaye d'intégrer un type d'artisanat et d'importer un savoir-faire. Donc ça, c'est une partie de l'inspiration. Ensuite, nous, on va revenir nourris de photos, de documents, d'idées. Ça nous sert de base pour ensuite venir tirer des ficelles sans jamais reproduire à l'identique une inspiration. Et ça, c'est tout le travail du studio Fragonard.
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3: Merci Maria Afonso, c'était 100% création sur RFI.
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3: Et comme chaque dimanche, Guillaume Thibault nous présente sa pépite musicale. Il est allé la débusquer cette fois du côté de Saint-Nazaire, dans l'ouest de la France. C'est là que se tient en ce moment le festival Les Escales, un événement populaire et solidaire à l'image de votre pépite du jour, Guillaume, le rappeur français Giorgio.
21: Ça fait j'aimerais voir le ciel avec des étoiles par milliers, que les constellations forment un visage familier.
22: Un flow, des mots, une tête sacrément bien faite et un corps d'athlète. Giorgio, Georges Édouard Nicolo à l'état civil, 33 ans, et déjà 2 décennies d'écriture, de chant, de rap.
21: J'ai vraiment grandi dans un univers où il y avait beaucoup de musique. C'était via mon père que j'ai découvert le rap, avec des morceaux comme « Je pète les plombs » de DC's. Et puis après moi j'étais en sport-études basket. Ça se mélangeait vachement avec la culture hip-hop et donc je suis tombé dans le rap vers mes 11-12 ans. Et après, dès que j'en avais 14-15, j'ai voulu écrire et en faire partie, quoi.

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1: Vénère mais pas vulgaire, Giorgio aime ambiancer la foule et transmettre en même temps sa sagesse. Celle d'un gamin, fier de venir des quartiers populaires, fier de cette identité basée sur le respect et l'entraide.
2: Bon, l'art est politisé, mais c'est pas non plus de la politique, donc ça a pas vecteur à être que un engagement pour la société ou pour les jeunes. C'est aussi pour se divertir, pour kiffer, pour penser à autre chose, etc. Mais avec du fond quand même.
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1: Giorgio a donc son clan, son crew. Une bande d'amis conscients qui aiment, entre deux concerts, débattre. Thème du moment, l'égalité des chances.
2: La méritocratie, c'est aussi vraiment par rapport à notre histoire, à qui on est, où on est placé dans la société, ce qu'on a vécu, etc. Et donc, je pense que ça n'existe pas, quoi. Après, c'est sûr qu'il faut travailler. Si on veut des choses, il faut fournir des efforts, etc. Mais on part pas tous à égalité, quoi.
1: Si la pudeur est dans l'ADN de ce jeune homme touchant et brillant, Giorgio sait aussi dépasser les règles, transmettre sur scène et dans la vie l'amour qui vibre en lui.
2: Propager l'amour, hein. C'est ça, hein. C'est ça mon fond. L'amour, c'est quand on donne corps et âme, où on donne énormément sans rien attendre en retour, justement parce qu'on aime, quoi. Mais... Moi, je pense que le dictionnaire a une meilleure définition que la mienne, mais bon, on s'est compris.

0: rappeur Giorgio, pépite musicale de Guillaume Thibault. Merci de rester fidèle à la radio du monde. Dans une minute, un nouveau journal. Cette édition d'Afrique Midi était réalisée par Arthur Geoffroy, rédacteur en chef Frédéric Guerra, attaché d'édition Pierre Vallée.
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5: Bonjour à toutes et à tous, il est tout juste 14h à Paris, midi en temps universel.
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5: Au programme de cette demi-heure d'information, les pompiers français et espagnols tentent toujours de contenir de gigantesques incendies qui ont forcé plus de 325 000 personnes à fuir, notamment près de Bordeaux, dans le sud-ouest de la France, où les flammes sont à 15 km de la ville. Madrid connaît aussi des heures bien sombres. Valence, sur la côte espagnole, est aussi frappée depuis ce matin par un violent incendie, hors de contrôle, selon les pompiers. Nous rejoindrons notre correspondant en Espagne dès le début de ce journal pour faire le point sur cette situation. Pas de bombardement depuis deux jours des Américains sur l'Iran, une pause non officielle depuis la reprise du conflit. Nous essayerons de comprendre pourquoi, quelles sont les raisons de cet arrêt des frappes. Et puis dans le journal des sports, il sera évidemment question de cyclisme avec la dernière étape du Tour de France et le cinquième sacre attendu sur les Champs-Élysées du Slovène Tadej Pogacar. Nous irons au Brésil, à Rio, où se tient à partir d'aujourd'hui la 26e conférence internationale sur le sida. Nous verrons les enjeux et nous ferons le point sur la situation de la maladie avec notre invité qui est à Rio, Anne-Claire Guichard, conseillère en matière de politique et de rapport à l'ONU SIDA. Enfin, nous verrons que l'intelligence artificielle transforme en profondeur nos armées. Les militaires se sont adaptés aux nouvelles technologies. L'état d'urgence est toujours en vigueur en Espagne, qui doit donc affronter des incendies gigantesques autour de Madrid et désormais Valence. On parle de 77 000 hectares calcinés, 90 000 personnes évacuées. Le roi Philippe VI est sur les lieux, tout comme le chef du gouvernement socialiste, Pedro Sanchez, qui ce mardi officialisera que les territoires brûlés sont gravement affectés et donc prioritaires. François Musso, bonjour. Comment est la situation à la mi-journée en Espagne?
7: Eh bien, au milieu de la catastrophe, il y a une bonne nouvelle récente. Les forces de l'unité militaire d'urgence viennent d'informer que les feux d'Avila et de Madrid sont sous contrôle. Cela ne veut pas dire qu'il n'y a plus de flammes, il y a encore beaucoup de flammes, mais les pompiers sont parvenus à les circonscrire, ce qui est très important parce qu'avec les vents, le feu avançait vers des communes densément peuplées comme San Martín de Valdeiglesias ou El Escorial. Il faudra confirmer cette information, mais elle est importante. En parallèle, vous l'avez dit, un autre immense incendie s'est déclaré dans la région de Castellón, près de Valence, qui lui est totalement incontrôlé. Dans la région de Madrid, l'urgence demeure l'extinction du pire incendie de l'histoire récente. Il faudra ensuite procéder au retour des 121 000 personnes déplacées et réfugiées dans des communes voisines. Pedro Sanchez, le chef du gouvernement, a réclamé un pacte d'État sur les incendies, mais l'opposition n'a pas encore répondu. Toujours est-il que les chiffres sont là. Plus de 152 000 hectares sont partis en fumée depuis le début de l'année, soit 5 fois plus qu'en 2025.
5: François Musso donc en direct de Madrid pour cette situation en Espagne. De l'autre côté de la frontière, en France, là aussi la situation est toujours très préoccupante. L'incendie massif en Gironde sur la côte atlantique française a rapidement progressé dans la nuit. Il a parcouru à ce jour 42 000 hectares, soit 4 fois la superficie de Paris. Il brûle désormais à 15 km de la métropole bordelaise. Quelques 220 000 personnes ont été évacuées depuis mercredi dans la région. La situation demeure très défavorable sur le front des incendies, mais aussi dans les Landes et le Var, affirme ce matin le ministre de l'Intérieur, Laurent Nunez. Les renforts militaires ou les pompiers viennent de toute la France. Une cinquantaine de pompiers de la région voisine des Pyrénées-Atlantiques, par exemple, a été envoyée en Gironde pour prêter main forte à leurs collègues. Le capitaine Jérémy Daguerre vient de passer 4 jours à lutter contre l'incendie. Il n'avait jamais vu un feu aussi impressionnant.
8: La vitesse à laquelle il se développait, le vent du coup qui faisait que tourner et qui l'amenait d'un côté de l'autre, ben forcément de suite l'endroit où vous étiez en sécurité sur la route et vous n'y êtes plus puisque le vent vous oriente le feu vers vous et vous oblige à quitter votre position ou à la renforcer et ça demande du temps et le temps dans ces cas-là on l'a pas. On fait face. Maintenant, on se sent vraiment très très petit. On peut pas s'interposer face à cette nature qui dévore tout. On lutte contre une j'imagine une bête féroce. Aujourd'hui, il va vraiment attendre qu'il y ait une accalmie météo avec une entrée d'humidité, une chute des vents et une baisse des températures pour pouvoir l'arrêter. Aujourd'hui, on est en attente de cette opportunité.
5: Le capitaine Jérémy Daguerre, pompier de retour du front de cet incendie, interrogé par Thomas Giraudot d'ici Béarn Bigorre. Les pompiers en première ligne, on vient de l'entendre, luttent comme ils peuvent, mais le combat semble donc inégal face à ces murs de flammes, cette sécheresse et ces vents puissants. Alors le terme de feu convectif a été employé à plusieurs reprises pour la Gironde ou encore les Landes. Comment fonctionne ce type de feu tant redouté? Explication avec Juliette Pietraszewski.
9: C'est un feu rapide qui rend difficile le travail des pompiers. Derrière ce terme technique de feu convectif, c'est un feu qui s'auto-alimente. Tout incendie produit en effet une colonne d'air chaud qui s'élève au-dessus du foyer. Lors d'un feu convectif, cette colonne devient très puissante. Les mouvements d'air engendrés par le brasier dégagent une force importante propice à la propagation du feu, propagation qui devient donc plus violente et plus imprévisible. La colonne de fumée emporte alors des particules en combustion projetées parfois très loin, de quoi provoquer de nouveaux départs de feu et augmenter les dégâts comme en Gironde. Sur le terrain et face aux pompiers, ce phénomène d'auto-entraînement et d'auto-alimentation de l'incendie se traduit par des projections de braises sur de longues distances. Les conditions de lutte des soldats du feu restent par ailleurs difficiles avec la sécheresse car elles favorisent la propagation des flammes et ce type d'incendie.
5: Ces feux en France ont des conséquences. L'incendie perturbe fortement les transports, l'autoroute A63 entre Bordeaux et l'Espagne est fermée sur 60 km et le trafic SNCF est interrompu au sud de Bordeaux jusqu'à nouvel ordre. Mais à la gare Montparnasse, à Paris, certains vacanciers ne veulent pas tirer un trait sur leurs vacances, comme Clara, qui voyage avec son petit garçon âgé d'un an.
10: Je vais vers Molliette. Mes vacances à Lacanau étaient annulées. Je suis inquiète sur le trajet, comment ça va se passer, s'il ne va pas avoir des problèmes. Parce que déjà avec les canicules, c'est compliqué, mais alors avec des incendies, je prends un risque. Mais je le prends parce que c'est mes vacances.
11: Vous avez changé de destination de vacances ?
10: On m'a appelé, ouais. La résidence m'a appelé pour me proposer Molliette au lieu de Lacanau. Mais bon, les vents peuvent tourner et ça peut être aussi le problème à Molliette. Donc, dans tous les cas, je sais que je vais pas dans la bonne direction, mais c'est ça ou la canicule à Paris au mois d'août. On avisera avec toute la logistique qu'il faut, avec un bébé.
5: Clara, interrogée par Jeanne Bartoli. Voilà ce que l'on pouvait dire à la mi-journée donc sur ces feux. Vous pouvez suivre aussi sur notre site RFI.fr l'évolution et la situation de ces feux en direct. En Allemagne, un véhicule a foncé volontairement dans la foule à la Gay Pride de Berlin. Un mort, 16 blessés pour l'instant, parmi lesquels 11 graves, dont 3 entre la vie et la mort. La police allemande a lancé un avis de recherche pour un homme de 21 ans. Ce suspect, selon les autorités allemandes, aurait des liens avec le milieu islamique. Il serait armé, dangereux et selon deux médias allemands, Der Spiegel et Bild, il avait tenté de rejoindre l'EI en Syrie en 2025, mais avait été arrêté au Liban. Au Moyen-Orient, une deuxième nuit calme en Iran. Aucun bombardement américain n'a été signalé ce dimanche matin, tout comme hier déjà. Côté iranien, pas de tir de missile en direction des pays alliés et des Américains dans le Golfe. Selon Téhéran, cette pause correspond à celle réalisée par Washington. Bonjour Harim Lipold.
12: Bonjour Olivier, bonjour à toutes et à tous.
5: Alors qu'est-ce qu'on sait? Pourquoi les États-Unis ont arrêté leurs attaques contre l'Iran pour le moment?
12: Alors officiellement, le gouvernement américain n'a pas
13: commenter cette décision, mais la presse avance plusieurs hypothèses. Selon le New York Times, l'administration Trump s'inquiète de l'affaiblissement des stocks de missiles d'interception Patriot et d'autres équipements de défense destinés à protéger les pays du Golfe. Le quotidien évoque également les craintes d'un élargissement du conflit au Moyen-Orient, une escalade qui exposerait davantage les alliés de Washington dans le Golfe à d'éventuelles représailles iraniennes et pourrait donc provoquer un ralentissement de l'économie mondiale et surtout aggraver la crise énergétique. CNN avance des explications similaires. Une source citée par la chaîne a confirmé que les opérations militaires contre l'Iran étaient en pause. Effectivement, d'autres observateurs américains, Olivier, interprètent cet arrêt de bombardement comme une tentative de désescalade alors qu'un nouveau front s'est ouvert cette semaine avec les attaques des rebelles pro-iraniens houthis contre les pétroliers saoudiens en mer Rouge. Enfin, plusieurs conseillers militaires cités encore une fois par le New York Times doute qu'une intensification des frappes puisse vraiment ramener les Iraniens à la table des négociations.
5: Merci Arim Lipold. Direction les Alpes suisses pour terminer où se tient en ce moment la Menuhin Festival Gstaad. Au-delà des 75 concerts programmés, le nouveau directeur artistique entend faire du festival bien plus qu'un rendez-vous musical, un laboratoire d'idées et de dialogue entre les générations. Carmen Lunsmann.
14: Violon entre clocher et cloche de vache au cœur des montagnes, celui de Yehudi Menuhin. Artiste, humaniste et visionnaire, il a fondé à 1050 mètres d'altitude un festival de musique classique dans l'un des coins les plus reculés de Suisse.
15: Menuhin croyait profondément que la musique pouvait rapprocher les êtres humains, ouvrir des portes, créer un dialogue là où les mots ne suffisent plus.
14: Daniel Hope, élève de Menuhin, poursuit aujourd'hui cet héritage avec de nouvelles formules où la musique se partage, se débat, se vit au-delà des salles de concert.
15: Par exemple, les President's Hikes invitent le public à découvrir les magnifiques paysages de la région tout en échangeant librement autour de la musique, de la culture, de la vie. Et puis, il y a le Menuhin Festival Summit. Des personnalités venues d'horizons très différents, artistes, philosophes, scientifiques, entrepreneurs et penseurs.
14: Des échanges sur l'avenir de la culture, des concerts mêlant musique classique, tango, swing et DJ set, des randonnées musicales et des flying lunch de haut vol face au sommet de Gstaad, autant de façons de faire vivre la musique autrement entre stars et étoiles.
5: Un peu plus de 14h10 à Paris, c'est l'heure du journal des sports. Bonjour, salut Diouf.
16: Bonjour Olivier.
5: Alors, on commence bien évidemment aujourd'hui avec du cyclisme et le Tour de France qui s'achève aujourd'hui.
16: Une dernière étape façon parade entre Thoiry et Paris avec le passage mythique par Montmartre. Et à moins d'un gros bouleversement ou d'une chute, c'est Tadej Pogacar qui va triompher une cinquième fois dans l'arène des compétitions cyclistes. Comme quatre autres avant lui dans l'histoire, Poggi au-dessus du lot, donc du début à la fin de ce Tour 2026. Cela épate Pierre Carré, journaliste et consultant vélo sur RFI au micro d'Olivier.
17: Tadej Pogacar rentre dans le club des grands, des très très grands, aux côtés de Jacques Anquetil, Eddy Merckx, Bernard Hinault et puis Miguel Indurain. Ce sont les titulaires du quintuplé, c'est la cinquième couronne. C'est évidemment un club très fermé. On a eu l'impression qu'il était facile. Alors c'est vrai que dès le contre-la-montre hein, dans les rues de Barcelone, contre-la-montre par équipe mais qu'il conclut de manière solitaire, ben Pogacar a montré qu'il était le patron, et le patron non seulement du cyclisme mondial, là, d'aujourd'hui, mais peut-être que c'est aussi maintenant le plus grand coureur de l'histoire. Oui, on peut commencer à se poser la question, est-ce qu'il est plus grand qu'Eddy Merckx ?
16: Pierre Carré sera d'ailleurs l'invité de Sofiane Amazian dans un Mondial Sport spécial Tour de France ce dimanche à 16h10, temps universel.
5: Parlons basket maintenant avec une performance XXL d'une tricolore aux États-Unis cette nuit.
16: À seulement 20 ans, l'internationale française Dominique Malonga est devenue la plus jeune joueuse de l'histoire à réussir un double-double lors du All-Star Game de la WNBA. C'est la NBA version femme. 12 points, 13 rebonds, la pivot des Seattle Storm a largement contribué au spectacle et elle compte bien y revenir.
18: C'était juste incroyable. Je me sens bénie tous les jours de jouer dans cette ligue entourée de ces joueuses fabuleuses. Je suis reconnaissante d'avoir l'opportunité de laisser mon empreinte ici.
16: Et Dominique Malonga n'était pas la seule française à l'honneur. Sa coéquipière au Seattle Storm, Gabby Williams, s'est elle aussi illustrée avec 18 points dans ce All-Star Game de la WNBA.
5: On va parler sport de combat, Saliou, maintenant, avec un Français qui intègre une prestigieuse organisation.
16: C'est officiel, Saladin Parnasse fera ses débuts à l'UFC le 5 septembre. Le Français de 28 ans sera directement propulsé en main event de l'UFC Paris 5, où il affrontera le Néo-Zélandais Dan Hooker, actuel numéro 9 des poids légers. Un premier test de très haut niveau pour le tricolore.
5: Et on finit par de la Formule 1.
16: Absolument, le Grand Prix de Bahreïn annulé en avril à cause de la guerre au Moyen-Orient sera finalement délocalisé en Malaisie. La Formule 1 et la FIA ont annoncé que l'épreuve se tiendra sur le circuit de Sepang du 2 au 4 octobre.
5: Merci Salut Diouf pour ce très fort journal des sports. La 26e conférence internationale sur le sida débute aujourd'hui à Rio. Dirigeants, experts sont réunis au Brésil pour poursuivre le combat contre cette maladie. Et il y a eu beaucoup d'avancées depuis des années dans cette lutte, mais la situation reste fragile en raison notamment de la baisse des financements internationaux, des inégalités persistantes et des atteintes aux droits humains. Pour parler de cette situation, Anne-Claire Guichard, bonjour.
19: Bonjour.
5: Vous êtes à Rio, évidemment, et vous êtes conseillère en matière de politique et de rapport à l'ONU SIDA. Vous travaillez à l'ONU SIDA depuis plus de 20 ans. Le thème de cette conférence mondiale est repenser, reconstruire, se relever. Anne-Claire Guichard, quels sont aujourd'hui pour vous les principaux défis à relever ?
19: Merci beaucoup de me recevoir et merci pour cette invitation. Pour la conférence internationale de Rio qui s'ouvre demain, ONU SIDA va publier un rapport spécial sur l'épidémie au niveau mondial qui met en évidence la fragilité de la riposte au SIDA aujourd'hui. D'un côté, les progrès sont réels, avec notamment une baisse des nouvelles infections de 42% depuis 2010 et un accès au traitement pour les personnes vivant avec le VIH que l'on n'aurait jamais imaginé il y a 10 ou 15 ans, en particulier en Afrique subsaharienne, où près de 22 millions de personnes en Afrique recevaient un traitement antirétroviral. Mais par ailleurs, il y a aussi les progrès de la science, comme vous l'avez noté, surtout en matière de prévention, qui nous donnent beaucoup d'espoir, en particulier le développement de médicaments injectables qui ne nécessitent que 2 injections par an au lieu d'une pilule à 2 par jour. Mais cette riposte, comme le montre notre rapport au SIDA, est fortement fragilisée en ce moment. Si 7 pays ont réduit le nombre de nouvelles infections d'au moins 78% depuis 2010, 1,2 million de personnes ont contracté le VIH en 2025. Et le nombre de nouvelles infections augmente encore dans 21 pays. La moitié des nouvelles infections chez les adultes concernaient des personnes issues des populations clés, leurs partenaires sexuels, les hommes ayant des rapports avec des hommes, les travailleuses du sexe. Chaque semaine, en 2025, 3000 adolescentes et jeunes femmes en Afrique subsaharienne ont contracté le VIH encore. Un quart des nouvelles infections en Afrique subsaharienne concernent des adolescentes et des jeunes femmes âgées de 15 à 24 ans.
5: Alors ça, c'est le point. Ça, c'est le point, donc, côté, on va dire, côté chiffres. Ce qu'on s'aperçoit également, c'est qu'il y a un recul qui est important au niveau du financement international, notamment après la réduction de l'aide américaine. Quelles conséquences concrètes vous observez et dans quels pays sont les plus touchés?
19: Les conséquences principales de cette baisse de financement, en effet, vous avez raison d'en parler. Il y a une baisse de financements internationaux de 18% entre 2024 et 2025, 1 milliard de dollars en moins. Ces réductions des financements dont les États-Unis étaient le principal moteur, même si les États-Unis fournissent encore 74% du financement international. Depuis 2011, les décaissements des gouvernements européens ont aussi diminué de 58%. Et ces coupes budgétaires s'inscrivent dans une tendance lourde de baisse de l'aide au développement qui est très préoccupante. En termes de conséquences, c'est la prévention du VIH et les ripostes dirigées par les communautés qui sont particulièrement sous pression. En particulier, ce qui nous inquiète, ce sont les coupes qui sont au niveau de la PrEP, par exemple. Oui. On a vu une baisse de plus de 50% au Cameroun, au Nigeria et en Zambie, et une baisse des financements des préservatifs de près de 93% dans les pays les plus touchés par l'épidémie.
5: Alors justement, l'ONU SIDA appelle à un changement radical et à une plus grande mobilisation des États africains. Que doivent-ils changer concrètement dans leur politique de santé ?
19: C'est pour tous les pays, et en particulier pour l'Afrique, qui est, comme vous avez raison de le noter, l'Afrique est particulièrement touchée par le sida. C'est 65% des personnes séropositives dans le monde. Et il y a une fenêtre d'opportunité dont ONU SIDA parle dans ce rapport, justement, avec 4 axes. Il faudrait en particulier inverser cette détérioration du contexte des droits humains qu'on observe partout dans le monde, mais en particulier aussi en Afrique, où il y a eu 3 pays supplémentaires qui ont introduit des criminalisations liées aux relations sexuelles entre personnes de même sexe et à l'expression de genre. Mais il y a aussi des réglementations qui empêchent les femmes, par exemple, d'avoir accès à la santé reproductive sans demander la permission à leur conjoint ou à leurs parents. Ce genre de réglementation doit être inversé pour permettre l'accès aux soins de santé aux personnes discriminées ou criminalisées. Il y a aussi une opportunité particulière avec l'accès à l'innovation. On sait que, donc, comme j'en parlais, il y a d'importantes innovations qui commencent à entrer sur le marché et l'accès pour elles à ces innovations, en particulier de prévention, mais aussi des traitements longue durée avec une injection par mois ou une injection tous les 3 mois, offrent vraiment des nouveaux espoirs et on espère que l'Afrique pourra avoir accès à ces médicaments rapidement. Déjà, plus de 50 000 personnes avaient reçu l'anacapavir, par exemple, à la fin juin 2026.
5: Juste une question, très rapidement, avec ce recul important, je reviens quand même sur le financement international, et après des décennies de progrès, pour vous, est-ce que nous sommes à un moment de bascule, soit une accélération vers la fin du sida, ou alors, au contraire, un risque de recul historique? Assez brièvement, s'il vous plaît.
19: C'est-à-dire, on a une opportunité aujourd'hui d'avancer à saisir. Il y a eu 149 pays qui se sont réunis, par exemple à New York, récemment pour signer une déclaration politique pour mettre fin au sida d'ici 2030. Il y a un renouveau du multilatéralisme autour de ça et les États sont engagés.
5: Anne-Claire Guichard, merci. Je rappelle que vous êtes conseillère en matière de politique et de rapport à l'ONU-SIDA. Vous dirigez actuellement l'élaboration des publications de l'ONU-SIDA au sein du département Données pour Action, où vous coordonnez les rapports sur l'épidémie. Des dauphins, des baleines échouées sur les plages, une image de plus en plus fréquente sur les côtes européennes, britanniques en particulier. Le Royaume-Uni compte plus de 15 000 km de plages et de falaises. Alors, pour venir en aide à ces cétacés et ces phoques en difficulté, des associations de défense de la biodiversité organisent des ateliers de premiers secours à destination du grand public. Emeline Vin.
20: Une dizaine de nageurs, de l'eau jusqu'à la taille, agitent une bâche au rythme des vagues. Sur le plastique, un dauphin gonflable au réalisme frappant.
21: Je ne m'attendais pas à ce que ce soit si lourd. Et encore, le moniteur dit que c'est un jeune. Il faut faire attention à ne pas trébucher sur des rochers, à bien faire flotter l'animal sur une bâche, à le recouvrir d'un drap mouillé, puis le bercer dans l'eau. Ils peuvent mettre plusieurs heures avant de repartir.
20: Un dauphin adulte, c'est presque 250 kilos, il faut au moins 6 bénévoles pour le remettre à l'eau. Ils sont une trentaine, en combinaison de plongée, casquée, à suivre cette journée d'initiation au premier secours pour mammifères marins. Sur la plage, un groupe se penche sur une réplique de bébé phoque. Charlotte retire une paire de gants de jardinage.
22: Moi, je travaille dans le secteur pétrolier. S'il y a une marée noire, j'aurai une part de responsabilité. Donc, je veux pouvoir aider. Ce que je ne savais pas, c'est que les phoques mordent facilement.
20: Sur les côtes anglaises, les échouages se multiplient. Les phoques, comme ici au sud, les rorquals, les orques et les dauphins, au nord. Chris Berry, sauveteur confirmé, déplore une tendance à la hausse.
23: Durant mes 5 premières années, j'ai vu un dauphin. Depuis, il m'est arrivé d'en secourir 5 en un an. Cela augmente. La surpêche est l'une des raisons, le dérèglement climatique une autre. Les poissons changent d'endroit, donc les cétacés les suivent dans des zones qu'ils connaissent mal, se perdent et s'échouent.
20: Les sauvetages peuvent intervenir toute l'année, à n'importe quelle. Alors, l'association des plongeurs britanniques, la BDMMA, espère recruter de nouveaux bénévoles. Louise Ronde, spécialiste du secourisme des phoques.
24: Les gens se baladent beaucoup sur la côte et nous recevons de plus en plus d'appels. Nous souhaitons être capables de répondre à ces appels rapidement afin de sauver autant d'animaux que possible. Donc nous avons besoin de bénévoles partout dans le pays.
20: Et les listes d'attente pour la formation atteignent un an dans certaines régions. Passionné de plongée, Chris Berry aimerait une sensibilisation plus générale.
23: Sur les réseaux sociaux, j'ai déjà vu 4 millions de likes sur la vidéo de quelqu'un qui tirait un dauphin par la queue pour le remettre à l'eau. L'intention est bonne, mais les conséquences peuvent être graves. En particulier, si vous ne savez pas pourquoi l'animal s'est échoué, vous risquez de le relâcher juste pour qu'il se noie. Il faut sensibiliser les gens, on ne fait pas n'importe quoi.
0: À l'issue de la journée, les bénévoles repartent avec une immatriculation de secouristes pour une durée d'un. Emeline Vent, le retour de Southampton, RFI.
5: Ligne de défense à présent. Franck Alexandre se penche aujourd'hui sur l'essor de l'intelligence artificielle qui transforme en profondeur les armées.
1: La vitesse, facteur clé de la victoire, et pour atteindre cette célérité, l'intelligence artificielle est devenue incontournable, insiste le colonel Frédéric en charge du système d'information de l'armée de l'air et de l'espace.
2: On travaille selon une boucle opérationnelle. Alors parfois on l'appelle la boucle OODA, observation, orientation, décision, action. Globalement, c'est une boucle dans laquelle on traite du renseignement, savoir quelle est la menace. Au regard des moyens dont on dispose, on va planifier la meilleure des missions possibles. Et les outils d'IA vont permettre à l'opérateur humain de faciliter toute la réalisation de ce cycle-là.
1: Safran IA, ex-Préligence, développe des algorithmes prêts à l'emploi sur tout type de capteurs, souligne son directeur Sébastien Fabre, que ce soit à partir d'images satellites, de boules optroniques ou encore de capteurs électromagnétiques.
3: Voilà, l'IA est capable de détecter des objets, donc qu'on appelle des observables, de savoir quel type d'objet il s'agit, est-ce que c'est un véhicule blindé, est-ce que c'est un pick-up, etc. Même de les identifier, de quel type de véhicule blindé il s'agit, de quel type d'avion il s'agit. Quand vous avez quelqu'un qui utilise une jumelle, par exemple, pour observer un terrain d'opération, l'humain peut être distrait par quelque chose qui se passe et louper l'arrivée d'un drone, par exemple. Et grâce à notre IA, on va être capable de mettre un petit cadre autour de quelque chose que l'humain ne verrait pas forcément ou serait distrait par un autre objet.
1: L'IA est donc un démultiplicateur de force. Prenons le cas d'un pilote, la boule optronique qui équipe son chasseur à l'instar d'une jumelle, lui permet de voir loin, mais identifier ce qui est perçu, c'est une autre affaire. Colonel Frédéric.
2: Parfois, le pilote voit vaguement quelque chose dans le ciel. L'objectif, c'est d'aller plus vite sur la détection de cet objet. Et là, il y a des algorithmes d'IA qui montrent qu'ils voient mieux que l'œil humain. Et puis, qui peuvent, au-delà de la détection d'un objet, aller reconnaître également que c'est un avion et vérifier de quel type d'avion il s'agit. Là où l'homme, finalement, n'a pas les capacités physiques, c'est là où il faut chercher le positionnement de l'IA.
1: Mais si l'IA se niche derrière tous les capteurs, il faut désormais bâtir une nouvelle architecture, souligne Sébastien Fabre de Safran IA.
3: Si je prends simplement l'exemple de plusieurs drones déployés sur un théâtre d'opération, vous ne pouvez pas regarder un écran pour chacun des drones et essayer de comprendre ce qui se passe. Donc un de nos enjeux, c'est la fusion de ces informations. Ce qu'on va voir arriver dans les années qui viennent, c'est la coordination de tous ces systèmes avec l'IA agentique qui va organiser les différentes IA qui sont spécialisées dans leur domaine pour en fait amener de la cohérence, de la synchronisation et de l'efficacité dans tout ça.
1: La course à la vitesse va aussi obliger à l'automatisation de certains systèmes d'armes, en particulier pour la lutte anti-drone, où seule l'IA pourra répondre à l'IA.
5: Le festival d'Aix-en-Provence dans le sud de la France a servi d'écrin cette semaine à l'Orchestre des Jeunes de la Méditerranée. Un orchestre qui rassemble de jeunes artistes de tout le bassin méditerranéen. Un des morceaux joués était une composition originale d'un groupe de 5 musiciens. Notre correspondante au Caire, Justine Babin, avait assisté au processus de création de cette pièce en avril en Égypte.
4: C'est au milieu de la palmeraie, face aux pyramides de Darchour, que les musiciens-compositeurs du quintet se sont rassemblés cette année pour trouver l'inspiration. Leur mentor, le saxophoniste et compositeur Fabrizio Cassol, nous explique le concept.
25: Le principe est celui de l'oralité, c'est-à-dire de composer à la base sans partition, même si parfois on sort quelques petites choses pour s'aider, mais c'est quand même ça le grand processus, et de se retrouver avec un orchestre symphonique où la tradition de l'orchestre symphonique, c'est pas du tout ça, c'est justement d'être travaillé avec un chef d'orchestre, des partitions, donc on est dans une relation de lecture par rapport à la musique lorsqu'il y a l'interprétation.
4: Deux chanteurs, une pianiste, un tromboniste, un oudiste, aucun ne se connaissait avant et tous viennent d'horizons différents, de Tunisie, de Grèce, de France et d'Égypte. Un véritable défi, comme le raconte la chanteuse égyptienne Amina El Abd.
6: J'ai fait beaucoup de compositions dans le cadre de mes études, mais j'étais le plus souvent seule, jamais en groupe. Donc ce projet est très très spécial. C'était un véritable casse-tête. J'ai beaucoup apprécié l'expérience, mais c'était un défi.
4: Un melting pot qui a engendré de longues discussions et débats, un partage d'expériences que le tromboniste français Jules Regard, 20 ans à peine, trouve particulièrement fructueux.
7: Forcément, on n'a pas les mêmes manières d'aborder la musique, parce que certains d'entre nous, on a un background théorique de conservatoire. Certains moins, donc qui ont moins la théorie, mais qui sont plus dans l'intuition, ouais, l'instinct, quoi. Et du coup, on voit que l'intuition est aussi bon que la théorie, au final, on le voit quand on fait ça. Et les deux mélangés, ça donne quelque chose de nouveau et de sincère.
4: La première version de l'œuvre créée à l'issue de cette semaine de résidence artistique avait ensuite vocation, de retour en France, à être adaptée pour un orchestre symphonique, toujours selon le principe de l'oralité. Justine Babin, Le Caire, RFI.
5: Voilà, c'est la fin de cette demi-heure d'information dans une minute Afrique Midi avec Mathis Slimano. Un grand merci à Théo Redeuil pour la partie de la réalisation et de la technique et à Dominique Bayard et Benoît de Solmignac pour la partie rédactionnelle.
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5: Vous écoutez RFI, il est tout juste 14h30 à Paris, tout de suite Afrique Midi. Bonjour Mathis Slimano.
10: Bonjour Olivier Sherman, bonjour à toutes et à tous. Votre rendez-vous d'actualité africaine et à la une, le Sénégal, où la coalition au pouvoir fait peau neuve. Nouveau parti politique, nouveau nom. Un moyen aussi pour le président Bassirou Diomaye Faye de s'éloigner un peu plus du pastef de son ancien mentor et ex-premier ministre Ousmane Sonko. Au Niger, le troisième anniversaire du coup d'État qui a porté la junte militaire au pouvoir. 3 ans aussi que l'ex-président Mohamed Bazoum est gardé en détention dans une aile du palais présidentiel avec son épouse. Leurs avocats continuent de réclamer leur libération.

0: Coupure d'électricité et d'eau rythme le quotidien des Tunisiens. Correspondance Lydia Blaise.
1: Des slogans qui reprennent le dégage de la révolution de 2011 et d'autres qui parlent du manque d'eau et d'électricité. Dans la rue, la colère et le ras-le-bol se font ressentir, selon Yacine Redissi, réalisateur.
2: C'est ça qui a fait aussi que le ras-le-bol a atteint un niveau sans précédent. C'est que le pouvoir actuel ne considère plus les Tunisiens. On n'a pas eu de communication du président, de la première ministre, du ministre de la Santé, de la ministre des Énergies par intérim, puisqu'on n'a pas de ministre des Énergies depuis avril 2026. Et ça, on omet de le préciser, bien sûr.
1: Parmi les visages, beaucoup n'étaient pas présents aux manifestations d'opposants politiques de ces 5 dernières années. Leur présence est un signal important.
2: Donc, bien sûr, il y a des irréductibles militants qui sont là toutes les semaines, à chaque fois qu'il y a une manif, mais il y a des gens qu'on n'a pas vus depuis 15 ans dans la rue. Et ça en dit très très long sur ce qu'on vit actuellement et sur l'état de colère de la population tunisienne.
1: Anas Bettaïeb est le fils de l'homme politique et militant du parti Ennahda, Riyad Bettaïeb, actuellement emprisonné et condamné à 8 ans de prison. Anas manifeste en tant que fils de détenu politique, mais aussi en tant que citoyen.
3: C'est vraiment une situation intenable, en fait. Il y a vraiment un sentiment de délestage d'électricité, mais délestage de l'État sur la situation.
1: Après les interventions médiatiques du syndicat de la Société tunisienne d'électricité et de gaz, les coupures devraient diminuer progressivement avec la baisse des températures. Une nouvelle journée de canicule est prévue aujourd'hui. Lilia Blaise, Tunis, RFI.
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0: Bien plus rapide que les précédentes. L'épidémie d'Ebola continue de gagner du terrain en République démocratique du Congo. Plus de 3000 personnes contaminées pour 1350 décès depuis le début de l'épidémie, officiellement déclarée au printemps. Et si l'épicentre de cette épidémie se trouve dans la province de l'Ituri, peut-on prédire quelles seront les prochaines zones touchées? C'est en tout cas l'ambition d'une étude portée par plusieurs organisations comme l'OMS et Africa CDC. À Kinshasa, Pauline Azidi.
5: Le 15 mai, tous les acteurs de terrain sont unanimes sur le constat, on court derrière la maladie. L'épidémie avait de l'avance et ce retard se prolonge. Cette étude a comme ambition de tenter de répondre à cette problématique avec ce modèle de propagation du virus Bundibugyo qui doit permettre la priorisation des zones de surveillance. En collectant les données épidémiques jusqu'au 13 juillet, en les recoupant avec les déplacements, la densité de population et d'autres indicateurs, le rapport a mis en avant 10 zones de santé les plus à risque pour les deux prochaines semaines. 8 se situent en Ituri, qui reste donc l'épicentre de l'épidémie. Réti, Mahagi, Djiba, Biringi, Linga, Nyarambe et Angoumou. À cette liste s'ajoutent Lubero dans le Nord Kivu, ainsi que Watsa et Gombari dans le Haut-Touélé. Et effectivement, depuis la présentation du modèle, certaines zones ont connu leur premier cas, comme à Mahagi. Pour les auteurs de cette étude, si l'on concentre la surveillance dans ces zones classées à risque, les chances de détecter au plus vite de nouvelles chaînes de contamination sont donc renforcées. Pauline Azidi, Kinshasa, RFI.
0: Et on apprend qu'un vaccin expérimental contre cette souche Bundibugyo a été administré pour la première fois à un volontaire au Royaume-Uni, vaccin développé par les chercheurs de l'université d'Oxford. D'autres volontaires sont en cours de recrutement. La course pour devenir le prochain secrétaire général des Nations Unies compte un 7e candidat, l'Ougandais Olara Otunu, ancien haut responsable de l'organisation. Il a également été candidat d'opposition à l'élection présidentielle dans son pays. Il rejoint ainsi Michel Bachelet du Chili, Raphaël Grossi de l'Argentine ou encore le Sénégalais Macky Sall sur la liste des postulants à la succession d'Antonio Guterres qui quittera ses fonctions le 31 décembre. Des vols en provenance d'Afrique du Sud attendus dès aujourd'hui à l'aéroport d'Accra. Le Ghana annonce procéder au rapatriement de 1000 nouveaux ressortissants. L'Afrique du Sud est secouée par des manifestations xénophobes parfois violentes. Plus de 160 000 étrangers ont quitté le pays depuis fin mai. Tout autre sujet à présent qui nous emmène au Bénin à l'occasion de la journée mondiale de la mangrove, si précieuse pour l'environnement. À cheval entre le marais maritime et la forêt tropicale, la mangrove regorge d'une importante biodiversité. C'est aussi un véritable puits de carbone et un rempart contre l'érosion terrestre. Au Bénin, l'ONG pour la coordination pour la recherche et le développement en environnement œuvre pour la préserver. Clotilde Hazard.
6: On n'a plus de pertes en termes de mangroves aujourd'hui au Bénin.
7: Ebenezer Unjinou, directeur de l'ONG Cord, œuvre depuis des années pour faire renaître les mangroves.
6: Ce que nous sommes en train de faire aujourd'hui, c'est de ramener notre écosystème à là où il était dans les années 60-80.
7: Aujourd'hui, replanter les arbres ne suffit pas. Il faut d'abord restaurer le fonctionnement naturel de l'écosystème.
6: On arrive à construire des canaux pour ramener l'eau sur le site. et on connecte ce site-là à la lagune. Donc, ce

0: et reflux de l'eau qui corrige les paramètres physico-chimiques, notamment le pH, la salinité, la température et tout. Et ça ramène ces paramètres-là à des paramètres conformes.
1: L'ONG sensibilise aussi les pêcheurs et les femmes récolteuses de sel qui utilisent encore le bois de la mangrove comme combustible, car protéger cet écosystème, c'est aussi préserver les ressources halieutiques et la saumure.
0: Quand on fait la comparaison entre ce qu'une gagne et le dégât qu'il cause au niveau de la biodiversité, il n'y a pas comparaison. La population elle-même constate que si cette mangrove-là disparaît, toute la lagune meurt.
1: En 2022, le gouvernement a créé 2 aires marines protégées qui couvrent la majeure partie des mangroves du Bénin.
2: Les précisions de Clotilde Dazard. Allez, direction Madagascar à présent, où l'hiver austral marque aussi la période des circoncisions chez les jeunes garçons de plus de 2 ans. Une tradition respectée par presque toutes les familles et pratiquée à cette saison pour des raisons pratiques. Les températures fraîches favorisent la cicatrisation des familles qui se tournent de plus en plus vers des médecins traditionnels. À Antananarive, le reportage de Guilhem Fabry.
3: Les pleurs et les cris des jeunes garçons se mêlent aux musiques de fête dans ce gymnase de la capitale. Le jour est à peine levé qu'une cinquantaine de familles se pressent devant une rangée de tables où ont été disposées compresses, bassines et outils stérilisés. Emmanuel, 3 ans, patiente calmement sur les genoux de son père Gilbert.
4: Je l'ai prévenu qu'on allait lui enlever son prépuce. La circoncision est très importante pour nous malgaches. C'est ainsi que le garçon devient un homme et qu'il est en bonne santé. On a veillé toute la nuit en dansant avec la famille et les amis. Après la circoncision, on les invitera pour partager un repas.
3: Le jeune garçon est fermement tenu par ses proches pendant quelques minutes. Le temps, explique le docteur Rabé Manonzar, que soit appliquée la méthode dite à l'américaine.
5: On nettoie d'abord la zone où on va intervenir et on injecte de l'anesthésie. Vous avez vu un instrument là qui est un bistouri électrique, donc pour éviter les saignements. Et on finit par appliquer la biafine.
3: Mam est venue accompagner son petit-fils. La tradition malgache lui confère un rôle particulier une fois de retour à la maison quand la circoncision sera terminée.
6: Le grand-père mange alors le prépuce avec un morceau de banane. Je suis très heureux car c'est déjà mon 3e petit-fils.
3: Les jeunes garçons quittent eux le gymnase les yeux humides avec des jouets en guise de consolation et une blouse spéciale, le malabar, apportée quelques semaines pour favoriser la cicatrisation. Guillaume Fabrion, Tananarive, RFI.
2: Et pas de qualification pour Madagascar à la CAN féminine au Maroc, mais du spectacle avec une belle affiche pour le match d'ouverture tout à l'heure. Sénégal-Algérie, 2 quarts de finalistes de l'année dernière, coup d'envoi 17h temps universel. Ça sera ensuite au tour du pays hôte d'entrer en lice à 20h TU. Les Marocaines, vice-championnes d'Afrique en 2022 et 2025, feront face aux Kenyanes. Cette fois, Mathias Reynal, il va falloir aller jusqu'au bout pour les Marocaines.
7: Les supporters des Lions de l'Atlas trépignent d'impatience. Sophia vient de France, elle est en vacances au Maroc, très contente de pouvoir assister à la compétition.
8: Je ne pensais pas qu'il y avait autant pour l'équipe féminine. Après là, on va voir comment ça se passe dans le stade, pour voir l'ambiance et tout.
7: Et grandeur nature, un match des Lions de l'Atlas, ça donne ça. L'année dernière, les rencontres du Maroc se sont jouées à guichet fermé. La finale, notamment, perdue contre le Nigeria, 3 ans après la défaite contre l'Afrique du Sud. Il va falloir en finir avec cette malédiction.
9: On attend mieux. J'espère cette année qu'ils gagneront. Jamais 2 sans 3.
10: Ouais, mais du coup, là, deux défaites. C'est pas très bon pour vous, ça.
9: La troisième, non. Ce sera la bonne.
7: Lors de la conférence de presse d'avant-match, la capitaine des Lions de l'Atlas a donné le ton, Rizlan Chebak.
11: Le fait d'être allé jusqu'en finale lors de la dernière CAN, ça nous a permis d'apprendre de nos erreurs. C'est une nouvelle compétition qui commence et elle va être difficile. Nous devons nous concentrer sur chaque match, les prendre l'un après l'autre pour pouvoir aller le plus loin possible.
7: Beaucoup de sérénité donc du côté des Marocaines avant de lancer leur CAN. Mathias Reynal, Casablanca, RFI.
2: Et à Casablanca, il est 13h45.
12: L'Afrique en marche.
2: Déguster un mafé ou un attiéké perché dans les airs. C'est la proposition du chef étoilé d'origine sénégalaise et malienne, Maurice Sako, premier chef signature Air France. Au départ de l'Afrique, ces plats sont servis à bord des avions de la compagnie reliant Abidjan à Paris et d'autres capitales africaines devraient suivre. Frédéric Gara l'a rencontré dans son restaurant pour l'Afrique en marche.
13: Pour l'instant, que des bons retours, chose du bois.
12: mais non, mais on a bien bossé ce menu et c'est trop cool. Je reçois plein de photos de gens justement dans l'avion avec le plat et c'est cool parce que je sens que ça fait plaisir aux gens de goûter ma cuisine en vol.
13: C'est dans son restaurant parisien, au milieu de ses casseroles, que Maurice Sacco a conçu les plats qui seront servis désormais sur les vols Air France au départ d'Abidjan et plus tard d'autres capitales subsahariennes. Une rencontre naturelle entre la compagnie et l'un des chefs africains les plus réputés, Maurice Sacco, dans sa cuisine du Mossouké à Paris.
12: C'est Air France qui est venu me voir, donc c'était une volonté de leur part de développer des plats signatures. Ils le font déjà sur plein d'autres lignes, hein. Et là ils avaient cette volonté de développer des recettes sur les vols au départ d'Afrique de l'Ouest. On s'est mis à parler de produits, d'idées aussi de développer des choses directement sur le continent. Moi, c'est une idée qui me plaisait et je pense que nos envies se sont trouvées au bon moment et ça s'est fait assez simplement.
13: C'est comme ça que le poisson braisé à Tieké est devenu un bar accommodé à une sauce. Racontez-nous un peu quels sont les plats qu'on mange.
12: Alors pour l'instant, on fait le mafé. On fait mafé avec une volaille parce que c'est un plat qui est assez important pour moi et je trouvais ça cool de juste l'image d'avoir quelqu'un qui mange du mafé avec son mafé poulet avec son riz en business ou en première dans l'avion. Je trouvais l'image assez belle et assez drôle. On mange aussi un attiéké poisson parce que c'est la Côte d'Ivoire et s'il y a un truc qui représente bien ce pays pour moi, en tout cas d'un point de vue gastronomique, c'est bien l'attiéké poisson. Mm-hmm. Et je trouvais ça sympa justement de venir le travailler avec ma vision à moi, hein, donc l'amener différemment, mais pouvoir proposer ces recettes qui sont des recettes assez iconiques. Tout en parallèle avec des plats qui sont un peu plus croisés comme un paleron de bœuf braisé, on vient l'assaisonner avec des poivres qui viennent de Madagascar, on le sert avec un gratin de manioc. Et donc là tout de suite ça l'amène ailleurs. Voilà, il y a ces plats un peu plus en trait d'union, il y a d'autres plats qui vont être vraiment très marqués sur l'Afrique.
13: Les plats ont été adaptés aux contraintes des repas en vol assurés par le prestataire, Servair. François Adamski, meilleur ouvrier de France, est responsable de l'identité culinaire pour Servair.
14: Il y a une recette qui m'a beaucoup plu, c'était le filet de volaille avec une sauce mafé, un riz pilaf carotte au piment d'Espelette. Tous les plats qu'a fait Maury avaient vraiment du sens, il a compris les contraintes, ça a été vraiment très très intéressant, très goûteux, très savoureux. Vous voyez, il a vraiment réussi à mettre les petites touches des produits africains avec de la francité. Et ça, c'était vraiment le brief important pour ces développements.
13: Fabien Peloux, directeur de l'expérience client Air France.
15: Le nom de Maury Sacco s'est effectivement affiché comme une évidence puisque c'est cette parfaite incarnation avec ce talent de savoir-faire à la française et puis cette attirance pour les saveurs africaines. Et donc voilà, on a trouvé aussi à travers sa notoriété et puis son étoile Michelin qui est aussi une belle reconnaissance, le parfait acteur pour travailler avec nous parce que c'est pas si facile de décliner sa cuisine sur une expérience aérienne.
13: Maury Sacco, chef étoilé, servi dans les nuages entre Abidjan et Paris. C'est un peu la consécration d'une cuisine africaine d'excellence, comme en témoigne Vérad Frediani, auteur d'un ouvrage de référence en la matière, L'Afrique, cuisine en France.
16: Pour moi, ils sont en train d'inventer un nouveau chapitre de la gastronomie mondiale. C'est ça qui est intéressant, c'est l'influence qu'ont ces chefs, qui ont des restaurants en France, sur ce qui se passe en fait dans les pays d'Afrique de l'Ouest, d'Afrique centrale, sur finalement les nouveaux restaurants qui se montent dans les capitales de ces pays. Bon, il y a Georgiana View à Cotonou, mais il y a Jovei Malonga au Rwanda, il y a forcément Selassie Tadika au Ghana, mais une gastronomie aujourd'hui renouvelée, moderne, qui va attirer les guides, qui attire les journalistes, voilà. Je pense que effectivement, ça change beaucoup les choses en Afrique de l'Ouest et en Afrique centrale.
13: Pour le moment, le mafé ou le garba de Maurice Sacco ne sont servis qu'en première et en business dans les vols Air France, mais avec le temps, sait-on jamais, chacun pourra manger son garba ou son yassa dans les nuages en revenant d'Afrique.
2: L'Afrique en marche, Frédéric Gara avec le chef étoilé Maurice Sacco. Midi 50 en temps universel. Et si le futur de l'intelligence artificielle africaine se jouait en ce moment au Nigeria? C'est le pari en tout cas du programme des Nations Unies pour le développement du gouvernement fédéral nigérien et du TED Fund, une agence nigériane chargée de promouvoir la recherche et l'innovation dans les établissements publics d'enseignement supérieur. Pour cela, direction le campus de l'université de Lagos à la découverte du projet AI Unipod lancé en avril dernier. Reportage Harmonie Pondignaga.
17: Ici, on ne retrouve pas de salle de classe classique, ni d'amphithéâtre, mais plutôt un univers qui rappelle celui des start-up, avec un open space sur deux niveaux et du mobilier coloré. L'AI Unipod, au cœur du campus de l'université de Lagos, est équipé de plusieurs ateliers pour l'impression 3D, la robotique ou la simulation de réalité virtuelle. Un environnement propice aux échanges et à la création, comme l'explique professeur Chika Yinka Bajo, directrice de l'AI Unipod.
18: Nous voulons créer une infrastructure de recherche sur l'IA pour l'Afrique de l'Ouest. Donc si vous pensez à « je veux faire de l'IA, où puis-je aller ?» Si vous avez un problème à résoudre, où puis-je aller ? Nous voulons que cet endroit soit la réponse.
17: Entre ces murs, Kenneth Silva Eboagou, 22 ans, étudiant en physique de l'électronique, a conçu le prototype d'un robot détecteur de mouvement pour la vidéosurveillance.
19: L'accès à l'équipement, aux espaces de travail, aux personnes partageant les mêmes idées, des personnes avec lesquelles on peut collaborer et construire, Unipod essaie de combler cet écart en fournissant tout cela. Nous ne laissons pas les idées rester des idées, mais nous les transformons en vrais produits.
17: À l'étage, dans les AI Labs, John Hicks, étudiant en sciences des données, travaille lui aussi sur une technologie de vidéosurveillance capable d'identifier des objets, des comportements spécifiques au Nigeria et plus largement à l'Afrique.
20: À l'ère de l'IA, les choses évoluent rapidement et l'Afrique est exclue du jeu parce que nous n'avons pas d'ensemble de données qui aiderait à former des modèles. Nous n'avons pas d'ensemble de données qui aiderait à mener des recherches afro-centrées ou des choses qui sont propres à l'Afrique.
17: Cholarina Kitunde, en dernière année d'ingénierie électronique, a fondé son agence de formation pour répondre aux besoins des professionnels nigérians qui souhaitent évoluer vers un business intelligent.
21: Une de mes étudiantes vend des vêtements, des tissus et tout ça. Elle attirait la plupart de son public par le bouche à oreille et elle voulait faire évoluer sa plateforme vers le digital avec un site internet. Je lui ai appris la création de contenu, l'automatisation et même un peu de développement web avec l'IA. Et elle a été capable d'avoir son propre site internet et son propre chatbot.
17: L'IA Unipod servira de modèle pour 5 autres pôles répartis à travers le pays et notamment spécialisés dans l'agriculture, l'économie bleue ou encore l'industrie des minerais. Harmonie Pondinyaga, Lagos, RFI.
2: À Lagos, il est 13h53. À 14h53 à Paris, l'heure de retrouver 100% création consacrée aujourd'hui à la maison Fragonard. Grand nom de la parfumerie française, la maison s'illustre aussi dans le domaine de la mode et de la décoration d'intérieur. Et qui de mieux pour en parler que la responsable du pôle mode de cette maison, Lena Torino, est avec Maria Afonso.
22: Ce qui me plaît, c'est voir se réaliser un processus commun de création. Je trouve ça très émouvant.
23: Lena Torino, responsable du pôle mode de la maison Fragonard.
22: L'idée, c'est de proposer quelque chose de nouveau et qui inspire celle ou celui qui l'achète. Il y a de la fantaisie chez Fragonard et il y a du bonheur. Et quand on achète un produit Fragonard, je pense que ça se ressent. Il y a ce côté transmission de bonnes ondes.
23: Lena Torino est née à Grasse, capitale mondiale du parfum. Elle a grandi à Vence, dans le sud de la France. La tante de son père, Hélène Costa, et la mère, d'Anne, Agnès et Françoise, les actuelles dirigeantes de Fragonard. C'est elle qui lui fait découvrir l'artisanat de cette maison dès son jeune âge. Après ses études en école de commerce, Lena Torino passe une année de césure dans les bureaux de Fragonard à Paris. Elle y découvre le processus créatif de la maison entre Agnès Webster, présidente de Fragonard, et Jean Huège à la tête de la création de la maison.
22: Une école de commerce, c'est pas particulièrement formateur en termes de création de produits. Et en travaillant avec Jean et Agnès, tout de suite on s'est rendu compte que mon œil se portait sur les mêmes choses, que je prenais énormément de plaisir à graviter autour des deux. J'étais jeune, hein, j'étais en 2010. J'avais aucun mal à prendre part à la conversation du haut de mes 20 ans. Ça a été un coup de cœur professionnel, c'est-à-dire du travail et des personnes. Une évidence qu'on avait une alchimie incroyable, tous les trois.
23: Les voyages inspirent les collections de Fragonard. Roumanie, Inde ou Turquie, chaque destination révèle des artisanats uniques. Sculptures sur bois, broderies cachemire, masques folkloriques ou techniques d'impression traditionnelles.
22: Très très souvent, l'idée vient d'Agnès. Elle sait où la tendance va être. Et on va apporter donc chacun nos propres idées, notre patte. Au maximum, on essaye d'intégrer un type d'artisanat et d'importer un savoir-faire. Donc ça, c'est une partie de l'inspiration. Ensuite, nous, on va revenir nourris de photos, de documents, d'idées. Ça nous sert de base pour ensuite venir tirer des ficelles sans jamais reproduire à l'identique une inspiration. Et ça, c'est tout le travail du studio Fragonard.
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2: Merci Maria Afonso, c'était 100% création sur RFI.
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2: Et comme chaque dimanche, Guillaume Thibault nous présente sa pépite musicale. Il est allé la débusquer cette fois du côté de Saint-Nazaire, dans l'ouest de la France. C'est là que se tient en ce moment le festival Les Escales, un événement populaire et solidaire à l'image de votre pépite du jour, Guillaume, le rappeur français Giorgio.
1: Ça fait j'aimerais voir le ciel avec des étoiles par milliers, que les constellations forment un visage familier.
4: Un flow, des mots, une tête sacrément bien faite et un corps d'athlète. Giorgio, Georges Édouard Nicolo à l'état civil, 33 ans, et déjà 2 décennies d'écriture, de chant, de rap.
1: J'ai vraiment grandi dans un univers où il y avait beaucoup de musique. C'était via mon père que j'ai découvert le rap, avec des morceaux comme « Je pète les plombs » de DC's. Et puis après moi j'étais en sport-études basket. Ça se mélangeait vachement avec la culture hip-hop et donc je suis tombé dans le rap vers mes 11-12 ans. Et après, dès que j'en avais 14-15, j'ai voulu écrire et en faire partie, quoi. On sait très

0: sang, visage grinçant.
1: Vénère mais pas vulgaire, Giorgio aime ambiancer la foule et transmettre en même temps sa sagesse. Celle d'un gamin, fier de venir des quartiers populaires, fier de cette identité basée sur le respect et l'entraide.
2: Bon, l'art est politisé, mais c'est pas non plus de la politique, donc ça a pas vecteur à être que un engagement pour la société ou pour les jeunes. C'est aussi pour se divertir, pour kiffer, pour penser à autre chose, etc. Mais avec du fond quand même.
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1: Giorgio a donc son clan, son crew, une bande d'amis conscients qui aiment, entre deux concerts, débattre, thème du moment, l'égalité des chances.
2: La méritocratie, c'est aussi vraiment par rapport à notre histoire, à qui on est, où on est placé dans la société, ce qu'on a vécu, etc. Et donc, je pense que ça n'existe pas, quoi. Après, c'est sûr qu'il faut travailler. Si on veut des choses, il faut fournir des efforts, etc. Mais on part pas tous à égalité, quoi.
1: Si la pudeur est dans l'ADN de ce jeune homme touchant et brillant, Giorgio sait aussi dépasser les règles, transmettre sur scène et dans la vie l'amour qui vibre en lui.
2: Propager l'amour, hein. C'est ça mon fond. L'amour, c'est quand on donne corps et âme, où on donne énormément sans rien attendre en retour, justement parce qu'on aime, quoi. Mais... Moi, je pense que le dictionnaire a une meilleure définition que la mienne, mais bon, on s'est compris.

0: rappeur Giorgio, pépite musicale de Guillaume Thibault. Merci de rester fidèle à la radio du monde. Dans une minute, un nouveau journal. Cette édition d'Afrique Midi était réalisée par Arthur Geoffroy, rédacteur en chef Frédéric Guerra, attaché d'édition Pierre Vallée.
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6: Bonjour à toutes et à tous, il est tout juste 14h à Paris, midi en temps universel.
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6: Au programme de cette demi-heure d'information, les pompiers français et espagnols tentent toujours de contenir de gigantesques incendies qui ont forcé plus de 325 000 personnes à fuir, notamment près de Bordeaux, dans le sud-ouest de la France, où les flammes sont à 15 km de la ville. Madrid connaît aussi des heures bien sombres. Valence, sur la côte espagnole, est aussi frappée depuis ce matin par un violent incendie, hors de contrôle, selon les pompiers. Nous rejoindrons notre correspondant en Espagne dès le début de ce journal pour faire le point sur cette situation. Pas de bombardement depuis deux jours des Américains sur l'Iran. Une pause non officielle depuis la reprise du conflit. Nous essayerons de comprendre pourquoi, quelles sont les raisons de cet arrêt des frappes. Et puis dans le journal des sports, il sera évidemment question de cyclisme avec la dernière étape du Tour de France et le cinquième sacre attendu sur les Champs-Élysées du Slovène Tadej Pogacar. Nous irons au Brésil, à Rio, où se tient à partir d'aujourd'hui la 26e conférence internationale sur le sida. Nous verrons les enjeux et nous ferons le point sur la situation de la maladie avec notre invité qui est à Rio, Anne-Claire Guichard, conseillère en matière de politique et de rapport à l'ONU SIDA. Enfin, nous verrons que l'intelligence artificielle transforme en profondeur nos armées. Les militaires se sont adaptés aux nouvelles technologies. L'état d'urgence est toujours en vigueur en Espagne, qui doit donc affronter des incendies gigantesques autour de Madrid et désormais Valence. On parle de 77 000 hectares calcinés, 90 000 personnes évacuées. Le roi Philippe VI est sur les lieux, tout comme le chef du gouvernement socialiste, Pedro Sanchez, qui ce mardi officialisera que les territoires brûlés sont gravement affectés et donc prioritaires. François Musso, bonjour. Comment est la situation à la mi-journée en Espagne?
8: Eh bien, au milieu de la catastrophe, il y a une bonne nouvelle récente. Les forces de l'unité militaire d'urgence viennent d'informer que les feux d'Avila et de Madrid sont sous contrôle. Cela ne veut pas dire qu'il n'y a plus de flammes, il y a encore beaucoup de flammes, mais les pompiers sont parvenus à les circonscrire, ce qui est très important parce qu'avec les vents, le feu avançait vers des communes densément peuplées comme San Martín de Valdeiglesias ou El Escorial. Il faudra confirmer cette information, mais elle est importante. En parallèle, vous l'avez dit, un autre immense incendie s'est déclaré dans la région de Castellón, près de Valence, qui lui est totalement incontrôlé. Dans la région de Madrid, l'urgence demeure l'extinction du pire incendie de l'histoire récente. Il faudra ensuite procéder au retour des 121 000 personnes déplacées et réfugiées dans des communes voisines. Pedro Sanchez, le chef du gouvernement, a réclamé un pacte d'État sur les incendies, mais l'opposition n'a pas encore répondu. Toujours est-il que les chiffres sont là. Plus de 152 000 hectares sont partis en fumée depuis le début de l'année, soit 5 fois plus qu'en 2025.
6: François Musso donc en direct de Madrid pour cette situation en Espagne. De l'autre côté de la frontière, en France, là aussi la situation est toujours très préoccupante. L'incendie massif en Gironde sur la côte atlantique française a rapidement progressé dans la nuit. Il a parcouru à ce jour 42 000 hectares, soit 4 fois la superficie de Paris. Il brûle désormais à 15 km de la métropole bordelaise. Quelques 220 000 personnes ont été évacuées depuis mercredi dans la région. La situation demeure très défavorable sur le front des incendies, mais aussi dans les Landes et le Var, affirme ce matin le ministre de l'Intérieur, Laurent Nunez. Les renforts militaires ou les pompiers viennent de toute la France. Une cinquantaine de pompiers de la région voisine des Pyrénées-Atlantiques, par exemple, a été envoyée en Gironde pour prêter main forte à leurs collègues. Le capitaine Jérémy Daguerre vient de passer 4 jours à lutter contre l'incendie. Il n'avait jamais vu un feu aussi impressionnant.
9: La vitesse à laquelle il se développait, le vent du coup qui faisait que tourner et qui l'amenait d'un côté de l'autre, ben forcément de suite l'endroit où vous étiez en sécurité sur la route, vous n'y êtes plus puisque le vent vous oriente le feu vers vous et vous oblige à quitter votre position ou à la renforcer, et ça demande du temps, et le temps dans ces cas-là on l'a pas. On fait face. Maintenant, on se sent vraiment très très petit. On peut pas s'interposer face à cette nature qui dévore tout. On lutte contre une j'imagine une bête féroce. Aujourd'hui, il va vraiment attendre qu'il y ait une accalmie météo avec une entrée d'humidité, une chute des vents et une baisse des températures pour pouvoir l'arrêter. Aujourd'hui, on est en attente de cette opportunité.
6: Le capitaine Jérémy Daguerre, pompier de retour du front de cet incendie, interrogé par Thomas Giraudot d'ici Béarn Bigorre. Les pompiers en première ligne, on vient de l'entendre, luttent comme ils peuvent, mais le combat semble donc inégal face à ces murs de flammes, cette sécheresse et ces vents puissants. Alors le terme de feu convectif a été employé à plusieurs reprises pour la Gironde ou encore les Landes. Comment fonctionne ce type de feu tant redouté? Explication avec Juliette Pietraszewski.
10: C'est un feu rapide qui rend difficile le travail des pompiers. Derrière ce terme technique de feu convectif, c'est un feu qui s'auto-alimente. Tout incendie produit en effet une colonne d'air chaud qui s'élève au-dessus du foyer. Lors d'un feu convectif, cette colonne devient très puissante. Les mouvements d'air engendrés par le brasier dégagent une force importante propice à la propagation du feu, propagation qui devient donc plus violente et plus imprévisible. La colonne de fumée emporte alors des particules en combustion projetées parfois très loin, de quoi provoquer de nouveaux départs de feu et augmenter les dégâts comme en Gironde. Sur le terrain et face aux pompiers, ce phénomène d'auto-entraînement et d'auto-alimentation de l'incendie se traduit par des projections de braises sur de longues distances. Les conditions de lutte des soldats du feu restent par ailleurs difficiles avec la sécheresse car elles favorisent la propagation des flammes et ce type d'incendie.
6: Ces feux en France ont des conséquences. L'incendie perturbe fortement les transports, l'autoroute A63 entre Bordeaux et l'Espagne est fermée sur 60 km et le trafic SNCF est interrompu au sud de Bordeaux jusqu'à nouvel ordre. Mais à la gare Montparnasse, à Paris, certains vacanciers ne veulent pas tirer un trait sur leurs vacances, comme Clara, qui voyage avec son petit garçon âgé d'un an.
11: Je vais vers Molliette. Mes vacances à Lacanau étaient annulées. Je suis inquiète sur le trajet, comment ça va se passer, s'il ne va pas avoir des problèmes. Parce que déjà avec les canicules, c'est compliqué, mais alors avec des incendies, je prends un risque. Mais je le prends parce que c'est mes vacances.
12: Vous avez changé de destination de vacances ?
11: On m'a appelé, ouais. La résidence m'a appelé pour me proposer Molliette au lieu de Lacanau. Mais bon, les vents peuvent tourner et ça peut être aussi le problème à Molliette. Donc, dans tous les cas, je sais que je ne vais pas dans la bonne direction, mais c'est ça ou la canicule à Paris au mois d'août. On avisera avec toute la logistique qu'il faut, avec un bébé.
6: Clara, interrogée par Jeanne Bartoli. Voilà ce que l'on pouvait dire à la mi-journée donc sur ces feux. Vous pouvez suivre aussi sur notre site RFI.fr l'évolution et la situation de ces feux en direct. En Allemagne, un véhicule a foncé volontairement dans la foule à la Gay Pride de Berlin. Un mort, 16 blessés pour l'instant, parmi lesquels 11 graves, dont 3 entre la vie et la mort. La police allemande a lancé un avis de recherche pour un homme de 21 ans. Ce suspect, selon les autorités allemandes, aurait des liens avec le milieu islamique. Il serait armé, dangereux, et selon deux médias allemands, Der Spiegel et Bild, il avait tenté de rejoindre l'EI en Syrie en 2025, mais avait été arrêté au Liban. Au Moyen-Orient, une deuxième nuit calme en Iran. Aucun bombardement américain n'a été signalé ce dimanche matin, tout comme hier déjà. Côté iranien, pas de tir de missile en direction des pays alliés et des Américains dans le Golfe. Selon Téhéran, cette pause correspond à celle réalisée par Washington. Bonjour Harim Lipold.
13: Bonjour Olivier, bonjour à toutes et à tous.
6: Alors qu'est-ce qu'on sait? Pourquoi les États-Unis ont arrêté leurs attaques contre l'Iran pour le moment?
13: Alors officiellement, le gouvernement américain n'a pas
14: commenter cette décision, mais la presse avance plusieurs hypothèses. Selon le New York Times, l'administration Trump s'inquiète de l'affaiblissement des stocks de missiles d'interception Patriot et d'autres équipements de défense destinés à protéger les pays du Golfe. Le quotidien évoque également les craintes d'un élargissement du conflit au Moyen-Orient, une escalade qui exposerait davantage les alliés de Washington dans le Golfe à d'éventuelles représailles iraniennes et pourrait donc provoquer un ralentissement de l'économie mondiale et surtout aggraver la crise énergétique. CNN avance des explications similaires. Une source citée par la chaîne a confirmé que les opérations militaires contre l'Iran étaient en pause. Effectivement, d'autres observateurs américains, Olivier, interprètent cet arrêt de bombardement comme une tentative de désescalade alors qu'un nouveau front s'est ouvert cette semaine avec les attaques des rebelles pro-iraniens houthis contre les pétroliers saoudiens en mer Rouge. Enfin, plusieurs conseillers militaires cités encore une fois par le New York Times doute qu'une intensification des frappes puisse vraiment ramener les Iraniens à la table des négociations.
6: Merci Arim Lipold. Direction les Alpes suisses pour terminer où se tient en ce moment la Menuhin Festival Gstaad. Au-delà des 75 concerts programmés, le nouveau directeur artistique entend faire du festival bien plus qu'un rendez-vous musical, un laboratoire d'idées et de dialogue entre les générations. Carmen Lunzmann.
15: Violon entre clocher et cloche de vache au cœur des montagnes, celui de Yehudi Menuhin. Artiste, humaniste et visionnaire, il a fondé à 1050 mètres d'altitude un festival de musique classique dans l'un des coins les plus reculés de Suisse.
16: Menuhin croyait profondément que la musique pouvait rapprocher les êtres humains, ouvrir des portes, créer un dialogue là où les mots ne suffisent plus.
15: Daniel Hope, élève de Menuhin, poursuit aujourd'hui cet héritage avec de nouvelles formules où la musique se partage, se débat, se vit au-delà des salles de concert.
16: Par exemple, les President's Hikes invitent le public à découvrir les magnifiques paysages de la région tout en échangeant librement autour de la musique, de la culture, de la vie. Et puis, il y a le Menuhin Festival Summit. Des personnalités venues d'horizons très différents, artistes, philosophes, scientifiques, entrepreneurs et penseurs.
15: Des échanges sur l'avenir de la culture, des concerts mêlant musique classique, tango, swing et DJ set, des randonnées musicales et des flying lunch de haut vol face au sommet de Gstaad, autant de façons de faire vivre la musique autrement entre stars et étoiles.
6: Un peu plus de 14h10 à Paris, c'est l'heure du journal des sports. Bonjour, salut Diouf.
17: Bonjour Olivier.
6: Alors, on commence bien évidemment aujourd'hui avec du cyclisme et le Tour de France qui s'achève aujourd'hui.
17: Une dernière étape façon parade entre Thoiry et Paris avec le passage mythique par Montmartre. Et à moins d'un gros bouleversement ou d'une chute, c'est Tadej Pogacar qui va triompher une cinquième fois dans l'arène des compétitions cyclistes. Comme quatre autres avant lui dans l'histoire, Poggi au-dessus du lot, donc du début à la fin de ce Tour 2026. Cela épate Pierre Carré, journaliste et consultant vélo sur RFI au micro d'Olivier.
18: Tadej Pogacar rentre dans le club des grands, des très très grands, aux côtés de Jacques Anquetil, Eddy Merckx, Bernard Hinault et puis Miguel Indurain. Ce sont les titulaires du quintuplé, c'est la cinquième couronne. C'est évidemment un club très fermé. On a eu l'impression qu'il était facile. Alors c'est vrai que dès le contre-la-montre hein, dans les rues de Barcelone, contre-la-montre par équipe mais qu'il conclut de manière solitaire, ben Pogacar a montré qu'il était le patron, et le patron non seulement du cyclisme mondial, là, d'aujourd'hui, mais peut-être que c'est aussi maintenant le plus grand coureur de l'histoire. Oui, on peut commencer à se poser la question, est-ce qu'il est plus grand qu'Eddy Merckx ?
17: Pierre Carré sera d'ailleurs l'invité de Sofiane Amazian dans un Mondial Sport spécial Tour de France ce dimanche à 16h10, temps universel.
6: Parlons basket maintenant avec une performance XXL d'une tricolore aux États-Unis cette nuit.
17: À seulement 20 ans, l'internationale française Dominique Malonga est devenue la plus jeune joueuse de l'histoire à réussir un double-double lors du All-Star Game de la WNBA. C'est la NBA version femme. 12 points, 13 rebonds, la pivot des Seattle Storm a largement contribué au spectacle et elle compte bien y revenir.
19: C'était juste incroyable. Je me sens bénie tous les jours de jouer dans cette ligue entourée de ces joueuses fabuleuses. Je suis reconnaissante d'avoir l'opportunité de laisser mon empreinte ici.
17: Et Dominique Malonga n'était pas la seule française à l'honneur. Sa coéquipière au Seattle Storm, Gabby Williams, s'est elle aussi illustrée avec 18 points dans ce All-Star Game de la WNBA.
6: On va parler sport de combat, salut, maintenant, avec un Français qui intègre une prestigieuse organisation.
17: C'est officiel, Saladin Parnasse fera ses débuts à l'UFC le 5 septembre. Le Français de 28 ans sera directement propulsé en main event de l'UFC Paris 5 où il affrontera le Néo-Zélandais Dan Hooker, actuel numéro 9 des poids légers. Un premier test de très haut niveau pour le tricolore.
6: Et on finit par de la Formule 1.
17: Absolument, le Grand Prix de Bahreïn annulé en avril à cause de la guerre au Moyen-Orient sera finalement délocalisé en Malaisie. La Formule 1 et la FIA ont annoncé que l'épreuve se tiendra sur le circuit de Sepang du 2 au 4 octobre.
6: Merci, salut Diouf, pour ce très fort journal des sports. La 26e conférence internationale sur le sida débute aujourd'hui à Rio. Dirigeants, experts sont réunis au Brésil pour poursuivre le combat contre cette maladie. Et il y a eu beaucoup d'avancées depuis des années dans cette lutte, mais la situation reste fragile en raison notamment de la baisse des financements internationaux, des inégalités persistantes et des atteintes aux droits humains. Pour parler de cette situation, Anne-Claire Guichard, bonjour.
20: Bonjour.
6: Vous êtes à Rio, évidemment, et vous êtes conseillère en matière de politique et de rapport à l'ONU SIDA. Vous travaillez à l'ONU SIDA depuis plus de 20 ans. Le thème de cette conférence mondiale est repenser, reconstruire, se relever. Anne-Claire Guichard, quels sont aujourd'hui pour vous les principaux défis à relever ?
20: Merci beaucoup de me recevoir et merci pour cette invitation. Pour la conférence internationale de Rio qui s'ouvre demain, ONU SIDA va publier un rapport spécial sur l'épidémie au niveau mondial qui met en évidence la fragilité de la riposte au SIDA aujourd'hui. D'un côté, les progrès sont réels, avec notamment une baisse des nouvelles infections de 42% depuis 2010 et un accès au traitement pour les personnes vivant avec le VIH que l'on n'aurait jamais imaginé il y a 10 ou 15 ans, en particulier en Afrique subsaharienne, où près de 22 millions de personnes en Afrique recevaient un traitement antirétroviral. Mais par ailleurs, il y a aussi les progrès de la science, comme vous l'avez noté, surtout en matière de prévention, qui nous donnent beaucoup d'espoir, en particulier le développement de médicaments injectables qui ne nécessitent que 2 injections par an au lieu d'une pilule à 2 par jour. Mais cette riposte, comme le montre notre rapport au SIDA, est fortement fragilisée en ce moment. Si 7 pays ont réduit le nombre de nouvelles infections d'au moins 78% depuis 2010, 1,2 million de personnes ont contracté le VIH en 2025. Et le nombre de nouvelles infections augmente encore dans 21 pays. La moitié des nouvelles infections chez les adultes concernaient des personnes issues des populations clés, leurs partenaires sexuels, les hommes ayant des rapports avec des hommes, les travailleuses du sexe. Chaque semaine, en 2025, 3000 adolescentes et jeunes femmes en Afrique subsaharienne ont contracté le VIH encore. Un quart des nouvelles infections en Afrique subsaharienne concernent des adolescentes et des jeunes femmes âgées de 15 à 24 ans.
6: Alors ça, c'est le point. Ça, c'est le point donc côté, on va dire, côté chiffres. Ce qu'on s'aperçoit également, oui, c'est qu'il y a un recul qui est important au niveau du financement international, notamment après la réduction de l'aide américaine. Quelles conséquences concrètes vous observez et dans quels pays sont les plus touchés?
20: Les conséquences principales de cette baisse de financement, en effet, vous avez raison d'en parler. Il y a eu une baisse de financements internationaux de 18% entre 2024 et 2025, 1 milliard de dollars en moins. Ces réductions des financements dont les États-Unis étaient le principal moteur, même si les États-Unis fournissent encore 74% du financement international. Depuis 2011, les décaissements des gouvernements européens ont aussi diminué de 58%. Et ces coupes budgétaires s'inscrivent dans une tendance lourde de baisse de l'aide au développement qui est très préoccupante. En termes de conséquences, c'est la prévention du VIH et les ripostes dirigées par les communautés qui sont particulièrement sous pression. En particulier, ce qui nous inquiète, ce sont les coupes qui sont au niveau de la PrEP, par exemple. Oui. On a vu une baisse de plus de 50% au Cameroun, au Nigeria et en Zambie, et une baisse des financements des préservatifs de près de 93% dans les pays les plus touchés par l'épidémie.
6: Justement, l'ONU SIDA appelle à un changement radical et à une plus grande mobilisation des États africains. Que doivent-ils changer concrètement dans leur politique de santé ?
20: C'est pour tous les pays, et en particulier pour l'Afrique, et comme vous avez raison de le noter, l'Afrique est particulièrement touchée par le sida. C'est 65% des personnes séropositives dans le monde. Et il y a une fenêtre d'opportunité que l'ONU SIDA parle dans ce rapport justement, avec 4 axes. Il faudrait en particulier inverser cette détérioration du contexte des droits humains qu'on observe partout dans le monde, mais en particulier aussi en Afrique, où il y a eu 3 pays supplémentaires qui ont introduit des criminalisations liées aux relations sexuelles entre personnes de même sexe et à l'expression de genre. Mais il y a aussi des réglementations qui empêchent les femmes, par exemple, d'avoir accès à la santé reproductive sans demander la permission à leur conjoint ou à leurs parents. Ce genre de réglementation doit être inversé pour permettre l'accès aux soins de santé aux personnes discriminées ou criminalisées. Il y a aussi une opportunité particulière avec l'accès à l'innovation. On sait que, donc, comme j'en parlais, il y a d'importantes innovations qui commencent à entrer sur le marché et l'accès pour elles à ces innovations, en particulier de prévention, mais aussi des traitements longue durée avec une injection par mois ou une injection tous les 3 mois, offre vraiment des nouveaux espoirs et on espère que l'Afrique pourra avoir accès à ces médicaments rapidement. Déjà, plus de 50 000 personnes avaient reçu l'anacapavir, par exemple, à la fin juin 2026.
6: Juste une question, très rapidement, avec ce recul important, je reviens quand même sur le financement international, et après des décennies de progrès, pour vous, est-ce que nous sommes à un moment de bascule, soit une accélération vers la fin du sida, ou alors, au contraire, un risque de recul historique? Assez brièvement, s'il vous plaît.
20: C'est-à-dire, on a une opportunité aujourd'hui d'avancer à saisir. Il y a eu 149 pays qui se sont réunis, par exemple à New York, récemment pour signer une déclaration politique pour mettre fin au sida d'ici 2030. Il y a un renouveau du multilatéralisme autour de ça et les États sont engagés.
6: Anne-Claire Guichard, merci. Je rappelle que vous êtes conseillère en matière de politique et de rapport à l'ONU-SIDA. Vous dirigez actuellement l'élaboration des publications de l'ONU-SIDA au sein du département Données pour Action, où vous coordonnez les rapports sur l'épidémie. Des dauphins, des baleines échouées sur les plages. Une image de plus en plus fréquente sur les côtes européennes, britanniques en particulier. Le Royaume-Uni compte plus de 15 000 km de plages et de falaises. Alors, pour venir en aide à ces cétacés et ces phoques en difficulté, des associations de défense de la biodiversité organisent des ateliers de premiers secours à destination du grand public. Emeline Vin.
0: Une dizaine de nageurs, de l'eau jusqu'à la taille, agitent une bâche au rythme des vagues. Sur le plastique, un dauphin gonflable au réalisme frappant.
21: Je ne m'attendais pas à ce que ce soit si lourd. Et encore, le moniteur dit que c'est un jeune. Il faut faire attention à ne pas trébucher sur des rochers, à bien faire flotter l'animal sur une bâche, à le recouvrir d'un drap mouillé, puis le bercer dans l'eau. Ils peuvent mettre plusieurs heures avant de repartir.
0: Un dauphin adulte, c'est presque 250 kilos, il faut au moins 6 bénévoles pour le remettre à l'eau. Ils sont une trentaine, en combinaison de plongée, casquée, à suivre cette journée d'initiation au premier secours pour mammifères marins. Sur la plage, un groupe se penche sur une réplique de bébé phoque. Charlotte retire une paire de gants de jardinage.
22: Moi, je travaille dans le secteur pétrolier. S'il y a une marée noire, j'aurai une part de responsabilité. Donc, je veux pouvoir aider. Ce que je ne savais pas, c'est que les phoques mordent facilement.
0: Sur les côtes anglaises, les échouages se multiplient. Les phoques, comme ici au sud, les rorquals, les orques et les dauphins au nord. Chris Berry, sauveteur confirmé, déplore une tendance à la hausse.
23: Durant mes 5 premières années, j'ai vu un dauphin. Depuis, il m'est arrivé d'en secourir 5 en un an. Cela augmente. La surpêche est l'une des raisons, le dérèglement climatique une autre. Les poissons changent d'endroit, donc les cétacés les suivent dans des zones qu'ils connaissent mal, se perdent et s'échouent.
0: Les sauvetages peuvent intervenir toute l'année, à n'importe quel. Alors, l'association des plongeurs britanniques, la BDMMA, espère recruter de nouveaux bénévoles. Louise Ronde, spécialiste du secourisme des phoques.
24: Les gens se baladent beaucoup sur la côte et nous recevons de plus en plus d'appels. Nous souhaitons être capables de répondre à ces appels rapidement afin de sauver autant d'animaux que possible. Donc nous avons besoin de bénévoles partout dans le pays.
0: Et les listes d'attente pour la formation atteignent un an dans certaines régions. Passionné de plongée, Chris Berry aimerait une sensibilisation plus générale.
23: Sur les réseaux sociaux, j'ai déjà vu 4 millions de likes sur la vidéo de quelqu'un qui tirait un dauphin par la queue pour le remettre à l'eau. L'intention est bonne, mais les conséquences peuvent être graves. En particulier, si vous ne savez pas pourquoi l'animal s'est échoué, vous risquez de le relâcher juste pour qu'il se noie. Il faut sensibiliser les gens, on ne fait pas n'importe quoi.
0: À l'issue de la journée, les bénévoles repartent avec une immatriculation de secouristes pour une durée d'un. Emeline Vent, de retour de Southampton, RFI.
6: Ligne de défense à présent. Franck Alexandre se penche aujourd'hui sur l'essor de l'intelligence artificielle qui transforme en profondeur les armées.
1: La vitesse, facteur clé de la victoire, et pour atteindre cette célérité, l'intelligence artificielle est devenue incontournable, insiste le colonel Frédéric en charge du système d'information de l'armée de l'air et de l'espace.
2: On travaille selon une boucle opérationnelle. Alors parfois on l'appelle la boucle OODA, observation, orientation, décision, action. Globalement, c'est une boucle dans laquelle on traite du renseignement, savoir quelle est la menace. Au regard des moyens dont on dispose, on va planifier la meilleure des missions possibles. Et les outils d'IA vont permettre à l'opérateur humain de faciliter toute la réalisation de ce cycle-là.
1: Safran IA, ex-Preligence, développe des algorithmes prêts à l'emploi sur tout type de capteurs, souligne son directeur Sébastien Fabre, que ce soit à partir d'images satellites, de boules optroniques ou encore de capteurs électromagnétiques.
3: Voilà, l'IA est capable de détecter des objets, donc on appelle des observables, de savoir quel type d'objet il s'agit, est-ce que c'est un véhicule blindé, est-ce que c'est un pick-up, etc. Même de les identifier, de quel type de véhicule blindé il s'agit, de quel type d'avion il s'agit. Quand vous avez quelqu'un qui utilise une jumelle, par exemple, pour observer un terrain d'opération, l'humain peut être distrait par quelque chose qui se passe et louper l'arrivée d'un drone, par exemple. Et grâce à notre IA, on va être capable de mettre un petit cadre autour de quelque chose que l'humain ne verrait pas forcément ou serait distrait par un autre objet.
1: L'IA est donc un démultiplicateur de force. Prenons le cas d'un pilote, la boule optronique qui équipe son chasseur à l'instar d'une jumelle, lui permet de voir loin, mais identifier ce qui est perçu, c'est une autre affaire. Colonel Frédéric.
2: Parfois, le pilote voit vaguement quelque chose dans le ciel. L'objectif, c'est d'aller plus vite sur la détection de cet objet. Et là, il y a des algorithmes d'IA qui montrent qu'ils voient mieux que l'œil humain. Et puis, qui peuvent, au-delà de la détection d'un objet, aller reconnaître également que c'est un avion et vérifier de quel type d'avion il s'agit. Là où l'homme, finalement, n'a pas les capacités physiques, c'est là où il faut chercher le positionnement de l'IA.
1: Mais si l'IA se niche derrière tous les capteurs, il faut désormais bâtir une nouvelle architecture, souligne Sébastien Fabre de Safran IA.
3: Si je prends simplement l'exemple de plusieurs drones déployés sur un théâtre d'opération, vous pouvez pas regarder un écran pour chacun des drones et essayer de comprendre ce qui se passe. Donc un de nos enjeux, c'est la fusion de ces informations. Ce qu'on va voir arriver dans les années qui viennent, c'est la coordination de

0: tous ces systèmes avec l'IA agentique qui va organiser les différentes IA qui sont spécialisées dans leur domaine pour en fait amener de la cohérence, de la synchronisation et de l'efficacité dans tout ça.
1: La course à la vitesse va aussi obliger à l'automatisation de certains systèmes d'armes, en particulier pour la lutte anti-drone, où seule l'IA pourra répondre à l'IA.
2: Le festival d'Aix-en-Provence dans le sud de la France a servi d'écrin cette semaine à l'orchestre des Jeunes de la Méditerranée. Un orchestre qui rassemble de jeunes artistes de tout le bassin méditerranéen. Un des morceaux joués était une composition originale d'un groupe de 5 musiciens. Notre correspondante au Caire, Justine Babin, avait assisté au processus de création de cette pièce en avril en Égypte.
3: C'est au milieu de la palmeraie, face aux pyramides de Darchour, que les musiciens-compositeurs du quintet se sont rassemblés cette année pour trouver l'inspiration. Leur mentor, le saxophoniste et compositeur Fabrizio Cassol, nous explique le concept.
4: Le principe est celui de l'oralité, c'est-à-dire de composer à la base sans partition, même si parfois on sort quelques petites choses pour s'aider, mais c'est quand même ça le grand processus, et de se retrouver avec un orchestre symphonique où la tradition de l'orchestre symphonique, c'est pas du tout ça. C'est justement d'être travaillé avec un chef d'orchestre, des partitions. Donc on est dans une relation de lecture par rapport à la musique lorsqu'il y a l'interprétation.
3: Deux chanteurs, une pianiste, un tromboniste, un oudiste. Aucun ne se connaissait avant et tous viennent d'horizons différents, de Tunisie, de Grèce, de France et d'Égypte. Un véritable défi, comme le raconte la chanteuse égyptienne Amina El Abd.
5: J'ai fait beaucoup de compositions dans le cadre de mes études, mais j'étais le plus souvent seule, jamais en groupe. Donc ce projet est très très spécial. C'était un véritable casse-tête. J'ai beaucoup apprécié l'expérience, mais c'était un défi.
3: Un melting pot qui a engendré de longues discussions et débats, un partage d'expériences que le tromboniste français Jules Regard, 20 ans à peine, trouve particulièrement fructueux.
6: Forcément, on n'a pas les mêmes manières d'aborder la musique, parce que certains d'entre nous, on a un background théorique de conservatoire, certains moins, donc qui ont moins la théorie, mais qui sont plus dans l'intuition, ouais, l'instinct, quoi. Et du coup, on voit que l'intuition est aussi bon que la théorie, au final, on le voit quand on fait ça. Et les deux mélangés, ça donne quelque chose de nouveau et de sincère.
3: La première version de l'œuvre créée à l'issue de cette semaine de résidence artistique avait ensuite vocation, de retour en France, à être adaptée pour un orchestre symphonique, toujours selon le principe de l'oralité. Justine Babin, Le Caire, RFI.
2: Voilà, c'est la fin de cette demi-heure d'information dans une minute Afrique Midi avec Mathis Slimano. Un grand merci à Théo Redeuil pour la partie de la réalisation et de la technique et à Dominique Bayard et Benoît de Solmignac pour la partie rédactionnelle.
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2: Vous écoutez RFI, il est tout juste 14h30 à Paris, tout de suite Afrique Midi. Bonjour Mathis Slimano.
11: Bonjour Olivier Sherman, bonjour à toutes et à tous. Votre rendez-vous d'actualité africaine et à la une, le Sénégal, où la coalition au pouvoir fait peau neuve. Nouveau parti politique, nouveau nom. Un moyen aussi pour le président Bassirou Diomaye Faye de s'éloigner un peu plus du pastef de son ancien mentor et ex-premier ministre Ousmane Sonko. Au Niger, le troisième anniversaire du coup d'État qui a porté la junte militaire au pouvoir, 3 ans.

0: Aussi que l'ex-président Mohamed Bazoum est gardé en détention dans une aile du palais présidentiel avec son épouse. Leurs avocats continuent de réclamer leur libération. À suivre également la colère des manifestants hier à Tunis. Plusieurs milliers de personnes dans la rue contre la dérive autoritaire du pouvoir et une économie en berne. Ebola qui continue de se propager en RDC. Plus de 3000 personnes contaminées pour 1350 décès d'après un dernier bilan. Et puis la CAN féminine 2026, coup d'envoi dans quelques heures. Le Maroc, pays hôte, aimerait enfin concrétiser après avoir échoué en finale l'année dernière. Et dans la deuxième partie d'Afrique Midi, l'Afrique en marche avec le chef étoilé Maurice Akko, dont les plats sont désormais servis sur les lignes africaines de la compagnie Air France. Le Nigeria tente de s'imposer en acteur de l'IA en Afrique. Reportage à Lagos dans cette édition. Et puis Guillaume Thibault nous présentera sa pépite musicale, le rappeur Giorgio. Vous avez le programme. Merci de passer cette demi-heure avec nous. Un nouveau parti a donc fait son apparition dans le paysage politique sénégalais. Kirai, les Patriotes Républicains, a officiellement été lancé hier à Dakar par la coalition du président Bassirou Diomaye Faye, actant ainsi le divorce avec le PASTEF de son ancien premier ministre Ousmane Sonko. Birahim Touré, avec cette nouvelle formation politique, le chef de l'État veut mettre l'accent sur la protection Kirai en wolof.
1: Protéger la République, c'est le seul objectif que doit se fixer le parti Kirai. La protection que le président de la République, leader du nouveau parti politique, veut constante et ancrée dans le quotidien des Sénégalais. Bassirou Diomaye Faye.
2: Ce jour n'appartient pas seulement à un parti. Il consacre une certaine idée du Sénégal. Une idée simple, mais haute, que je porte depuis l'enfance. Cette idée, c'est que seule la République protège et protège tout le monde.
1: Devant des militants acquis à sa cause, le président de la République a insisté sur la nécessité d'ouvrir le parti à tous les Sénégalais d'ici et de la diaspora pour une réappropriation des valeurs qui ont forgé le Sénégal.
2: Ce que ces années ont défait, il nous appartient de les réparer. Et notre histoire nous enseigne que nous en sommes capables. Car ce peuple à qui je suis retrouvé le chemin de la concorde, nous sommes aujourd'hui réunis pour reprendre ce chemin.
1: On est adversaires aujourd'hui, mais pas des ennemis. Et les 20 ans en guerre sont avertis. Selon Bassirou Diomaye Faye, ils n'auront plus, dorénavant, le droit de priver le peuple de ses ambitions. Une boutade à son ancien compagnon Ousmane Sonko, limogé de la primature, est devenu président de l'Assemblée nationale. Birahim Touré, Dakar, RFI.
0: C'était il y a 3 ans, jour pour jour, au Niger. Le 26 juillet 2023, des militaires renversaient Mohamed Bazoum et prenaient le pouvoir. 3 ans plus tard, le président déchu et son épouse sont toujours détenus dans une aile du palais présidentiel sans qu'ils n'aient jamais été jugés. Tandis qu'à la tête du pays, le bilan de la junte dirigée par le général Abdourahmane Tiani est mitigé, Magali Lagrange.
3: La situation sécuritaire, l'un des arguments des auteurs du coup d'État, s'est dégradée au Niger ces dernières années, selon différents observateurs. La région de Tillabéri, dans l'Ouest, est particulièrement exposée à la menace djihadiste et depuis le début de l'année, la zone de l'aéroport de Niamey a été la cible de 2 attaques, l'une revendiquée par le JNIM, liée à Al-Qaïda, l'autre par l'État islamique au Sahel. Les organisations de défense des droits humains épinglent régulièrement le régime nigérien pour son caractère répressif, un régime autoritaire, écrit Human Rights Watch, qui cite la dissolution de syndicats, la suspension de dizaines d'organisations de la société civile, la détention de journalistes ou encore la criminalisation de l'homosexualité dans le nouveau code pénal. Ces derniers mois, le Niger a repris langue avec les États-Unis et avec le Bénin dans la foulée de l'élection de Romuald Ouadani, mais Niamey n'a pas encore rouvert la frontière avec son